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0: Nous avons suivi l'émission Parole Panou sur l'antenne Radio Vie Meilleure. Il fait 20h après 39 minutes. 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

0: Alors nous retournons encore sur Radio Vie Meilleure 93.3 dans l'émission Parole pas nous. 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

musique ça vraiment il bien tombé. 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En plus, c'est des anciens bons musiques hein, qui sont toujours là pour mettre un petit grain de sel dans le cœur pour faire nous songer que nous avons un bon Dieu, mes amis. 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Mais tout simplement, ça peut empêcher nous quand même pour nous rendre, pour nous voyer en belle musique hein, que nous avons choisi déjà. 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

0: c'est l'heure d'aller au lit, les enfants.
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0: Sais-tu qu'aucun dieu ne ressemble à ton dieu? Et sais-tu pourquoi? Réfléchis vite. Dis-moi, connais-tu quelqu'un capable de créer un océan? De créer le soleil? Ou de créer une personne à partir de la poussière? Non. Et tu as raison. Dieu seul est capable de le faire. Il peut tout faire. Il te comprend aussi. Il te voit à chaque instant et il sait ce que tu ressens, quand tu es fatigué ou quand tu es content. N'est-ce pas merveilleux d'avoir quelqu'un d'aussi puissant et aussi proche de nous? Remercie Dieu. Dis-lui, tu as fait le monde, la terre et la mer, et tu connais mon cœur. Tu es le Tout-Puissant. C'est l'heure d'aller au lit, les enfants.
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3: Reçois l'honneur, la gloire, la puissance, l'autorité, Seigneur. Parce que tu es au-dessus de tout, et c'est pour ça que je t'aime. Ton nom est élevé au-dessus de tout. Tu es le Seigneur des Seigneurs, le Roi des Rois.

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1: But tonight,
2: mais ce soir,
1: we want to talk about two sisters and one husband.
2: Nous allons parler de deux sœurs pour un mari.
1: Won't you bow your heads as we pray?
2: Nous allons d'abord prier.
1: Thank you, Lord, for your love and mercies.
2: Merci, Seigneur, pour ton amour et ta miséricorde.
1: Bless every worshiper here tonight.
2: Bénis chacun ici venu adorer.
1: May your Holy Spirit be upon each one.
2: Que ton esprit soit sur chaque personne ici présente.
1: And grant us your peace in Jesus' name.
2: Accorde-nous ta paix au nom de Jésus.
1: When I was in college,
2: quand j'étais encore à l'école, au lycée,
1: that's where I met my doudou.
2: C'est au lycée que j'ai rencontré ma doudou.
1: Ah non, honey.
2: Honey, oh yes, my honey.
1: I wanted to impress her.
2: Je voulais lui faire bonne impression.
1: I knew she kind of liked me.
2: Et je savais qu'elle m'aimait quelque peu.
1: And I knew that I like her.
2: Et moi aussi, je l'aimais.
1: And the like was turning into love.
2: Et cet amour, cette amitié, cette relation allait devenir une relation amoureuse.
1: So a banquet was coming up at the school.
2: Et un banquet était planifié au collège, au lycée.
1: I wanted to take her.
2: Et j'avais l'intention de la voir comme partenaire à ce banquet.
1: So I asked her and she said yes.
2: Et je lui ai demandé et elle m'a répondu oui.
1: I was so happy.
2: Ah, j'étais si content.
1: And now I wanted to impress this girl.
2: Et je voulais faire bonne impression.
1: That I was a good guy.
2: Et que j'étais un garçon sérieux.
1: It is customary for the men. It is customary for
2: Alors,
1: the men.
2: C'est la coutume pour les hommes.
1: To get a corsage to pin on the ladies.
2: D'obtenir, d'avoir un bouquet et de pouvoir agrafer ou épingler ce bouquet sur le haut de la fille.
1: So I ordered my beautiful corsage.
2: Alors j'ai donc fait l'acquisition de mon joli bouquet.
1: That Sunday morning when I took a look at it, I was proud of myself.
2: Quand j'ai regardé mon bouquet, il était si beau que j'étais fier de moi.
1: But I wanted to make it extra special for her.
2: Mais j'ai voulu que cela soit extraordinaire pour eux, pour elle, pardon.
1: So I got my cologne bottle.
2: Alors j'ai acheté une bouteille de parfum.
1: And I held up the corsage.
2: Et j'ai tenu le bouquet.
1: And I went like this. Psh, psh. When you smell it,
2: il fallait le parfum.
1: It was beautiful. So I took the corsage
2: et j'ai pris le bouquet
1: and I hid it in my closet.
2: Et j'ai serré ça dans mon armoire.
1: I didn't want my roommates to see it.
2: Je ne voulais pas que mes camarades de chambre puissent voir ça.
1: When the Sunday evening came,
2: quand le dimanche après-midi ou dimanche de la soirée est arrivé,
1: I got dressed.
2: Je me suis habillé.
1: Then I opened the cupboard and I took out my corsage.
2: J'ai ouvert donc mon armoire et j'ai pris le bouquet parfumé.
1: And all I could say was, "Oh my God."
2: Oh mon Dieu.
1: All the beautiful roses,
2: toutes les belles roses,
1: that were folded up so nicely,
2: qui étaient si arrangées avec tant de beauté,
1: they just opened up like this.
2: C'est juste comme ça.
1: And the petals start falling off.
2: Et toutes les pétales ont commencé à tomber.
1: I didn't have enough time to get another corsage.
2: Je n'avais pas le temps d'aller me procurer un autre.
1: I had to do something.
2: Il me fallait faire quelque chose.
1: I ran into a panic.
2: J'étais quelque peu paniqué.
1: And then I saw my hair oil bottle on the counter.
2: Et j'ai vu la bouteille sur le comptoir, la table.
1: The hair oil is like a Vaseline, a kind of a Vaseline.
2: Une sorte de Vaseline.
1: So I put my finger in.
2: Alors j'ai mis mon doigt dans la Vaseline.
1: I scoop it up.
2: J'ai pris un peu.
1: And I pasted up the petals together.
2: Et j'ai essayé d'arranger, de mettre toutes les pétales ensemble, de les coller avec la Vaseline.
1: So I put back the roses together, paste them with the Vaseline.
2: Donc j'ai réarrangé toutes les pétales ensemble.
1: And I walked softly down to the girl's
2: door. Et je me suis mis à marcher doucement pour que ça ne se démonte pas.
1: I delicately pinned it on her.
2: Je devais maintenant la mettre sur son haut.
1: And I said to her, let's walk slowly to the banquet hall.
2: Et après l'avoir mis, je lui ai dit, marchons doucement vers l'endroit du banquet.
1: When she got to the banquet and she sat down,
2: quand elle est arrivée à la salle et qu'elle s'est assise,
1: I forgot about my corsage now because my miracle had worked.
2: J'ai oublié concernant ce bouquet puisque le miracle avait eu lieu.
1: We're eating and talking, eating and talking.
2: Nous étions en train de manger, de parler, de manger, de parler.
1: But the room is very hot, very
2: Mais
1: hot.
2: La salle commençait à chauffer.
1: And then I heard a sound, pip.
2: Et j'ai entendu un son.
1: When I look, I saw a petal in her plate.
2: J'ai vu une pétale tomber dans son assiette.
1: She moved it away and continued eating.
2: Elle l'a écarté et a continué à manger.
1: Then I heard pep pep pep.
2: J'ai entendu tap tap tap.
1: Three more petals.
2: Trois pétales supplémentaires.
1: And before you know it.
2: Et avant même que vous ne le réalisiez,
1: her dinner was a bouquet of petals.
2: Son plat de nourriture, c'était un plat de pétales.
1: By that time, I was so embarrassed.
2: Et ça m'a mis dans un tel embarras.
1: I had to explain to her all that had happened.
2: J'ai dû lui expliquer tout ce qui s'était passé, ce qui m'était arrivé.
1: And what I did.
2: Et ce que j'avais fait.
1: I'll never forget that banquet night.
2: Je ne vais jamais oublier cette nuit de banquet.
1: But don't look so sad. She married me.
2: Mais que cela ne vous attriste pas, elle est devenue ma femme, on s'est marié.
1: But I'm talking about first love.
2: Mais je vous parle du premier amour.
1: There's a twisted love story in the Bible.
2: Il y a donc cette histoire d'amour tordue dans la Bible.
1: Genesis 29, 18 and 20. I'll read for you.
2: Genèse 29, 18 à 20. Je lis pour vous. Genèse 29, 18 à 20. Et Jacob aimait Rachel. Il dit, je te servirai 7 ans pour Rachel, ta fille cadette.
1: Next verse.
2: Laban dit, j'aime mieux te la donner à toi plutôt que de la donner à un autre homme. Reste chez moi. Ainsi, Jacob servit 7 années pour Rachel. Elle fut à ses yeux comme quelques jours parce qu'il l'aimait.
1: The story of Jacob.
2: L'histoire de Jacob
1: is a sad story about two sisters.
2: C'est une histoire triste concernant deux sœurs.
1: Leah and Rachel.
2: Leah et Rachel.
1: Who were married to the same husband.
2: Mariées au même homme.
1: The story is quite mixed up.
2: L'histoire est quelque peu difficile et mixte.
1: Jacob worked for 7 years.
2: Une histoire qui nous dit que Jacob a travaillé pour 7 ans.
1: Thinking he was getting Rachel.
2: Pensant qu'il allait obtenir au bout de cela Rachel.
1: He was deceived by his father-in-law.
2: Il a été trompé par son beau-père.
1: And so he ended up marrying his Rachel's sister Leah.
2: Et il s'est retrouvé finalement à être marié avec Leah, la sœur de Rachel.
1: As was expected.
2: Comme cela était la coutume,
1: there were problems in the marriage.
2: Comme attendu plutôt, les problèmes ont commencé à se faire jour dans le foyer.
1: Because the father-in-law was deceptive.
2: Parce que le beau-père était trompeur.
1: Ladies and gentlemen, the first lesson that I want to leave with you tonight.
2: Mesdames et messieurs, la première leçon que j'aimerais que nous vous puissiez déduire ce soir.
1: Don't be deceptive.
2: Ne trompez pas. Ne vous versez pas dans la tromperie.
1: In forming relationships, be honest.
2: Quand vous voulez entrer dans une relation, soyez honnête.
1: There are some individuals.
2: Il y a certains individus
1: who lure a woman to leave her husband.
2: Qui faire en sorte qu'une femme quitte son mari
1: and marry them.
2: Et les marie. Ils se marient.
1: Or ask a man to leave his wife and marry them.
2: Faire en sorte qu'un homme quitte sa femme et se marie à cet homme.
1: When you take away somebody's wife or husband,
2: quand vous prenez la femme d'un homme ou le mari d'une femme,
1: don't you worry, my friend.
2: Ne vous faites pas de soucis.
1: It's just a matter of time.
2: C'est juste une question de temps.
1: Your pain and your heartache will come.
2: Vous allez avoir vos maux de tête et vos difficultés, vos problèmes.
1: There is no relationship relationship.
2: Il n'y a aucune relation
1: that starts out on deception
2: basée sur la déception
1: that will end in happiness.
2: Qui va finalement se terminer dans le bonheur.
1: There are some ladies.
2: Il y a certaines femmes
1: who want to tell the young man
2: qui disent aux jeunes gens, aux jeunes hommes,
1: that she's pregnant,
2: qu'elle est enceinte,
1: to force the young man to marry her,
2: ou de façon à ce que l'homme ou les hommes puissent se marier à elle.
1: First of all, you shouldn't be doing anything to get pregnant.
2: D'abord, vous ne devriez pas faire en sorte de tomber enceinte.
1: And secondly, you shouldn't be deceptive if you're not pregnant.
2: Et en plus, ne pas tromper en faisant croire que vous êtes enceinte.
1: Deception, dishonesty and deceit,
2: la déception, la malhonnêteté, la tromperie
1: are always destructive to a marriage.
2: Sont destructeurs pour le mariage.
1: Doesn't matter who is carrying out the deception.
2: Que peu importe qui se livre à de telles choses.
1: If the husband is deceptive.
2: Si c'est le mari.
1: If the wife is deceptive.
2: Si c'est la femme.
1: The relationship will have problems.
2: La relation va finalement avoir des difficultés et poser toutes sortes de problèmes.
1: Deception is always toxic to a marriage.
2: La déception, la malhonnêteté, tromperie, cela cause toujours des difficultés.
1: Some time ago, a wife left her home.
2: Il y a de ça quelque temps, une femme a quitté son foyer.
1: She had the two children in the car. She was on her way to camp.
2: Elle avait les deux enfants dans la voiture et elle était en train de se rendre à un camp.
1: Husband knew that she would be away with the children at camp for 1 week.
2: Et le mari savait qu'elle serait donc en dehors de la maison à ce camp pour une semaine.
1: At the end of the week, she came back with the children and told her husband she had a great time at camp.
2: Et à la fin de la semaine, elle est revenue à la maison, retrouver son mari avec les enfants, et elle a dit au mari qu'elle a passé un grand moment, un merveilleux moment au camp.
1: A week or so later, he was driving the children to school.
2: Une semaine après, alors qu'il conduisait les enfants à l'école,
1: and having a conversation with the children,
2: et qu'il était en train de converser avec les enfants,
1: he said something like, "When your mama was at camp, so and so."
2: Il leur a dit, mais quand votre maman était au camp et ceci et cela.
1: The little girl said, "Mama wasn't at camp."
2: Le petit garçon dit, mais maman n'était pas au camp.
1: Father said, "What are you talking about? Your mama was at camp with
2: you
1: for the week."
2: Le père lui dit, mais qu'est-ce que tu racontes? Ta maman m'a dit qu'elle allait au camp.
1: The little girl said, "No, mama wasn't at camp."
2: Le petit garçon répond, mais maman n'était pas au camp.
1: "Mama dropped us off at camp."
2: Maman nous a déposé au camp.
1: "Said she had to go to work."
2: Et elle nous a dit qu'elle doit aller travailler.
1: "And she came back and picked us up at the end of camp."
2: Et elle est revenue et à la fin du camp, elle nous a récupérés.
1: You know, war broke out in that
2: home. Alors, vous savez que la guerre était ouverte dans ce foyer.
1: The Bible says in Galatians chapter 6 verse 7.
2: La Bible dit dans Genèse chapitre 6 verset 7.
1: Be not deceived.
2: Ne vous y trompez pas.
1: God is not mocked.
2: On ne se moque pas de
1: For
2: Dieu.
1: Whatsoever a man soweth, that shall he also reap.
2: Ce qu'un homme aura semé, il le moissonnera aussi.
1: Now let's take a look at the pain and affliction of Leah.
2: Maintenant, considérons les peines et afflictions de Léa.
1: Because of her father's deception.
2: À cause de la tromperie de son père.
1: Genesis 29, verse 32.
2: Genèse 29, verset 32. Alors, on n'a pas le texte à l'écran, on va lire.
1: Ok, follow me.
2: Okay, ça y est. Léa devint enceinte, elle accoucha d'un fils à qui elle donna le nom de Ruben, car dit-elle, l'Éternel a vu mon humiliation et maintenant mon mari m'aimera.
1: Now notice what she says.
2: Maintenant notez ce qu'elle a dit.
1: Surely the Lord hath looked upon my affliction.
2: L'Éternel a vu mon humiliation, mon affliction.
1: Now therefore my husband will love me.
2: Et maintenant mon mari m'aimera.
1: So Rachel married, I'm sorry, Leah married a man who did not love her.
2: Léah a épousé donc un homme qui ne l'aimait pas.
1: It is a painful thing to live with a spouse who does not love
2: C'est
1: you.
2: Quelque chose de très douloureux que de vivre avec un époux, un conjoint qui ne vous aime pas.
1: Sometimes these days people like to walk away from their family.
2: Il arrive que les jeunes filles veulent s'éloigner de leur foyer et se marient.
1: And I want to challenge all you men who are here that are married.
2: Et je voudrais lancer un défi ce soir à ceux et celles qui sont mariés.
1: Stay with your family.
2: Restez avec votre famille.
1: You know, God has blessed me to be married to my wife for 33 years.
2: Dieu m'a béni dans le mariage avec mon épouse depuis déjà 33 années.
1: I married that girl when she was a little girl and I was a young man.
2: Je me suis marié à cette fille alors qu'elle était très jeune et j'étais moi-même un jeune homme.
1: And I want the wife of my youth.
2: Et je voudrais rester avec la femme de ma jeunesse.
1: We have gone through everything together.
2: Nous avons traversé toutes choses ensemble.
1: And by God's grace, we want to retire together.
2: Et avec la grâce de Dieu, nous voulons aller à la retraite ensemble.
1: Gentlemen,
2: messieurs,
1: those of you who are not yet married,
2: vous qui n'êtes pas encore mariés,
1: make a decision tonight.
2: Prenez la décision ce soir.
1: That you will try your best to find the right woman.
2: Que vous allez faire de votre mieux pour trouver la bonne compagne.
1: And once you have decided to get married,
2: et une fois que vous avez décidé de vous marier,
1: you will stay with
2: alors
1: your
2: vous
1: wife.
2: Allez rester avec votre femme.
1: I challenge you, husbands.
2: Je vous lance le défi, donc messieurs, mais maris,
1: love your wives,
2: aimez vos femmes
1: and treat them well.
2: Et traitez-les de la bonne manière.
1: The same is true for you wives.
2: La même chose vaut pour vous, mesdames.
1: You must be faithful to your husband.
2: Vous devriez être fidèle à votre mari.
1: Treat him good.
2: Le traiter avec amour.
1: That's what God wants for the family.
2: C'est ce que Dieu veut pour la famille.
1: It is a painful thing to live with someone who does not love you.
2: C'est quelque chose de douloureux que de vivre avec quelqu'un qui ne vous aime pas.
1: Let's go back to our story.
2: Maintenant, retournons à notre histoire.
1: Genesis 29, verse 33.
2: Genèse 29, verset 33. Elle devint encore enceinte et accoucha de fils. Elle dit, l'Éternel a entendu que je n'étais pas aimée et m'a aussi donné celui-ci, et elle lui donna le nom de Siméon.
1: Now, notice.
2: Soulignez.
1: Yes. Notice the first time she says, I will have a child so that my husband will love me.
2: Notez qu'elle dit que j'aurai un enfant de façon à ce que mon mari puisse m'aimer.
1: Now she's saying that my husband hates me.
2: Et maintenant elle dit mon mari me déteste.
1: So you can see that Leah's marriage is in trouble.
2: Alors vous pouvez voir que le mariage de Léa est en difficulté.
1: It started out on deception.
2: Ça a commencé à but pour base la tromperie.
1: She's experiencing no love.
2: Elle ne peut pas faire l'expérience de l'amour.
1: She's experiencing hatred.
2: Elle fait l'expérience de la haine.
1: Let's go to verse 34 now.
2: Allons au verset suivant. Elle devint encore enceinte et accoucha d'un fils. Elle dit, cette fois enfin, mon mari s'attachera à moi, car je lui ai donné trois fils. C'est pourquoi on lui donna le nom de Lévi.
1: This woman is just having children to find happiness.
2: Cette femme est en train de mettre au monde des enfants pour
1: she's willing
2: trouver
1: to do,
2: le bonheur.
1: She's willing to do anything to make her husband love her.
2: Elle est prête à faire tout ce qui est possible de faire pour que son mari puisse enfin l'aimer.
1: But he does not love her because he was deceived.
2: Il ne l'aime pas parce qu'il a été trompé.
1: Young people understand this.
2: Jeunes gens, comprenez bien ceci.
1: It's not just to say I get him or I get her.
2: Ce n'est pas en vous disant ah tiens, je l'ai eu.
1: It makes no sense to trick someone into marriage.
2: Cela n'a aucun sens de piéger quelqu'un dans le mariage.
1: Because you bet your soul out, the bitterness will come.
2: Alors vous pouvez faire ce que vous voulez, l'amertume va finalement avoir raison.
1: If someone cannot love you for who you are and what you have,
2: si quelqu'un ne peut pas vous aimer pour ce que vous êtes et ce que vous avez,
1: let them go.
2: Que cette personne aille voir ailleurs.
1: Because if you deceive them,
2: parce que si vous trompez cette
1: your
2: personne,
1: life is going to be miserable.
2: Votre vie sera une vie misérable.
1: So what are you doing, my friends, to get happiness?
2: Alors, que faites-vous, mon ami, pour être heureux?
1: Ask yourself the question, what are you doing to get
2: posez-vous
1: acceptance?
2: La question, que faut-il faire pour être accepté?
1: This woman made three desperate attempts to find love.
2: Cette femme a fait trois essais désespérés pour obtenir l'amour.
1: First, she has a child for her husband to love her.
2: D'abord, elle a eu un enfant pour que son mari l'aime.
1: Secondly, so that he will remove his hatred.
2: Deuxièmement, pour elle a enfanté pour que son mari lui, ne puisse plus la haïr.
1: Thirdly, that he will be joined unto her.
2: Et troisièmement, pour que son mari puisse s'unir à elle.
1: But all of this did not help the marriage.
2: Mais tout cela n'a pas aidé le mariage.
1: Because it started on a note of deception.
2: Parce que à la base, il y avait de la tromperie.
1: Now look what happened in verse 35.
2: Maintenant, voici ce qui se dit la Bible au verset 35.
1: Notice Leah's change of attitude.
2: Notez le changement dans l'attitude de Léa. Elle devint encore enceinte et accoucha d'un fils. Elle dit cette fois, je célébrerai l'Éternel. C'est pourquoi elle l'appela du nom de Judas. Elle cessa alors d'enfanter.
1: She's desperate.
2: Elle est désespérée.
1: She's very desperate.
2: Elle est désespérée.
1: Desperation is toxic to a relationship.
2: La désespérance, la déception est comme un toxique pour la relation.
1: And so the second lesson that I want you to

0: But one day he told her,
1: mais un jour il lui a dit,
0: I no longer love you.
1: Je ne t'aime plus.
0: I'm in love with a woman in the US.
1: Je suis amoureux d'une femme aux États-Unis.
0: So I want your permission.
1: Alors j'aimerais ta permission
0: to be able to visit this woman.
1: Pour visiter cette femme.
0: Because that's the only way I can stay with you.
1: Puisque c'est de la seule manière que je pourrais rester avec toi.
0: And she called to ask me what should she do.
1: Donc et cette femme l'appelle et lui dit, mais que dois-je faire dans cette situation?
0: I say, woman, are you crazy?
1: Je lui dis, mais madame, est-ce que vous avez perdu la tête?
0: Your husband is asking you permission to have an affair.
1: Votre mari vous demande la permission d'aller avec une autre femme.
0: And you're asking me what should you do?
1: Et vous me demandez ce qu'il faut faire dans une situation pareille?
0: If you don't know what to do, tell him to go ahead and have the affair.
1: Si vous ne savez pas ce qu'il faut faire, mais dites-lui d'aller de l'avant et d'avoir de faire ses affaires.
0: That's what you call desperation.
1: Quand on parle de désespérance, il s'agit de ça.
0: Now, I do not want to minimize one's desire to keep his or her marriage.
1: Maintenant, je ne voudrais pas minimiser le désir intense de quelqu'un de vouloir garder son conjoint.
0: I know when you love someone, you love someone.
1: Je sais quand vous aimez quelqu'un, vous l'aimez.
0: I've seen the tears in my office rolling.
1: J'ai vu tant de fois des larmes couler à mon bureau.
0: When hearts are broken.
1: Quand les cœurs sont brisés.
0: I understand it.
1: Je comprends cela.
0: But the one thing in life you cannot afford to do.
1: Mais il y a une chose dans la vie que vous ne pouvez pas vous permettre de faire.
0: Is to become so desperate.
1: C'est de devenir si désespéré.
0: To hold your relationship.
1: Pour que et dans cela vouloir retenir, garder cette relation.
0: That you lose your sense of self.
1: Et jusqu'au point où vous perdiez l'estime de vous-même.
0: You cannot afford to get to the low level.
1: Vous ne pouvez pas arriver à un si bas niveau.
0: That you're willing to give away yourself.
1: Que vous êtes prêt à perdre ou à vous donner de n'importe quelle manière.
0: To make the marriage work.
1: Pour que ce mariage fonctionne.
0: Because if you have to do that, my friend.
1: Parce que si vous devez arriver à ce point-là.
0: You have already lost the marriage.
1: Vous avez déjà perdu cette relation, ce mariage, c'est terminé.
0: Leah was in great desperation.
1: Léa était donc dans la désespérance la plus totale.
0: She gave up everything and there was no love coming.
1: Elle a tout fait, mais l'amour ne prenait pas.
0: She bore her husband 4 sons and still no love.
1: Elle a donné à son mari 4 fils et l'amour n'était toujours pas là.
0: And so she had to turn to her God to find strength.
1: Et là, elle devait maintenant se tourner vers son Dieu pour obtenir de la force.
0: Ladies and gentlemen, I want you to understand this tonight.
1: Mesdames et messieurs, j'aimerais que vous compreniez ceci.
0: No matter what it is you are going through.
1: Quelle que soit la chose que vous traversez, la difficulté que vous traversez.
0: The heartache, the pain, the brokenness.
1: La douleur, la peine, la brisure.
0: There is one that sticketh closer than a brother.
1: Il y a quelqu'un qui est plus qu'un ami, qu'un frère.
0: His name is Jesus.
1: Son nom, c'est Jésus.
0: Doesn't matter who rejects you.
1: Peu importe celui ou celle qui vous rejette.
0: He will not reject you.
1: Jésus, lui, ne vous rejettera pas.
0: He says, him that cometh unto me, I will in no wise cast out.
1: Il ne mettra pas dehors celui qui vient à lui.
0: Tonight I want to give you the assurance.
1: Ce soir, j'aimerais que vous partiez avec cette assurance.
0: Proverbs 3, 5 and 6.
1: Proverbes chapitre 3, versets 5 et 6.
0: Trust in the Lord.
1: Faites confiance à Dieu.
0: With all thine heart.
1: Faites confiance à Dieu de tout ton cœur.
0: And lean not unto thine own understanding.
1: Et ne te repose pas sur ta propre compréhension.
0: In all thy ways acknowledge him.
1: Dans toutes tes voies, reconnais-le.
0: And he shall direct thy path.
1: Et il dirigera ainsi tes sentiers.
0: I want to listen to my co-evangelist now. I want you to listen to him.
1: J'aimerais que vous écoutiez mon co-évangéliste.
0: After promising to work 7 more years for Rachel. Go ahead.
1: Après avoir promis de travailler 7 années de plus pour avoir Rachel.
0: Jacob marries Rachel.
1: Jacob se marie finalement à Rachel.
0: So what I want you to do now.
1: Ce que je voudrais que vous fassiez maintenant.
0: I want you to think of the implications.
1: J'aimerais que vous puissiez penser à toutes les conséquences, les implications.
0: For poor Rachel.
1: Pour la pauvre Rachel.
0: Marrying in this dysfunctional family.
1: Qui se

0: retrouve mariée à cet homme dans ce foyer qui déjà dysfonctionne.
1: Listen to these points now as pastor give them to you.
0: Maintenant, considérez ces points tandis que nous les citons un à un pour vous. Allez-y à l'image, s'il vous plaît.
1: Come, folks, you have to go a little
0: Sa sœur est la belle-mère de ses enfants. Suivant. Son mari, c'est son beau-frère. Ses enfants et les enfants de sa sœur sont frères et sœurs. Cependant, ses enfants doivent considérer les enfants de sa sœur comme des cousins. Les fils de Rachel doivent appeler sa sœur tante. En même temps, leur tante est aussi leur belle-mère. La femme de Jacob, c'est sa belle-sœur. Quatre des fils de Jacob sont ses neveux par alliance. Les neveux de Rachel sont ses beaux-fils. Passer outre les drapeaux, le drapeau rouge est dangereux.
1: Poor Rachel.
0: Pauvre Rachel.
1: She has married into a dysfunctional family.
0: La voilà mariée dans une famille dysfonctionnelle.
1: She's bound to have problems.
0: Naturellement, elle aura des problèmes.
1: Because there are too many red flags.
0: Parce qu'il y a trop de drapeaux rouges.
1: The next lesson I want you to learn tonight.
0: La leçon que j'aimerais que vous appreniez maintenant.
1: Do not ignore red flags.
0: Ne passez pas outre les drapeaux rouges, les feux rouges. C'est dangereux.
1: When you're forming relationships,
0: quand vous êtes en train de construire une relation,
1: and you see the red flags,
0: et que vous voyez le drapeau rouge,
1: don't tell yourself,
0: ne vous dites pas,
1: when I marry her,
0: quand je vais l'épouser,
1: when I marry him,
0: quand je vais l'épouser lui ou elle,
1: I will change him,
0: je vais le changer,
1: I will change her,
0: je vais la changer.
1: It's a nice feeling when you're in love.
0: C'est un sentiment très beau quand vous êtes amoureux.
1: You have this power that you can change him.
0: Vous sentez suffisamment fort pour changer l'autre.
1: You have this power that you can change her.
0: Vous sentez suffisamment fort pour changer.
1: And so you ignore all the problems. You ignore them.
0: Alors vous ignorez tous les problèmes.
1: Because you're gonna make her right. You're gonna make him right.
0: Parce que vous allez pouvoir la changer, la transformer.
1: And then you get married.
0: Et alors vous vous mariez.
1: And you realize.
0: Et vous réalisez.
1: You can't change a thing.
0: Vous ne pouvez rien changer.
1: The only thing you can change,
0: la seule chose que vous pouvez changer,
1: is the clothes on your back.
0: C'est le linge qui est sur vous.
1: I was sitting in my office up in New York City.
0: J'étais assis à mon bureau à New York.
1: I received a call.
0: J'ai reçu un appel téléphonique.
1: Call on the other end says, Dr. Smith, I need your help.
0: Et l'appel disait, Dr. Smith, j'ai besoin de votre aide.
1: How can I help you? I asked.
0: Mais comment puis-je vous aider?
1: She says, I need your advice.
0: Il dit, j'ai besoin de votre conseil.
1: On what?
0: Sur quoi?
1: She says, I'm engaged to this guy.
0: Il dit, je suis fiancé à cet homme.
1: We had our first argument.
0: Nous avons eu notre première dispute.
1: And he slapped me in my face.
0: Et il m'a giflé.
1: So what should I do?
0: Mais que dois-je faire?
1: You calling me for that?
0: Tu m'appelles pour ça?
1: Yes, Dr. Smith, you are the expert.
0: Oui, Dr. Smith, c'est toi l'expert.
1: I'm the expert, but you feel the clap.
0: Mais je suis l'expert, mais la gifle, c'est toi qui l'as prise.
1: But I still want you to tell me what to do.
0: Mais je voudrais quand même que tu me conseilles. Que dois-je faire?
1: I said, do you really want my advice?
0: Elle dit, est-ce que tu veux vraiment que je te donne mon avis? Oui, dit-elle.
1: I said, run!
0: Courez, fuis!
1: What, Dr. Smith?
0: Dr. Smith, quoi?
1: Run!
0: Cours!
1: You're joking, sir.
0: Mais tu plaisantes,
1: no,
0: là.
1: No, I'm not joking.
0: Non,
1: run!
0: Je ne plaisante pas. Cours!
1: And she says, okay, thank you, and she hung up.
0: Et elle a dit merci et elle a raccroché.
1: I know she didn't want to hear that.
0: Je savais qu'elle ne voulait pas entendre cela.
1: She wanted me to say, don't worry.
0: Elle voulait que je lui dise, ne t'en fais pas.
1: He will change.
0: Il va changer.
1: Don't worry.
0: Ne te fais pas.
1: Some months after I received the call.
0: Quelques mois plus tard, je reçois un autre appel téléphonique.
1: Dr. Smith, you remember me?
0: Dr. Smith, te rappelles-tu de moi?
1: Who are you? Who are you?
0: Qui es-tu?
1: Oh, you remember that girl that called you to ask about his fiancé?
0: Tu te rappelles de cette fille qui t'avait appelé concernant son fiancé?
1: Oh yes, the one that got the slap.
0: Et oh oui, ah bonjour, celle qui avait obtenu la gifle.
1: I said, what happened?
0: Et lui dit, mais que s'est-il passé?
1: She said, I marry him.
0: Je l'ai épousé.
1: So what happened?
0: Et qu'est-ce qui s'est passé?
1: I should have run.
0: J'aurais dû courir.
1: Why should you have run, I asked.
0: Pourquoi n'as-tu pas pris le chemin, n'as-tu pas couru?
1: Dr. Smith, he's beating the life out of me.
0: Dr. Smith, si tu sais maintenant, il est en train de me fracasser, de me taper.
1: Gentlemen, when you see the red flag, stop.
0: Mes jeunes gens, dès que vous voyez le drapeau rouge, arrêtez-vous.
1: Ladies, when you see the red flags, stop.
0: Jeunes filles, dès que vous voyez le drapeau rouge, dites stop.
1: Put some brakes on the relationship.
0: Mettez les freins et arrêtez la relation.
1: And get some professional help.
0: Et tournez-vous vers quelqu'un à ce moment qui puisse vous aider professionnellement.
1: Now let's go to verse 1 of chapter 30.
0: Maintenant, lisons Genèse chapitre 30, verset 1er. Lorsque Rachel vit qu'elle ne donnait pas d'enfant à Jacob, elle fut jalouse de sa sœur. Rachel dit à Jacob, donne-moi des fils, sinon je vais mourir.
1: The text says Rachel envied her sister.
0: La Bible dit que Rachel était jalouse de sa sœur.
1: Little did she know the problem Leah is going through.
0: Mais elle ne savait pas grand-chose de tous les problèmes que Leah traversait.
1: But she envies Leah because Leah bore her husband 4 boys.
0: Mais elle avait été jalouse de Leah puisque Leah avait donné à son mari 4 garçons.
1: And she doesn't have any children.
0: Et elle n'avait aucun enfant.
1: So she wants to be Leah.
0: Alors elle voulait être Leah.
1: My friends, don't envy people for what they have.
0: N'enviez pas les gens pour ce qu'ils ont.
1: Satisfy with what God has blessed you with.
0: Soyez satisfait avec ce que Dieu vous a donné.
1: People these days are so envious.
0: Il y a trop d'envie de gens envieux dans cette vie.
1: It's like they don't want you to prosper.
0: Et c'est comme si on veut pas qu'ils prospèrent.
1: If everybody on the earth is poor,
0: si tout le monde sur terre était pauvre,
1: then who can help who?
0: Qui pourrait aider qui?
1: So we must not envy people for what they have.
0: Donc on ne devrait pas envier les gens pour ce qu'ils possèdent.
1: Envy, my friends.
0: L'envie, la jalousie,
1: is a dangerous thing.
0: C'est quelque chose de dangereux.
1: Some thieves broke into a house.
0: Les voleurs sont entrés dans une maison.
1: And they drove their car up to the front door.
0: Et ils ont parqué leur voiture devant la porte d'entrée.
1: The folks were on vacation.
0: Les propriétaires étaient en vacances.
1: And they started stealing some expensive Persian carpet.
0: Et ils ont commencé à dérober moquette. Pas vraiment moquette. Oui. Très cher, très cher.
1: And they were putting it into a van.
0: Et ils étaient en train de mettre ça dans une camionnette.
1: The next door neighbor saw them taking out the stuff.
0: Et le voisin d'à côté a vu ces personnes en train de charger la moquette.
1: And came over and said, "Hello, what are you doing?"
0: Et il lui a dit, "Mais messieurs, que faites-vous?"
1: The man said, "We are professional carpet cleaners. We are taking these to be clean."
0: Nous sommes des professionnels du nettoyage de moquette et nous sommes en train d'enlever de prendre ça pour nettoyer.
1: The neighbor says, "I have some expensive carpet too. Can you take those and clean them?"
0: Et le voisin qui dit, "J'ai aussi de la moquette très chère. Est-ce que vous pouvez emmener la moquette pour la nettoyer?"
1: The thieves say, "Sure."
0: Les voleurs ont dit, "Oui, tout à fait."
1: We must not envy people for what they have.
0: Nous ne devrions pas envier les autres pour ce qu'ils
1: Don't
0: ont.
1: Don't envy their husband.
0: N'enviez pas votre mari.
1: Don't envy their wife.
0: N'enviez pas votre femme.
1: Their boyfriend.
0: La petite amie.
1: Girlfriend.
0: Le petit ami.
1: Children.
0: Les enfants.
1: Money.
0: L'argent.
1: House.
0: La maison.
1: Car.
0: Les voitures. Le linge, les vêtements.
1: Don't envy people for what they have.
0: N'enviez pas les gens, n'enviez personne pour ce qu'ils possèdent.
1: Celebrate people's success.
0: Célébrez plutôt, réjouissez-vous de ce que les autres ont.
1: And thank God for what you have.
0: Et remerciez Dieu pour ce que vous avez.
1: Rachel envied her sister.
0: Rachel était envieuse de sa sœur.
1: Not knowing that her sister was jealous of her.
0: Ne sachant pas que sa sœur était jalouse d'elle.
1: Now, my friends, Rachel's marriage is in trouble.
0: Mes amis, le mariage de Rachel est en difficulté.
1: Rachel, my friends.
0: Rachel.
1: Find herself in the same desperate position.
0: S'est retrouvée dans la même position de désespéré.
1: Her sister Leah was in.
0: Même position que sa sœur Leah était.
1: She, She wants to make her husband happy.
0: Elle voulait que son mari soit heureux.
1: And in all of these two desperate women,
0: et entre ces deux femmes désespérées,
1: Jacob is having fun.
0: Jacob essaie de plaire.
1: Having fun left, right, and center.
0: Il essaie de se débrouiller, de se dépatouiller à droite, à gauche.
1: My friends, as you work on your relationship, as you work on your relationship,
0: tandis que vous essayez de construire une relation
1: to make it stronger and powerful,
0: pour que celle-ci soit forte et solide.
1: Remember, one hand cannot clap.
0: Rappelez-vous qu'une main ne peut frapper.
1: It takes two people to make a relationship work.
0: Et ce sont deux personnes qui construisent une relation.
1: If it's just one person trying,
0: si c'est une personne qui fait l'effort,
1: it will not work.
0: Ça ne va pas marcher.
1: If you want to clap,
0: si vous voulez mettre vos mains ensemble et frapper et applaudir,
1: you have to use both hands.
0: Vous devez utiliser les deux mains.
1: So I want to challenge you now.
0: Alors j'aimerais que vous puissiez réfléchir à cela.
1: If there is somebody here going through some marital problem,
0: si il y a quelqu'un ici ce soir qui traverse des difficultés dans son mariage,
1: maybe you're not talking to the wife.
0: Peut-être que vous ne parlez pas avec votre femme.
1: Maybe you're not talking to the husband.
0: Peut-être que vous n'avez aucune conversation avec votre mari.
1: Maybe one is sleeping in this bedroom and the other one is sleeping in the next bedroom.
0: Il y en a un qui dort dans une chambre et l'autre dans une autre chambre.
1: One is on the bed, the other is on the couch.
0: Ou l'un est sur le lit, l'autre sur le divan.
1: Maybe one upstairs, one downstairs.
0: Peut-être une personne dort là-haut, l'autre au sous-sol.
1: Maybe not speaking to each other.
0: Vous ne vous parlez pas.
1: Tonight I ask you, my friend.
0: Ce soir, je vous demande, mes amis.
1: Can you put away the bitterness and the pain?
0: Pouvez-vous laisser tomber l'amertume et la douleur?
1: Can you put away the problems and the trials?
0: Est-ce que vous pouvez mettre de côté les problèmes et les difficultés?
1: Can you allow forgiveness to wash away the trouble?
0: Est-ce que vous pouvez permettre au pardon de pouvoir laver tout cela?
1: And can you both start loving each other again?
0: Et pouvez-vous encore recommencer à vous aimer l'un l'autre?
1: Don't close your ears to the problem.
0: Ne fermez pas vos oreilles au problème.
1: Don't lock your spouse out.
0: Ne fermez pas la porte sur votre conjoint.
1: I appeal to both of you.
0: Je fais appel à tous deux.
1: Find a way of working it out.
0: Trouvez une façon d'arranger les choses.
1: Remember the time when you used to laugh together?
0: Rappelez-vous le temps où vous étiez en train de rire ensemble.
1: Maybe play together.
0: Que vous jouiez ensemble.
1: You remember the time when you used to do so nice things together?
0: Rappelez-vous le temps où vous faisiez ensemble des choses belles.
1: Start doing them again now.
0: Commencez à les faire à nouveau.
1: Hug her again now.
0: Attrapez-la, serrez-la encore dans vos bras.
1: Kiss him again, no?
0: Donnez-lui un baiser à nouveau.
1: Rub up her cheek again, no?
0: Caressez sa joue une fois de plus.
1: C'est doudou, doudou, doudou, doudou.
0: Dites doudou, doudou.
1: Don't let your marriage fall apart.
0: Ne laissez pas votre mariage tomber en ruine.
1: Satan wants that to happen, my friend.
0: Satan voudrait que cela arrive.
1: It is Satan's desire to see you live in misery.
0: C'est le désir de Satan de vous voir vivre dans la misère.
1: It is Satan's desire to see you unhappy.
0: C'est le désir satanique de vous voir malheureux.
1: I beg you tonight.
0: Mais je vous supplie ce soir.
1: Let the peace of Jesus Christ.
0: Que la paix de Jésus.
1: Come back into your heart.
0: Revienne dans votre cœur.
1: Come back into your home.
0: Revienne dans votre maison.
1: So that you can find peace.
0: De façon à ce que vous puissiez trouver la paix véritable.
1: The last lesson that I want you to learn from this story.
0: La dernière leçon que j'aimerais que vous appreniez de cette histoire.
1: Is a lesson from Rachel.
0: C'est une leçon de Rachel.
1: The greatest desire of Rachel's heart.
0: Le plus grand désir du cœur de Rachel.
1: Was to have children.
0: C'était d'avoir des enfants.
1: She fasted.
0: Elle a jeûné.
1: And she prayed.
0: Elle a prié.
1: And she begged and pleaded with God.
0: Elle a supplié, supplié.
1: She said to her husband.
0: Elle a dit à son mari.
1: Give me children.
0: Donne-moi des enfants.
1: Or else I die.
0: Ou je meurs.
1: Well, my friends.
0: Mes amis.
1: Her prayer was answered.
0: Sa prière a été exaucée.
1: She had two sons.
0: Elle a eu deux fils.
1: Joseph and Benjamin.
0: Joseph et Benjamin.
1: Now let's listen to the account.
0: Maintenant, considérons l'histoire.
1: Of the birth of the second son.
0: De la naissance du second fils.
1: And it came to pass.
0: Et pendant les douleurs de l'accouchement, la sage-femme lui dit: Sois sans crainte, car tu as encore un fils. Comme elle allait rendre l'âme, car elle était mourante, elle l'appela du nom de Ben-Oni, mais son père l'appela Benjamin.
1: Ok.
0: Non. Non. Alors, je prends la Bible rapidement et je vous lis la suite, 35 versets 17 à 18. Voici ce que le texte dit. Et comme elle allait rendre l'âme, car elle était mourante, elle lui donna le nom de Ben-Oni, mais son père l'appela Benjamin. Rachel mourut, verset 19, et elle fut enterrée sur le chemin d'Éphrata, qui est Bethléem. Jacob éleva un monument sur son sépulcre, c'est le monument du sépulcre de Rachel qui existe encore aujourd'hui.
1: The one thing she desired most,
0: une chose qu'elle désirait le plus,
1: took her life.
0: Cela lui a enlevé la vie.
1: Her greatest desire,
0: son plus grand désir,
1: took her life,
0: lui a enlevé la vie.
1: My friends,
0: mes amis,
1: what do you desire most in life?
0: Quel est votre plus grand désir dans cette vie?
1: What is it?
0: Quel est ce désir que vous
1: that
0: avez?
1: You crave for most?
0: Quelle est cette chose que vous voulez ardemment
1: in this life?
0: Dans cette vie?
1: Is it a house?
0: C'est une maison?
1: Is it a lover?
0: Un amoureux?
1: Is it financial security?
0: La sécurité financière?
1: What is it?
0: Quel est ce désir?
1: That you will stop at nothing to get it.
0: Que rien ne vous empêchera d'avoir, de posséder.
1: And my friends,
0: mes amis,
1: let me ask you this question.
0: Laissez-moi vous poser cette question.
1: What is your greatest desire?
0: Quel est ton souhait le plus cher dans cette vie?
1: And in your desire,
0: quel est votre désir?
1: Is Jesus Christ a part of it?
0: Si Jésus est-il partie prenante de ce désir?
1: Talk to me, friends.
0: Jésus fait-il partie de ce désir? Parlez-moi.
1: Talk to me, loved ones.
0: Dites-moi.
1: Is your utmost desire?
0: Est-ce que votre plus haut, votre plus grand désir,
1: a desire that will lead you to the kingdom of God?
0: Un désir qui vous conduira à entrer dans le royaume de Dieu.
1: What have you given up?
0: Qu'est-ce que vous êtes prêt à abandonner?
1: What have you walked away from?
0: Qu'est-ce que vous avez délaissé?
1: Ask yourself a question.
0: Posez-vous cette question.
1: Have I forsaken God?
0: Est-ce que j'ai abandonné Dieu?
1: For a lover?
0: Pour un amoureux?
1: Have I turned my back upon God?
0: Est-ce que j'ai tourné mon dos à Dieu?
1: For a job?
0: Pour un travail?
1: Have I let go of Jesus Christ?
0: Est-ce que j'ai laissé Jésus tomber?
1: For the pleasures of this world?
0: Pour les plaisirs de cette vie?
1: Ladies and gentlemen,
0: mesdames et messieurs,
1: please answer me tonight.
0: S'il vous plaît, répondez-moi ce soir.
1: What is it that you desire most?
0: Quel est votre plus grand désir?
1: That you will stop at nothing to get it.
0: Que vous êtes prêt à faire tout ce qu'il faut pour l'obtenir.
1: And will it lead you to the kingdom of God?
0: Est-ce que ce désir va vous conduire dans le royaume de Dieu?
1: A little girl was sitting at her dining table one morning.
0: Une petite fille était assise à la table du petit déjeuner un matin.
1: And she said to her daddy.
0: Et elle dit à son père.
1: Daddy.
0: Père,
1: I am glad Jesus did not come last night.
0: Je suis heureux que Jésus ne soit pas venu hier soir.
1: Father said, why did you say such a thing?
0: Et le père lui dit, mais pourquoi tu dis que ceci?
1: She said, yes, Dad.
0: Oui, papa.
1: You see, last night,
0: vois-tu hier soir,
1: when I was lying in bed with my sister,
0: tandis que j'étais couché sur le lit avec ma sœur,
1: we had a fuss.
0: Nous avons eu un différend.
1: And she hit me.
0: Et elle m'a tapé.
1: And she hit me so hard.
0: Elle m'a tapé si durement.
1: I was mad.
0: Je suis devenu folle.
1: I was angry.
0: J'étais en colère.
1: Daddy, I went to bed so mad.
0: Et je me suis couché avec tant de colère.
1: That if Jesus had come last night,
0: que si Jésus était venu hier soir,
1: I would not be ready.
0: Je n'aurais pas été prête.
1: My dear friends,
0: mes chers amis,
1: from this beautiful country,
0: de ce beau pays,
1: if Jesus had come last night,
0: si Jésus était venu hier soir,
1: would you be ready?
0: Auriez-vous été prêt?
1: Talk to me. Would you be ready?
0: Dites-moi, auriez-vous été prêt?
1: Or would you be Still working on your job.
0: Vous seriez encore préoccupé par votre travail.
1: Still with your boyfriend or your girlfriend.
0: Préoccupé par votre amoureux ou votre amoureuse.
1: Still living a worldly life.
0: Vivant votre vie mondaine.
1: Would you be ready?
0: Auriez-vous été prêt?
1: Friends,
0: mes amis,
1: would you be ready?
0: Auriez-vous été prêt?
1: Tonight, I want you to go into your soul.
0: Maintenant, ce soir, j'aimerais que vous puissiez penser profondément.
1: I want you to go into your heart tonight.
0: J'aimerais que vous puissiez aller au fond de votre cœur.
1: And I want you to invite Jesus to come in.
0: Et j'aimerais que vous invitiez Jésus à y venir.
1: All I want you to do tonight.
0: Tout ce que vous, je voudrais que vous fassiez ce soir.
1: Is to say, come into my heart, Lord Jesus.
0: C'est dire Jésus, viens dans mon cœur.
1: I'm going to invite my singing evangelist.
0: Je vais inviter ma chanteuse à venir.
1: She's gonna sing the beautiful song.
0: Et elle va chanter ce chant
1: all
0: merveilleux.
1: All to Jesus I surrender.
0: À Jésus, je donne absolument
1: my,
0: tout.
1: My friends,
0: tout à Jésus.
1: You may be a visitor.
0: Vous êtes en visite, vous visitez ce soir.
1: You may be a member.
0: Vous êtes un membre d'église.
1: Doesn't matter which church you go.
0: Quelle que soit l'église où vous allez.
1: All I'm asking you to do tonight.
0: Tout ce que je vous demande de faire ce soir.
1: Is to invite Jesus Christ into your heart.
0: C'est inviter Jésus à prendre place dans votre
1: cœur. If you're willing to do that.
0: Si vous êtes prêt à le faire.
1: If you're willing to do that.
0: Si vous êtes prêt à le faire.
1: Not a member of any church, but you're willing to do that.
0: Vous êtes membre d'aucune église, mais vous êtes prêt à faire ce geste.
1: Whatever it is, but you're willing to do that.
0: Quelle que soit votre situation, mais vous êtes prêt à faire ça ce soir.
1: Come stand with me here.
0: Alors venez tout près de moi.
1: Let's pray together.
0: Et nous allons prier ensemble. Notre Dieu et notre Père, ce soir, nous avons été bénis de toi. Tu nous as ouvert les yeux, tu nous as sensibilisés, tu nous as parlé. Et nous savons qu'au milieu de tous ces problèmes que nous rencontrons en tant qu'êtres humains sur la terre, en tant que mari, épouse, enfant, foyer, tu es capable de nous aider à trouver la solution ou les solutions nécessaires. Ce soir, les uns et les autres sont venus ici et repartent avec l'assurance que tu es leur soutien, leur aide, leur sauveur, leur Seigneur, leur espérance. Et nous te remercions, notre Dieu, de venir dans le cœur des uns et des autres par ta parole, par ton esprit, et qu'ainsi nous repartions avec cette certitude que ce que tu as promis, tu l'accompliras en faveur de chacun de nous. Bénis-nous, Seigneur, au-delà de ce que nous demandons et pensons, et ramène-nous vendredi soir, nous te prions au nom de Jésus et pour sa gloire. Amen.
1: Amen.
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Chers amis mélomanes, j'ai du plaisir à vous retrouver chaque semaine pour 1h30 de musique vraiment exceptionnelle. Le programme d'aujourd'hui est un programme de musique sacrée, un vrai régal de fraîcheur, de candeur et de beauté. C'est tout simplement sublime. Pour commencer, nous inclinerons nos âmes dans une prière. C'est une prière de Mendelssohn. C'est un classique de la littérature chorale sacrée. Entends ma prière de Félix Mendelssohn. Félix Mendelssohn, qui est un auteur-compositeur, né en 1809 et mort en 1847. Mendelssohn y met une musique, une paraphrase des premiers versets du psaume 55, verset 54 pour chœur, orgue et soprano solo. Vous allez découvrir que l'œuvre repose essentiellement sur le soliste qui est au premier plan tout du long et qui termine l'œuvre de manière mémorable en chantant « Qui me donnera des ailes comme à la colombe ?» Le psaume fut achevé en 1844 alors que le compositeur travaillait à Berlin où il était responsable, entre autres, du chœur de la cathédrale créée récemment. Je vous invite donc à incliner vos âmes dans une prière avec Mendelssohn.

Vous venez d'entendre, chers amis mélomanes, de Felix Mendelssohn, Hear My Prayer, interprété en soprano par Thomas Herford. Et je gage qu'il vous a entraîné, ce petit garçon, cette petite voix vous a entraîné dans un jardin de contemplation. Chers auditeurs, aujourd'hui, je vous entraîne au cœur de la grande musique sacrée pour délecter quelques Magnificat. Magnificat, c'est le cantique de la Vierge Marie. Écoutez bien ce que ça veut dire. C'est tout simplement un poème, une méditation spirituelle qui est chantée, qui est psalmodiée dans le service liturgique. Ce n'est pas un chant qui est dédié à la Vierge Marie. Ce n'est pas nouveau. Le Magnificat n'est pas nouveau. Le livre des psaumes, le plus ancien recueil de cantiques, au nombre des autres chefs-d'œuvre de la poésie religieuse d'Israël, on va retrouver des cantiques de Moïse qui se trouvent dans Exode 15, versets 1 à 19, Deutéronome 31, versets 30 à 32, etc. On trouvera aussi, au nombre de ces chefs-d'œuvre de la poésie religieuse d'Israël, le cantique de Déborah, dans Juges chapitre 5, le cantique d'Anne dans 1 Samuel 2 versets 1 à 10 et le cantique de Marie que nous allons vous lire dans Luc 1 versets 46 à 55. Et puis on trouve aussi le cantique de Zacharie dans Luc 1 68 à 79. Le cantique de Marie est intitulé Magnificat et celui de Zacharie Benedictus. Tout simplement d'après le premier mot de leur traduction en latin. Voici donc textuellement ce que dit le cantique de Marie appelé Magnificat après que l'ange Gabriel l'eut annoncé qu'elle était la jeune fille choisie par Dieu pour porter dans son sein le sauveur de l'humanité. Et Marie dit « Mon âme magnifie le Seigneur ». Et mon esprit s'est réjoui en Dieu, mon Sauveur, car il a regardé l'humble état de son esclave. Car voici, désormais, toutes les générations me diront bienheureuse. Car le Puissant m'a fait de grandes choses, et son nom est saint, et sa miséricorde est de génération en génération sur ceux qui le craignent. Il a agi puissamment par son bras. Il a dispersé les orgueilleux dans la pensée de leur cœur. Il a fait descendre les puissants de leur trône, et il a élevé les petits. Il a rempli de bien ceux qui avaient fait. Il a renvoyé les riches à vide. Il a pris la cause d'Israël, son serviteur, pour se souvenir de sa miséricorde, selon qu'il avait parlé à nos pères, envers Abraham et envers sa semence à jamais. Voici donc, amis auditeurs, le Magnificat, ce cantique de Marie dont nous entendrons quelques interprétations aujourd'hui. Quelle faveur! Quelle grâce! Il y a vraiment de quoi chanter. Écoutons de Pergolèse le Magnificat en ut majeure.

Vous venez d'entendre, chers amis auditeurs, de Giovanni Battista Pergolese, le Magnificat en ut majeur, avec des voix aussi belles que celles de la soprano Elisabeth Vaughan, de Jeanette Baker, l'alto, de Ian Partridge, le ténor, et Christophe Kate, la basse. Ils étaient accompagnés du chœur du King's College de Cambridge, accompagné par l'orchestre The Academy of St. Martin in the Field, dirigé par Sir David Wilcox. Je sais que vous avez beaucoup apprécié ce Magnificat. Nous poursuivons avec un autre Magnificat que vous allez apprécier tout autant, je le gage. Cette fois-ci, il est de François Giroux, qui est né en 1738 et mort en 1799. C'est un motet pour chœur, soli et orgue. Ce compositeur est peu connu, mais il a écrit de nombreux motets et des messes. Vers la fin de sa vie, il a été surnommé surintendant de la musique de Louis XVI. Dans cette œuvre, les divers versets sont confiés tantôt à l'ensemble vocal, un ensemble choral, tantôt à des solistes. Le langage musical se caractérise par des harmonies très raffinées, un contrepoint élégant, mais surtout par des lignes mélodiques empreintes de beaucoup de fraîcheur et de spontanéité. Donc vous entendrez le chœur et l'orgue dans « Mon âme exalte le Seigneur et mon esprit se réjouit en Dieu son Sauveur ». Vient ensuite un récit pour ténor et orgue. « Il a jeté les yeux sur sa servante. Toutes les générations me diront bienheureuse ». Une aria pour ténor et orgue, le Tout-Puissant a fait de grandes choses pour moi. Son nom est saint, sa miséricorde s'étend d'âge en âge sur ceux qui le craignent. Et puis ensuite, le chœur et l'orgue qui reprennent, une autre aria pour soprano et orgue, finalement un chœur et orgue, gloire au Père, au Fils, au Saint-Esprit, comme au commencement, aujourd'hui, toujours et d'éternité en éternité. C'est une interprétation par le Madrigal de Luxembourg avec la participation des solistes comme Flèche, en voix de soprano que vous allez découvrir, et Flick, le ténor. La direction est assurée par Daniel Scherzer et l'orgue Ton Koopman.

Comment parler de Magnifica, ami auditeur, ami mélomane, sans faire un tour chez le grand Vivaldi? Bien que l'écriture de ce Magnificat en sol mineur ait été inspirée par l'opéra, il contient de beaux morceaux de bravo pour les solistes, mais c'est surtout la conception architecturale et la pureté de la ligne des chansons qui retiendra notre attention. Voici, ami mélomane, pour votre plus grand plaisir, le Magnificat en sol mineur de Antonio Vivaldi, avec la participation de Peter Castle, soprano, Michael Cockerham, alto, Andrew King, ténor, avec le chœur du King's College de Cambridge, accompagné par l'orchestre de St. Martin in the Field, dirigé par Philip Ledger.

Vous venez d'entendre, chers amis, d'Antonio Vivaldi, le Magnificat en sol majeur. Cette balade au cœur de la musique sacrée s'achèvera par l'incontournable Gloria en ré majeur de Vivaldi. Le Gloria est une prière de louange dans la liturgie romaine et grecque commençant par Gloria in excelsis Deo. C'est un cantique, une formule de prière qui donne gloire à Dieu, qui lui rend honneur, qui l'exalte. Voici donc Gloria en ré majeur, RV 589, avec les voix de Elizabeth Vaughan en soprano, Janet Baker alto, accompagnée du chœur de King's College Cambridge, ainsi que de l'orchestre Académie de St. Martin in the Field, conduit par Sir David Wilcox.

Vous venez d'entendre, chers amis, de Giovanni Battista d'Antonio Vivaldi. Plutôt, vous venez d'entendre d'Antonio Vivaldi le Gloria en ré majeur RV 589. Nous croyons que ce programme de musique sacrée vous a plu et vous a prédisposé à passer une nuit plutôt douce. À la semaine prochaine.

0: découvrir une nouvelle émission, une nouvelle invitée qui va nous surprendre de par son expérience avec Dieu et son expérience de vie. Et je vous présente aujourd'hui Rosa. Comment vas-tu, Rosa?
1: Très bien, merci, Candice. Oui,
0: donc, c'est Rosa fait. Salvador.
1: C'est ça,
0: voilà, Rosa de ton Salvador. Nom, un nom chantant. Alors, dis-nous, Rosa, quelle petite fille tu étais?
1: Alors, quelle petite fille j'étais? Une petite fille comme toutes les petites filles. J'étais quand même une enfant normale. Je jouais, j'aimais jouer aussi. Notamment, quand j'étais jeune, je jouais dans une savane qui était en face de chez ma mère. Mm-hmm. Et quand on était chez nos grands-parents, eh bien, on jouait sous les cacaoyers et sous les caféiers également.
0: D'accord.
1: Donc, chez mes grands-parents.
0: Donc, plutôt téméraire, plutôt calme?
1: Plutôt calme, mais quand même, j'ai quand même ma témérité aussi.
0: D'accord. Donc, sous les cacaoyers, ça veut dire que c'était dans la campagne?
1: Voilà, dans la campagne, au Vauclin. Chaque année, on restait quasiment les 2 mois de vacances au Vauclin, chez les grands-parents.
0: Ah oui, de belles années alors.
1: Oui.
0: Tu gardes de bons souvenirs?
1: Oui, je garde de bons souvenirs, parce que ce sont des années qui m'ont permis quand même de voir comment évoluaient les choses. En fait, d'autant plus que j'ai appris à faire du café, en quelque sorte. Mmh. Puisque j'ai eu à moudre les grains de café dans le comment on appelait ça déjà?
0: Un pilon.
1: Le pilon, voilà. Et je me suis rendu compte qu'effectivement, j'ai eu à travailler avec mes grands-parents au niveau dans leur culture.
0: Oui. Très très bien. Voilà. Et donc, du coup, est-ce que ces grands-parents avec qui tu vivais t'ont inculqué certaines valeurs que tu gardes aujourd'hui avec toi?
1: Si. Surtout mon grand-père. Il était quand même assez strict. Mm-hmm. Donc, il fallait pas sortir seul. Il fallait être accompagné par le grand frère. Mm-hmm. Il fallait pas s'habiller n'importe comment non plus, hein.
0: D'accord.
1: Et pourtant, c'était pas des grands-parents, ils n'étaient pas religieux, ils n'étaient pas adventistes. Mm-hmm. Mais bon, ils avaient quand même des principes.
0: D'accord.
1: Il fallait rester toujours. Il fallait obéir, voilà. Ils restaient quand même assez sages, suivre les règles, voilà, respecter les règles.
0: D'accord. Donc, tu avais des frères et sœurs?
1: Si.
0: Vous étiez combien?
1: Nous étions 5. J'ai deux frères et 2 sœurs.
0: D'accord. Et à la maison, avec les parents, les valeurs que tu as reçues également
1: À la maison, avec les parents, alors, surtout avec ma mère, j'ai appris qu'il faut toujours finir ce qu'on a commencé et puis rester toujours persévérante. Effectivement, quand je regardais ma mère, le matin, quand elle partait au travail, je la regardais s'habiller, je la regardais partir, et puis elle allait travailler tous les matins, et c'était une femme très active.
0: D'accord.
1: Qui avait toujours fait sa vie avec une certaine dignité. Mm-hmm. Et elle aimait vraiment ce qu'elle faisait.
0: Et aujourd'hui, tu as des enfants?
1: Oui, j'en ai 4.
0: D'accord. Et donc, 3 filles et un garçon.
1: Voilà,
0: d'accord.
1: 3 filles et un garçon.
0: Et quelle valeur as-tu gardé que tu leur transmets aujourd'hui?
1: Alors, ce que j'ai transmis à mes enfants, c'est le fait que on peut tout. Nous sommes capables. Mm-hmm. Et que il faut toujours essayer. Ne pas dire qu'on ne pourra pas, mm-hmm. qu'on ne va pas y arriver, mais il faut toujours essayer quelque chose avant de pouvoir s'avouer vaincu. Donc, garder, surtout être persévérant.
0: Donc, tu as transmis cette persévérance.
1: Oui, j'ai transmis cette valeur, la persévérance. Et bon, c'est ce que j'essaie aussi de continuer en ce qui me concerne.
0: À garder.
1: À garder, mm-hmm. voilà, la persévérance et toujours. Ça s'est ressenti vraiment dans mes études, puisque mm-hmm. quand j'ai commencé, je me rappelle, j'avais débuté les études de droit, mm-hmm. et la première année, je ne l'ai pas eue. La deuxième année, je ne l'ai pas eue. Ma première année, je l'ai faite en 3 ans. Je me suis dit non,
0: ah, oui.
1: je reste, c'est ça que je veux faire, je continue. Ah, et oui. Puis, donc du coup, quand j'ai eu ma première année après trois fois, mm-hmm. je me suis dit, bon, ben c'est bon, je l'ai eu. J'ai laissé, j'ai arrêté, et puis après, je me suis dit, allez me marier.
0: D'accord.
1: Je me suis mariée. Et puis, je me suis dit, bon, j'ai pas terminé ce que j'ai commencé, donc j'ai repris mes études.
0: Ce que maman avait dit.
1: Voilà.
0: Toujours continuer, finir ce qu'on a commencé.
1: Donc j'ai recommencé mes études, et après chaque année, j'ai fait la licence, j'ai fait la maîtrise, j'ai même continué jusqu'au master 2. Donc, d'accord. Voilà, j'ai voulu montrer aussi à mes enfants que même si on peut être grand, on peut être défavorisé, on peut ne pas avoir les moyens, mm-hmm. mais une fois qu'on veut quelque chose, on peut y arriver avec ouais, l'aide de Dieu aussi.
0: C'est beau. Ah ben justement, quelle a été la place de Dieu dans cette expérience de vie?
1: Alors, c'est vrai que dans ma vie, Dieu a quand même une part assez importante, mm-hmm. puisque je n'ai pas connu Dieu très très tard, en fait. Je l'ai connu assez tôt, parce que quand mes parents nous laissaient à la maison, on avait pour habitude d'aller faire la sieste, et au moment où on faisait la sieste, ma grande sœur, elle lisait la Bible pour nous.
0: D'accord.
1: Et donc on est tombé sur le passage du livre de l'Apocalypse, Apocalypse 21, qui parlait de la nouvelle Jérusalem, mm-hmm. la nouvelle cité. Et je me suis dit, mais c'est quoi ça? Et quand elle lisait toutes les caractéristiques de la nouvelle Jérusalem, ça m'a fait rire. Je me suis dit, ah non, il faut que j'aille là. Je veux connaître cette nouvelle cité. Ah oui. Et de fil en aiguille, j'ai commencé à lire aussi un petit ouvrage que ma mère avait, puisqu'il y avait des frères et sœurs d'Adventistes qui venaient chez elle, faisaient faire des études aussi. Mm-hmm. Et elle nous avait laissé un ouvrage qui s'appelait « Une lettre pour vous ». Mm-hmm. Et donc, j'ai lu cet ouvrage, et là, j'ai compris comment Dieu est mort pour nous sur la croix. Je me suis dit, c'est pour moi. Et depuis ce jour-là, je suis quasiment tombée amoureuse de Dieu, de Jésus.
0: C'est beau, c'est une belle histoire d'amour.
1: Et oui. Et je me suis dit, il faut que je chemine avec lui. Et donc, je me suis fait baptiser assez jeune quand même. J'avais 13 ans.
0: D'accord.
1: J'avais 13 ans. Et dès cet instant, nous allions à l'église le samedi. Et j'ai oublié de dire que c'est une... Au départ, je me moquais des voisins qui allaient à l'église le samedi. Mm-hmm. Et on les appelait Adventistes bout élastique.
0: Oui.
1: On se cachait derrière la porte. Ah, et donc, ouais. Et on les appelait comme ça. Chaque fois qu'ils montaient, ils passaient devant la maison, on se moquait. Et puis je me suis dit, eh bien voilà, maintenant, je suis dans la même position qu'eux.
0: C'est ça.
1: Et voilà.
0: Ça, c'est une belle histoire, une belle expérience. Et tu en as d'autres, des expériences comme ça avec Dieu?
1: Oui. Alors, ça m'est arrivé aussi après mon baptême. J'ai eu l'occasion d'assister à des congrès de jeunesse, mm-hmm. et où le pasteur faisait un appel. Et je me suis sentie poussée à répondre à cet appel. Et il disait que oui, que nous avons besoin de la jeunesse. Il faut s'engager pendant qu'on est jeune, parce que mm-hmm. quand on sera vieux, on ne pourra pas faire grand chose. Pourquoi laisser sa vie quand on est vieux? Il faut se donner à Jésus. Non, il faut profiter de la jeunesse pour pouvoir se donner pleinement à Jésus, puis bien vivre sa vie, en fait. Mm-hmm. Et donc, quand j'ai entendu cela, je me suis dit, ah oui, c'est vrai ce qu'il dit. C'est pas quand je serai vieille que je vais m'engager pour Dieu. Et ça, depuis cet instant, j'ai dû, mais je me suis, voilà, portée volontaire pour pouvoir travailler avec les jeunes, avec les enfants aussi. J'avais plusieurs postes à l'église.
0: D'accord.
1: J'ai eu l'occasion d'être d'être responsable, monitrice l'école du sabbat des enfants. Et puis, je me suis engagée effectivement au niveau du club des éclaireurs.
0: D'accord.
1: Le club des éclaireurs.
0: Donc, tu es chef guide.
1: Oui, voilà, je suis chef guide. J'ai dû suivre toutes les formations. Mm-hmm. Je pouvais être chef guide. Et je suis encore, toujours, aujourd'hui, directrice des éclaireurs.
0: Dans ton église.
1: Dans mon église, aujourd'hui.
0: Ah, d'accord. Et ça te plaît?
1: Ça me plaît, parce que je me dis que c'est travailler avec la jeunesse, c'est voir comment les jeunes évoluent, les aider aussi. J'aime beaucoup être en contact de la jeunesse. Et puis, ils nous apprennent beaucoup. Mmh. On apprend beaucoup d'eux, parce que quand un jeune vient te dire que oui, chef Ted, j'ai envie de savoir comment on peut, par exemple, donner sa vie à Jésus. Des fois, ils me posent des questions et je me dis, mais pourquoi ne pas être à côté d'eux? Parce que des fois, les parents n'ont pas toujours le temps de parler à leurs enfants, de prendre du temps pour pouvoir passer un temps de qualité avec leurs enfants. Donc, moi, j'estime que ces moments où nous passons au club des éclaireurs, c'est un moment où les enfants peuvent déjà se lâcher, voir autre chose, apprendre aussi de la nature, apprendre un petit peu dans tous les domaines de la vie.
0: Et
1: on est quand même certaines références au niveau de la
0: modèle.
1: Jeunesse, sur la modèle aussi.
0: Voilà. Très bien. Mmh. Ah ben écoute, nous allons faire une petite pause et nous allons nous retrouver juste après. Nous sommes de retour dans votre émission Femmes vertueuses, femmes de valeur, toujours avec Rosa Salvador, qui est avec nous. Alors Rosa, tu nous as dit que tu as fait des études de droit, et est-ce que tu travailles dans ce domaine aujourd'hui?
1: Alors bizarrement, je ne veux pas dire que je travaille dans ce domaine, mais les études de droit m'ont vraiment aidée pour mon cursus professionnel aujourd'hui.
0: D'accord.
1: Voilà, effectivement, je travaille dans le secteur public, dans une communauté d'agglomération. Et donc, voilà, je suis chargée des conventionnements. Donc, voilà.
0: Okay. Donc, effectivement,
1: et ça me permet de mettre en pratique effectivement tout ce que j'ai appris.
0: Ah oui, tu en as vraiment besoin.
1: Oui, tout à fait. J'ai fait un peu de veille juridique. Mm-hmm. Voilà. Et c'est quand même, ça m'a été quand même profitable.
0: Oui, oui, tout à fait. Oui. Et c'est un métier qui te remplit, que tu apprécies particulièrement?
1: Oui, tout à fait. C'est un métier qui me plaît, puisque, effectivement, je me rappelle que j'avais fait une formation et qui me permettait de savoir ce qui me plairait dans l'avenir par rapport à mon cursus, quel métier je devais choisir. Et ça a donné que je devrais rester vraiment dans les chiffres et travailler dans une administration pour pouvoir faire de la gestion, de l'organisation. Et donc, quand je me suis retrouvée dans mon lieu de travail, j'ai mis quasiment tout ce que j'avais appris en pratique et j'ai quand même réalisé certaines tâches et certains projets.
0: D'accord.
1: Qui m'ont permis de mettre à profit mes compétences dans ce domaine.
0: Place.
1: Oui, je me sens vraiment à ma place.
0: Alors, on va parler maintenant des enseignements bibliques, du texte biblique. Alors, tu nous disais plutôt que tu appréciais cette idée de la Nouvelle Jérusalem dans la Bible par rapport à Apocalypse 21, mais est-ce que tu as un texte particulièrement qui te plaît dans la Bible et que tu retiens aujourd'hui?
1: Oui. Alors, aujourd'hui, le texte qui a retenu mon attention, c'est le livre de Proverbes. Proverbe 10, verset 22. C'est la bénédiction de l'Éternel qui enrichit et ne la fait suivre d'aucun chagrin. Et ce verset m'a accompagnée quasiment pendant toute ma progression. Même à chaque fois que j'avais un enfant, chaque fois que j'attendais un bébé, je mettais quand même en avant ce verset parce
0: une
1: que...
0: Une riche bénédiction.
1: Voilà, c'était une riche bénédiction parce que je me demandais, mais pourquoi? Pourquoi c'est à moi? Pourquoi j'étais déjà? Pourquoi? Il y en a de ceux qui n'ont pas, donne aussi à d'autres, à ceux qui n'ont pas. Il y a plein de femmes qui attendent, qui veulent des enfants, qui ne peuvent pas en avoir. Et tu me donnes encore des enfants. Donc finalement, je me suis dit, Seigneur, c'est toi qui donnes, c'est toi qui... Donc je reçois.
0: J'accepte.
1: J'accepte. Donc tu m'as béni par mes enfants. C'est toi seul qui sais ce que cela m'apportera peut-être à l'avenir. Oui. Et c'est vrai que je peux vous dire que avoir des enfants, c'est vraiment une bénédiction de Dieu.
0: Ton histoire d'amour continuait.
1: Oui.
0: Et qu'as-tu vécu de difficile où la présence de Dieu a été importante?
1: Alors, mon moment le plus difficile, ça a été lors du décès de mon frère. J'avais un frère qui est mon frère aîné, justement, qui était parti au service militaire. Et ce qui a été difficile pour moi, c'est le fait que un jour, on reçoit un colis. Et on reçoit toutes les affaires de mon frère. Son sac était déjà arrivé. Il y avait des photos. Donc, on a regardé les photos. On s'est amusé. On se dit, ah, il est beau. Là, il a des... Et puis, sans se douter de quoi que ce soit, on se dit, ah, ben, mais c'est super. Il va arriver. Il a déjà envoyé ses affaires. Donc, il vient, puisqu'il était quasiment à la fin de son service militaire.
0: D'accord.
1: Donc, on est content, maman est contente, donc tout le monde espère. Et puis, deux jours après, on arrive, nous étions à la maison, et je vois qu'il y a deux gendarmes qui sont devant la maison. Donc, ma mère est bien contente, elle dit, ah, vous venez de m'annoncer que mon fils arrive, ah, j'ai déjà reçu ses affaires. Les gendarmes étaient vraiment décontenancés.
0: Mal à l'aise.
1: Ils se sont dit, excusez-moi madame, mais c'est pas ça du tout, vous annoncez le décès de votre fils. Oh. Alors là, ça m'a vraiment, j'étais vraiment à plat.
0: Ah, oui.
1: J'étais vraiment, vraiment, j'ai reçu un coup.
0: Vous étiez proche?
1: Oui, en fait c'était mon aîné. J'avais toujours envie d'avoir un grand frère, un frère aîné, et donc il est parti. On était vraiment ensemble puisque nous jouions justement au style pan.
0: D'accord.
1: Donc, et c'était avec mon grand frère que je sortais parce qu'on ne pouvait pas partir sans le grand frère.
0: C'est ça.
1: S'il fallait partir, il fallait avoir un grand frère avec soi
0: c'est
1: ou bien
0: ça.
1: Une personne, voilà, une autre personne. Donc du coup...
0: Et quelle a été la place de Dieu?
1: Voilà. Et Dieu quand même m'a béni parce qu'il m'a permis de faire vraiment abstraction de tout cela. Donc, je peux aujourd'hui regarder les photos sans même... c'est vrai que le passé, sans souvenir, oui, on prend un coup, mais je peux parler librement de ce versus-là, en quelque sorte. Et Dieu m'a béni en m'aidant à remonter la pente. Et j'ai aussi... j'ai épuisé aussi dans la parole de Dieu, surtout dans les versets qui disaient « Je suis avec toi tous les jours, ne crains point, ne t'épouvante point, car je ne t'abandonnerai pas. » Et c'est vrai que Dieu m'a beaucoup aidé, le Saint-Esprit aussi m'a aidé. Et à ce moment-là, quand nous aussi, j'ai créé, j'ai fondé ma famille, j'ai eu quand même un petit cocon et ça m'a permis aussi de rejeter cet amour-là sur mes enfants, sur mon époux et tout. Et la vie a continué. Et voilà, et je suis allée dans la direction de la vie, en
0: Mais
1: fait.
0: Oui.
1: Voilà.
0: Et toujours cet amour pour Dieu.
1: Oui, toujours cet amour pour Dieu. Et oui, parce que je parle beaucoup à Dieu. Quand je, par exemple, je conduis, je dis Seigneur, mais surtout quand il veut m'apprendre la patience, je dis Seigneur, tu peux pas me dire, je suis partie plus tôt, et puis j'arrive sur la route là, je trouve quelqu'un qui roule lentement devant moi, Seigneur, je sais que tu veux m'apprendre la patience, mais peut-être pas comme ça. Donc du coup, c'est vrai que des fois on maugréille, on a envie de dire à Dieu, mais qu'est-ce que tu fais, qu'est-ce que tu as prévu pour moi? Mais c'est lui seul qui sait ce qui est bon pour nous. Et des fois, je me dis, mais Seigneur, je sais pourquoi. Après, quand j'arrive plus bas, je vois qu'il y a soit qu'il y a un accident. Je me suis dit, Seigneur, tu m'as permis de rouler derrière quelqu'un qui roule lentement. C'est pour m'éviter un accident aussi.
0: Donc, je me suis dit
1: que Dieu connaît l'avenir. Et je ne peux que lui faire confiance. Je ne peux que la laisser diriger ma vie.
0: Tout à fait.
1: Parce que sans Dieu, je ne saurais rien.
0: Tout à fait. Et qu'aimerais-tu aujourd'hui dire à ces femmes qui nous écoutent, qui nous regardent, ou même à ces hommes, hein, mais pour pouvoir tenir bon, quels outils tu peux leur offrir aujourd'hui?

0: Alors, j'aimerais leur dire aujourd'hui qu'il y a un Dieu qui existe, et il existe vraiment. Il peut se laisser trouver de n'importe quelle manière. Des fois, on peut ne pas croire en Dieu, mais nous avons tous et toutes une vision de notre Dieu, si on veut dire. Mais sachant que ce Dieu-là que je sers, il m'a relevé quand j'étais au plus bas, et il pourra le faire aussi pour vous quand vous êtes quand vous avez des doutes, quand vous êtes en souffrance. Pensez à vous retourner vers votre Dieu, comme le tournesol se tourne vers le soleil. Tournez vos regards vers Jésus quand vous êtes au plus bas, de ne pas abandonner, de persévérer aussi et de laisser Dieu diriger votre vie, parce que sans lui nous ne sommes rien. C'est lui qui nous a fait, il nous a créé, et il connaît déjà notre avenir. Donc pourquoi ne pas nous laisser entre ses mains, parce que nous ne pourrons être mieux lotis entre les mains de Dieu qu'entre les mains humaines.
1: Ah ben écoute, Rosa, je te remercie beaucoup pour ce moment passé avec nous. Et on retiendra la persévérance, hein, vraiment, et que Dieu ne nous laissera jamais tomber. Voilà, notre émission Femmes vertueuses, femmes de valeur est terminée, et on se retrouve bientôt pour une nouvelle émission.

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1: Tout le monde n'en a pas besoin. Or, quiconque en est au lait n'a pas l'expérience de la parole de justice, car il est un enfant. Mais la nourriture solide est pour les hommes faits, pour ceux qui, par l'usage, ont le sens exercé au discernement du bien et du mal. Hébreux 5, versets 13 et 14. La bonne santé n'est pas le fruit des traditions ou du goût. Elle dépend de la façon dont nous respectons les lois de santé établies par Dieu à la création. Et le lait ne faisait pas partie du menu original. Il ne fut consommé qu'après le déluge, quand Dieu donna à l'homme de la viande à manger en raison du manque de fruits, légumes et céréales. Cependant, ce deuxième régime était de qualité moindre et la durée de vie de la population se réduisit considérablement. Le gouvernement américain a désormais réfuté la déclaration « Tout le monde a besoin de lait » faite par l'Association américaine pour les produits laitiers en 1974. La consommation de produits laitiers peut être dangereuse, surtout pour les enfants. Le lait de vache peut entraîner allergies, anémie et manque de fer, capacité d'attention réduite, faiblesses diverses, fatigue chronique, migraine, douleurs musculaires, hyperactivité, incontinence, aggravation d'allergies, congestion, infection des oreilles, asthme et autres difficultés respiratoires, ostéosclérose, diabète juvénile, acné, polyarthrite chronique évolutive, caries et maladies infectieuses. Par contre, le lait maternel transmet au bébé les anticorps de la mère et les globules blancs qui permettent de combattre les infections. Il contient les lactoférines qui tendent à bloquer la croissance des E. coli dans l'intestin. Et il est généralement stérile. C'est la raison pour laquelle Dieu créa le lait de vache pour les veaux et le lait maternel pour les enfants. Le lait est un aliment controversé. Certes, il contient du calcium, mais la plupart des gens ignorent que la grande quantité de protéines que le lait contient entraîne un manque de calcium. Le lait consommé par les adultes peut aussi entraîner maladies coronariennes, cancer, maladies neurologiques, allergies, problèmes digestifs et maladies infectieuses. Le docteur Neil Nedley dit dans son livre intitulé « Proof Positive » « Il n'y a absolument aucune raison pour que les êtres humains adultes pensent avoir besoin du lait d'autres espèces afin d'être en bonne santé. Tous les éléments dont nous avons besoin pour notre santé peuvent être obtenus sans consommer de produits laitiers. Dans la Bible, vous ne trouverez pas de contre-indication au sujet du lait. Il fut même utilisé pour nourrir des anges, voir Genèse 18, verset 8. Mais depuis les temps bibliques, la santé des animaux s'est dégradée. De nombreux scientifiques ont émis des réserves au sujet du lait. Le simple fait de savoir que la maladie de la vache folle ne peut être éliminée par la pasteurisation me décourage de boire du lait. Avez-vous besoin de boire du lait? Non, certainement pas. Si vous pensez que le premier régime donné par Dieu est le meilleur, la vraie question est: qu'est-ce qui nourrit votre âme? Buvez-vous du lait alors que vous auriez besoin de nourriture solide? Méditez le message de Hébreux 5, versets 13 et 14.
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Bonjour, Bergette de Saint-Jacques-Pierre avec vous pour un chapitre par jour pour lire toute la Bible. Psaume 111. Louez l'Éternel. Je louerai l'Éternel de tout mon cœur dans la réunion des hommes droits et dans l'assemblée. Les œuvres de l'Éternel sont grandes, recherchées par tous ceux qui les aiment. Son œuvre n'est que splendeur et magnificence, et sa justice subsiste à jamais. Il a laissé la mémoire de ses prodiges. L'Éternel est miséricordieux et compatissant. Il a donné de la nourriture à ceux qui le craignent. Il se souvient toujours de son alliance. Il a manifesté à son peuple la puissance de ses œuvres en lui livrant l'héritage des nations. Les œuvres de ses mains sont fidélité et justice. Toutes ses ordonnances sont véritables, affermies pour l'éternité, faites avec fidélité et droiture. Il a envoyé la délivrance à son peuple. Il a établi pour toujours son alliance. Son nom est saint et redoutable. La crainte de l'Éternel est le commencement de la sagesse. Tous ceux qui l'observent ont une raison saine. Sa gloire subsiste à jamais. C'était Psaume 111.

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1: Bienvenue dans Héros et merveilles. Monsieur Vincent, cet inconnu, suite. Il s'apprêtait à dire sa messe. L'émotion lui fait lancer en faveur de cette famille un appel si touchant que le soir, après vêpres, se rendant lui-même sur les lieux, il rencontre de nombreux groupes de braves femmes qui en reviennent.
2: « Voilà une grande charité, » dit-il, « mais elle est mal organisée. »
1: Que restera-t-il, en effet, de ce bon mouvement dans les jours et les semaines qui suivront? Aussitôt, il se met à l'œuvre comme s'il n'avait attendu toute sa vie que cette heure. Il convoque les dames les plus décidées. Quelques jours plus tard, il leur livre la première ébauche d'un texte d'association. On marche suivant ses premières directives, et 3 mois après, M. Vincent pourra proposer aux visiteurs des pauvres un nouveau règlement qui est un chef-d'œuvre d'organisation et de tendresse. Comme un poème éclos au bout de la plume, sans effort, parce qu'on l'a longtemps porté en soi, l'organisation de la charité se fait dans l'esprit de ce saint homme si rapidement et avec une telle perfection en ses moindres détails qu'on y sent l'aboutissement de violentes et constantes aspirations. Ce qui déconcerte, c'est l'étendue de sa vision. Comme de très haut, il perçoit d'abord le gros œuvre, la structure de l'édifice. Si possible, qu'il soit à l'épreuve du temps. On ne fonde rien de durable sur un bon mouvement. Il faut qu'intervienne la méthode, l'encadrement précis de ses bonnes volontés. Il faut un règlement. Il définit donc le but de la confrérie, de quelles personnes elle se composera et en quel nombre, comment elle s'administrera, tiendra ses comptes, etc. Etc. Il ne laisse vraiment rien au hasard. Cette confrérie, inexistante hier, est aujourd'hui parfaitement viable. Puis il descend à des détails que nous nous délectons à rapporter ici, tant s'y montre, chez cet homme, dans la force de l'âge, de sollicitude éclairée envers les chétifs, les souffrants. Il sent ce qu'il ressent. On ne peut pousser plus loin la sympathie. Ne dirait-on pas une mère oiseau qui, après avoir solidement bâti son nid, le tapisse maintenant de la mousse la plus moelleuse, du duvet le plus délicat arraché à sa propre poitrine? Lisons donc. Celle qui sera un jour, elles y allaient à tour de rôle, ayant pris ce qu'il faudra de la trésorerie pour la nourriture des pauvres, apprêtera le dîner, le portera aux malades, en les abordant, les saluera gaiement et charitablement, accommodera la tablette sur le lit, mettra une serviette dessus, une gondole et une cuillère et du pain, fera laver les mains aux malades et dira le bénédicité, trempera le potage dans une écuelle et mettra la viande dans un plat, accommodant le tout sur la dite tablette. Chaque malade aura autant de pain qu'il lui en faudra, avec un quarteron de mouton ou de veau bouilli pour le dîner et autant de rôti pour le souper, excepté les dimanches et fêtes qu'on leur pourra donner quelques poules bouillies pour leur souper, et leur mettra leur viande en hachis au souper, 2 ou 3 fois la semaine. Ils auront, les jours d'abstinence, 2 œufs avec le potage et une petite tranche de beurre pour leur dîner, et autant pour leur souper, accommodant les œufs selon leur appétit. Que s'il se trouve du poisson à quelque honnête prix, on leur en donne seulement à dîner. L'on obtiendra permission de faire manger de la chair en carême à ceux qui sont fort malades, et pour ceux qui le sont tellement qu'ils ne peuvent manger de la viande solide, il leur sera donné des bouillons, panades au pain cuit, orge mondée et œufs frais, 3 ou 4 fois par jour. Le 24 novembre de la même année, le grand vicaire de Lyon approuvait le règlement. Les dames de la charité étaient nées. Elles vivent encore. Pendant ce temps, la plus profonde désolation régnait à Montmirail. Madame de Gondy, désespérée, fit parvenir au fugitif lettre sur lettre qui laissèrent celui-ci bien perplexe. Ces grands de la terre avaient-ils besoin de lui plus que la paroisse qu'il avait trouvée si abandonnée? Il tergiversa longtemps. Mais l'habile femme savait comment le prendre. Il ne s'agissait pas seulement du salut de sa propre famille, disait-elle, mais aussi de celui de tous ces gens. Nous l'avons vu, ils étaient nombreux. Vincent pria et médita beaucoup. Il y avait dans les supplications de l'illustre et bonne dame des outrances qui pouvaient inquiéter un esprit si plein de mesures. Mais, d'autre part, elle lui faisait tant de magnifiques promesses. Peut-être, sous un si haut patronage, pourrait-il accomplir au moins une partie de ce qui devait être accompli. Sa paroisse était alors à peu près remise en ordre. Son vicaire n'avait qu'à continuer l'œuvre commencée. Vincent demanda conseil à Monsieur de Bérulle, qui le laissa entièrement libre de son choix, l'inclinant toutefois à se rendre aux supplications de la comtesse. Il obéit. Renonçant à sa belle indépendance, Vincent rentra dans sa cage dorée. Il en fut 1000 fois récompensé. Jetons une pierre au milieu d'un étang. Il s'y produit des cercles concentriques qui s'élargissent constamment jusqu'à toucher les bords. Qui donc Vincent a-t-il jeté à l'eau? Qui a-t-il décidé de noyer? Son moi qui renâcle un peu. Retourné chez ses maîtres, sans savoir au juste ce qu'il attend, lui qui a volé si haut dans le ciel de Châtillon, c'est dur. Mais il a choisi le renoncement. Ce qui lui restait de volonté personnelle, il vient de le jeter à l'eau. Et aussitôt, les mystérieux cercles se forment. Prenons le temps de les regarder avec admiration. Lui, il est tellement occupé. Le premier de ces cercles, c'est la fondation des Dames de la Charité. Il a pris naissance, très obscurément, à Châtillon. Mais les De Gondy, si heureux d'avoir retrouvé leur saint homme, vont entrer dans ses vues et le cercle va prendre peu à peu des proportions étonnantes. Quoique de santé délicate, Madame la Comtesse sera une dame de la charité exemplaire. Levée très tôt, elle prendra son tour dans la congrégation qu'ensemble ils viennent de créer, visitant avec le plus parfait dévouement les malades qui lui sont confiés. Son mari entre dans le complot. Plus tard, quand l'œuvre se montrera bien assise, ils lui consacreront, devant notaire, une partie de leur fortune. D'autre part, le général des galères du roi a une sœur plus jeune, restée veuve à 20 ans. Inconsolable, elle veut entrer au couvent. Mais non, on a trop besoin d'elle. Et cette grande dame, secouant son chagrin, se place courageusement aux côtés de sa belle-sœur. délaissant tout ce qui a fait sa gloire, vêtue comme une femme du peuple, elle se consacre uniquement au service des pauvres, alors que Madame de Gondi, quand elle a fait aux premières heures du matin son service de charité, rentre chez elle pour commencer sa journée de mère, d'épouse, de grande dame. Autour de ces deux femmes admirables, que d'autres et des plus nobles vont se grouper, des congrégations peuvent être ainsi fondées à Dampierre, Joigny, Villepreux, Montmirail, avant de s'étendre à la France entière. On est stupéfait de voir la princesse de Condé, si turbulente en sa jeunesse, s'en aller à pied visiter les pauvres en leur maison. Sans parler de tant d'autres, Madame de Fouquet, mère du surintendant, Marie-Louise de Gonzague qui, devenue reine de Pologne, établira dans son pays d'adoption une congrégation dont plusieurs membres, d'ailleurs, connaîtront un vrai martyr. Madame de Lamoignon, épouse du premier président du Parlement, qui ne craint pas d'aller visiter en prison ceux qu'elle n'a pu empêcher son auguste époux d'y jeter. La mode s'en mêlant, la jeune reine Anne d'Autriche souhaitera d'avoir une congrégation à la cour, ce dont le sage Monsieur Vincent se méfiera fort. Car il est, bien entendu, non seulement l'âme de cette œuvre révolutionnaire, mais, dirons-nous, son épine dorsale. Pour lui, tout cela est rien moins qu'un jeu. C'est avec gravité et le plus grand sérieux qu'il a pacifiquement renversé les rôles, demandant aux plus grandes dames de France de devenir, quand vient leur tour, les véritables servantes des pauvres, alors que ceux-ci ont droit à des égards de souverains. Non seulement il les embrase du feu de sa charité, non seulement il s'adresse à leurs esprits, leur faisant comprendre que tout cela est un bien, un dû, une nécessité, mais encore il leur prépare et mâche la besogne à tel point qu'elles n'ont plus qu'à marcher. Jamais fait semblable ne s'était vu dans l'histoire de ce monde, et sans doute ne le verra-t-on plus jamais. À ses épouses, mères, sœurs, filles de politiques puissants, il fait comprendre ce droit imprescriptible à la vie que chacun de nous apporte en naissant. Il leur démontre, en outre, que si la société veut vivre en paix, il faut que chacun se consacre à répandre le bien, à l'organiser autour de lui. Il abaisse les grands, mais sans tourner contre eux. Il relève le pauvre, mais sans l'humilier. Il n'y fallait rien de moins que le miracle de l'amour. Pourtant, les plus belles choses ont, en ce monde, leurs imperfections. Il arriva ceci, qu'il avait d'ailleurs prévu. Emporté par leur élan, beaucoup de ces belles dames avaient trop entrepris et se trouvèrent bientôt à bout de souffle. Il y eut du relâchement et Vincent méditait là-dessus quand un jour une jeune campagnarde nommée Marguerite Nazo vint se proposer pour accomplir dans les hôpitaux les besognes particulièrement pénibles à ces dames qui n'en avaient pas l'habitude. Ce fut la première des filles de la charité. De cette seconde congrégation, Marguerite a déterminé l'esprit même. Une deuxième vint, puis une troisième. Louise de Marillac, une veuve de très illustre famille, les recueillit chez elle. Elle habitait près de l'Hôtel-Dieu. Combien ces filles de la campagne furent surprises de trouver cette grande dame simple et modeste. Elle leur parlait doucement et partageait tous leurs travaux. Elles se façonnèrent ainsi mutuellement, se découvrant meilleures qu'elles ne l'avaient cru, prenant insensiblement, par leurs existences identiques, un air de famille. Un autre cercle se forme, naît tout naturellement du premier. Voilà, c'est tout pour aujourd'hui. Alors, je vous donne rendez-vous dans notre prochain numéro de Héros et Merveilles.
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1: Camille est photographe et il a longtemps tiré le portrait de la scène musicale française. 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
1: Daniel 10, verset 1. La troisième année de Cyrus, roi de Perse, une parole fut révélée à Daniel, qu'on nommait Belshazzar. Cette parole, qui est véritable, annonce une grande calamité. Il fut attentif à cette parole et il eut l'intelligence de la vision. La révélation de la parole de Dieu est pour toi. Es-tu prêt ou es-tu prête à la recevoir? Ce dur combat à venir concerne tous. Te sens-tu armé pour cela? Jésus cherche un esprit de force et de sagesse. Entends-tu son appel ?

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donner son Fils unique, afin que quiconque croit en lui ne périsse point, mais qu'il ait la vie éternelle. Dieu t'aime, quelle que soit ta situation, quel que soit là où tu te trouves aujourd'hui, même si la drogue fait ses ravages, même si ta famille est disloquée, même si on entend toutes sortes de situations aujourd'hui, Dieu a un plan pour l'homme, et le plan de Dieu n'a jamais changé pour l'homme. L'homme a changé, le péché nous a séparés de Dieu, le péché a créé un fossé entre Dieu et nous. Mais grâce soit rendue à Dieu que Jésus-Christ est venu pour nous relier avec le Père. Jésus-Christ est venu comme un pont pour nous amener près du Père. Il suffit simplement pour toi que tu ouvres ton cœur et que tu cries vers lui et que tu lui dises « Jésus, j'ai besoin de toi ». Et tu verras, ta vie va être transformée et tu connaîtras la bonne nouvelle qui existe encore aujourd'hui. La bonne nouvelle, c'est que Christ est vivant et que Christ n'a pas changé. Il t'aime, mon ami, il t'aime. Voilà le message de Dieu, c'est que Dieu t'aime et que Dieu veut encore te restaurer, te renouveler et te faire entrer dans son plan parfait. Parce que sa volonté, c'est que tu sois heureux. Au-delà de tout ce que tu peux penser ou espérer, Dieu a un plan pour toi. Et j'aimerais te dire encore, Dieu t'aime. Voilà la bonne nouvelle.

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2: Chers amis auditeurs, bonjour. La promesse que nous allons partager aujourd'hui se trouve dans Ésaïe 59, le verset 1er. Non, la main de l'Éternel n'est pas trop courte pour nous sauver, ni son oreille trop dure pour nous entendre. Quand je lis ce texte, j'ai l'impression que c'est une réponse à une question. Peut-être quelqu'un mettait-il en doute la capacité de notre Dieu de nous sauver ou le fait qu'il puisse toujours nous entendre? Et l'auteur répond « Non, je te dis non, la main de l'Éternel n'est pas trop courte pour nous sauver, ni son oreille trop dure pour nous entendre. » Ça pourrait être aussi le résultat d'une réflexion. Une personne réfléchit. Elle pense à ce qui s'est passé ou ce qui s'est produit dans sa vie. Et à la fin de sa réflexion, elle arrive à la conclusion que non, la main de l'Éternel n'est pas trop courte pour nous sauver, ni son oreille trop dure pour nous entendre. Que ce soit la réponse à une question posée ou le fruit d'une réflexion, il est bon de savoir que la main de l'Éternel n'est pas trop courte pour nous sauver. Où que nous soyons, sa main peut nous atteindre et son oreille n'est pas trop dure pour nous entendre. Il nous entend, il entend nos plaintes, il entend nos cris. C'est une merveilleuse promesse. C'est un constat même. Quand je considère tout ce que j'ai déjà vu, entendu, vécu, j'arrive à la conclusion que la main de l'Éternel n'est pas trop courte pour nous sauver. D'autres versions disent pour nous atteindre. Où que nous soyons, la main de l'Éternel peut nous atteindre, être sur nous, nous attraper et nous empêcher de chuter. Son oreille nous entend. Son oreille entend nos cris, entend nos plaintes, nos pleurs. Il entend toutes les demandes que nous formulons, que nous lui adressons. Et il peut y répondre, parce qu'il n'est pas sourd, il n'est pas dur d'oreille, il entend parfaitement. Il entend même avant que nous n'ayons prononcé nos prières, à combien plus forte raison lorsqu'elles l'ont déjà été. Théodore, un petit garçon de 3 ans, était sorti avec ses parents. Il était avec eux, à côté d'eux. On avait les yeux sur lui. Mais ses parents étaient quelque peu occupés à des activités diverses. Et l'espace d'un moment, Théodore a quitté ses parents et il s'est trouvé en direction de la rue, une rue très fréquentée où les voitures et les véhicules de tout genre passent à grande vitesse. À ce moment-là, il y a sa tante qui était non loin, qui a pris conscience de la situation. Elle s'est dépêchée, elle a tendu la main et elle a pu ramener Théodore en sécurité. C'est un piètre exemple pour nous montrer comment la main de l'Éternel n'est pas trop courte. Où que nous soyons, la main de l'Éternel peut nous atteindre et nous protéger du danger dans lequel nous allions nous trouver. La main de l'Éternel nous délivre. L'ange de l'Éternel campe autour de ceux qui le craignent et les arrache au danger. La main de l'Éternel nous délivre du danger. Alicia est une marchande ambulante. Elle est une femme d'un certain âge. Du matin au soir, elle est dans son véhicule. Elle sillonne les routes afin de vendre ses produits. En fin de journée, elle est fatiguée. Un soir, en rentrant, elle s'est trouvée dans une situation difficile. Une voiture venait en sens inverse. La voiture n'était pas sur sa voie. La voiture allait lui rentrer dedans. Elle n'a pas su quoi faire sinon adresser une prière secrète au Tout-Puissant pour réclamer de sa part aide et protection. Et puis, je dois vous dire ici que son véhicule n'est pas une voiture légère, une petite voiture. C'est une voiture grande, haute, dans laquelle son commerce est installé. Alicia ne sait pas comment, mais à un moment donné, elle a eu l'impression que ce n'était pas elle qui conduisait la voiture, ce n'était pas elle qui manœuvrait. Elle ne sait pas exactement ce qu'elle a fait, mais elle a évité le véhicule qui venait en face et elle n'est pas non plus tombée dans le fossé. Elle s'est retrouvée sur la route à continuer son chemin. Alicia dit être sûre de ne pas être elle-même l'auteur de quoi que ce soit, mais que ce sont les anges de Dieu qui ont pris le volant et qui lui ont permis de sortir indemne de cette situation. Alicia a vu la main de Dieu à l'œuvre. La main de Dieu a pris le volant et a conduit pour elle, a manœuvré pour elle, pour lui permettre de se sortir de la situation difficile qui aurait pu être grave. Non, la main de l'Éternel n'est pas trop courte pour nous sauver. Elle peut nous sauver de tout danger. Il suffit que nous lui fassions confiance. Jean et Jeanne sont mariés depuis une vingtaine d'années. Ils ont deux enfants de 17 et 19 ans. Les enfants ont grandi. L'aîné est parti pour ses études. Ils sont restés avec le cadet. Et là, maintenant, le cadet s'en est allé. Ils se retrouvent deux seuls dans la maison. Il y a longtemps qu'ils avaient perdu l'habitude d'être deux, de consacrer du temps l'un à l'autre, de s'organiser pour être présents l'un pour l'autre. Et la situation devient de plus en plus difficile parce que Jean rentre un peu tard le soir, ce qu'il avait l'habitude de faire, mais ça ne gênait pas vraiment Jeanne parce que les enfants étaient à la maison. Mais là maintenant, quand le soir tombe et que Jeanne se retrouve toute seule, Jean commence à lui manquer sérieusement. Et quand il arrive, elle est tellement frustrée qu'elle ne le reçoit pas comme elle aurait dû. La situation se dégrade. Mais Jean et Jeanne aiment Dieu et ils s'aiment. Même si c'est difficile, ils s'aiment. Donc, qu'est-ce qu'ils peuvent faire? Demander à Dieu, présenter leur situation à Dieu. Et comment demande-t-on à Dieu? Par la prière. Jean prie tout seul, Jeanne prie toute seule, les deux se mettent ensemble pour présenter leurs problèmes à Dieu avec l'assurance que Dieu va leur donner une solution. Petit à petit, les choses ont commencé à s'améliorer et puis ils ont continué à demander à Dieu dont les oreilles ne sont pas trop dures pour entendre et il a entendu, il a répondu, les choses se sont améliorées. Jean et Jeanne se sont retrouvés comme au début de leur relation avant que les enfants soient là, avec le même intérêt l'un pour l'autre. Dieu entend, mes amis. Son oreille n'est pas trop dure. Si nous allons à lui avec confiance et si nous faisons notre part, nous aurons une solution. Prions. Notre Dieu, notre Père, nous te louons, nous te bénissons, nous te rendons grâce et nous te rendons gloire parce que tu es un Dieu grand, tu es un Dieu bon, parce que tes mains ne sont pas trop courtes pour nous sauver et que tes oreilles ne sont pas trop dures pour nous entendre. Aide-nous à en être conscients, notre Dieu, notre Père, et à chercher ta face dans toutes les situations dans lesquelles nous nous trouvons, afin que tu nous secours de ta main et que tu répondes aux prières que nous t'adressons. Aide-nous à placer en toi notre confiance et à croire que tu es disposé à nous secourir, à nous aider, que jamais tu ne nous laisseras tomber. Fais-nous grâce, Père éternel, je te prie, dans le nom de Jésus. Amen. Je vous dis à demain.

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1: Daniel 10, verset 1. La troisième année de Cyrus, roi de Perse, une parole fut révélée à Daniel, qu'on nommait Belshazzar. Cette parole, qui est véritable, annonce une grande calamité. Il fut attentif à cette parole et il eut l'intelligence de la vision. La révélation de la parole de Dieu est pour toi. Es-tu prêt ou es-tu prête à la recevoir? Ce dur combat à venir concerne tous. Te sens-tu armé pour cela? Jésus cherche un esprit de force et de sagesse. Entends-tu son appel?

0: Papa, pourquoi tu veux pas m'expliquer?
1: Allez, mon fils, je vais essayer.
2: Lorsque nos enfants n'obtiennent pas de réponse satisfaisante, ils ont l'impression parfois que c'est de la mauvaise volonté de notre part, mais c'est aussi souvent la difficulté d'y répondre et puis aussi le manque de disponibilité. En compagnie de Christophe Salmar, nous allons y voir plus clair dans cette injonction « C'est ma chambre ». Christophe Salmar, bonjour.
3: Bonjour Dani, bonjour aussi nos amis auditeurs.
2: Oui, pourquoi est-ce qu'un enfant clame comme ça très fort « C'est ma chambre » sous-entendu, vous la respectez pas?
3: Alors, chacun d'entre nous a besoin d'un espace. Nous, en tant qu'humains, nous faisons partie aussi de la nature. Et chaque animal, et nous en sommes un sociable, a besoin d'un périmètre de vie. Regardez ce que font les animaux lorsque il y a quelqu'un qui pénètre dans son territoire. Ils se sentent en insécurité et il y a un combat, il y a de l'agression. Alors, sans vouloir dire que l'homme serait un animal sociable, je crois qu'il est plus que cela. Nous avons besoin d'un lieu qui nous appartienne, un lieu où l'on se retrouve, un lieu que l'on arrange à notre guise, un lieu qui soit un petit peu notre sourcement, notre capacité à nous retrouver, à nous retirer, à nous ressourcer, sans que l'on vienne, en tant que parent, malheureusement, agresser l'enfant. Alors, bien souvent, les enfants ont ces réflexes animaux, entre guillemets, de défense du territoire. C'est ma chambre, ça veut dire que ce lieu où tu rentres constamment pour contrôler dans mes affaires ceci ou ceci, pour remettre de l'ordre parce que tu as une conception du rangement qui n'est pas la mienne, je me sens continuellement agressé, menacé, insécurisé. L'enfant doit percevoir sa chambre comme un lieu que l'on doit respecter. C'est son droit. Alors bien sûr, si vous avez des petits sanguins qui sont par nature très désordonnés, brouillons par rapport à la conception d'un parent perfectionniste qui a une autre conception de l'ordre jusqu'à l'obsession, alors il peut y avoir des conflits. Alors devant ces rappels constamment à l'ordre, range ta chambre, derrière ces émissions de la maman qui range parce que ça l'énerve superbement d'avoir une chambre en désordre, c'est son petit ou sa petite de tempérament sanguin. Il y a des tensions que l'on pourrait véritablement éviter. Il faut que le parent rentre dans la chambre d'un enfant, encore plus d'un adolescent, en enlevant le chaussure de ses pieds et en reconnaissant qu'on est là en terre sainte. Pour se mettre à l'écoute, pour raconter une histoire, pour dialoguer, pour rire, et parce qu'on sera rentré en ami, pour proposer le dialogue, pour être en écoute, en passant, on pourra gentiment dire, bon, ben écoute, voudrais-tu que je t'aide à... Alors, comment aider un enfant à avoir sa chambre?
2: Ce sont des conceptions différentes.
3: Oui, lui dire, écoute, dans ta chambre, il doit y avoir un espace travail, un espace jeu. Si c'est possible, exiger de l'enfant que son bureau de travail, que sa table de travail soit toujours...
2: à peu près rangé.
3: Pour bien travailler, pour trouver ses affaires, parce que on peut pas travailler dans le désordre, hein, dans le désordre. Par contre, il y a un espace de jeu où on peut accepter, tolérer un certain désordre, car chacun d'entre nous a des conceptions différentes dans la façon de travailler, dans la façon de gérer son espace.
2: Mais donc l'exigence qu'il serait avoir, c'est au niveau de l'espace travail, d'obtenir une certaine rigueur, parce que on entend souvent des mamans, voire des papas, dire enfin je peux quand même pas le laisser détruire son espace comme ça, on n'arrive plus à rentrer dans sa chambre. Donc on a l'impression en tant que parent parfois qu'on est là pour donner des limites.
3: Oui. Oui, et il faut le faire, il faut négocier tout cela et faire comprendre que il y a des moments où on a besoin d'ordre, de rigueur, de discipline, et il y a des moments où on peut être plus relax, plus désordonné. Et les enfants comprennent très facilement cela. Mmh. Alors quelque chose aussi, la chambre doit être aussi le lieu de négociations, de palabres, de redressements, de situations difficiles, et jamais à table devant tous les autres, lorsqu'il y a un moment difficile à passer, au lieu de faire des remontrances en public, c'est dire bon, ben écoute, on se retrouve dans ta chambre, voilà, hein, mm-hmm. Et puis on discute ensemble. Alors la chambre doit devenir ce lieu privilégié de rencontre avec les parents. C'est là où on se retrouve avec les enfants, bien sûr, beaucoup plus jeunes, pour raconter une histoire, pour échanger. Et cela est absolument nécessaire, de privilégier un lieu de rencontre qui ne soit pas un lieu de conflit, de suspicion, de contrôle. L'enfant doit être respecté dans son mm-hmm. environnement aussi.
2: Donc à la fois un peu un refuge, une concrétisation de son territoire, de sa personne en quelque sorte. Et est-il bon que l'enfant participe aussi à la décoration, par exemple, de sa chambre, à la façon dont il va mettre des rideaux ou pas de rideaux, des cadres au mur? Est-ce que c'est important, déjà peut-être tout petit, qu'il y participe?
3: Ah oui, c'est tout à fait, hein. C'est son lieu, et lui permettre de
2: tapisser, mettre les posters,
3: de tapisser à son goût, de mettre les posters. Il faut accepter, quand les enfants sont petits, que l'on mette un budget aménagement espace, hein, et de tolérer même qu'il fasse des essais de décoration qui entraîneraient parfois
2: des changements
3: de tapisserie, etc. Je crois que là, l'enfant se sentirait respecté de pouvoir aménager la chambre à son goût. Bien sûr, il faut guider, il faut orienter, il faut accepter que l'éducation se fait aussi par le principe d'essai et d'erreur. Hein. Mm-hmm. Et les enfants le voient bien, parce qu'au bout d'un certain temps, ils ont envie de changer, ils ont envie de d'avoir un autre univers, une autre chambre. Parce que l'enfant grandit, et ses besoins et ses attentes et ses modes d'expression changent aussi, et il faut lui donner l'occasion de se sentir bien dans cette chambre.
2: Et donc d'évoluer aussi.
3: En acceptant de faire évoluer avec lui son environnement, changer la décoration, changer les bibelots, etc. Et accepter qu'il soit bien dans sa chambre, et l'aider en cela.
2: Et peut-être juste un dernier point par rapport à cette injonction, c'est ma chambre. Lorsqu'un frère, par exemple, refuse à sa sœur l'entrée dans sa chambre, ou un copain, qu'est-ce qu'il faut dire? Est-ce qu'il faut obliger ou non? Ça reste vraiment le territoire privé de l'enfant.
3: Ah, je crois que même les parents ne doivent pas rentrer comme ça inopinément, sans taper à la porte. D'ailleurs, les adolescents nous rappellent très, très facilement. Alors non, c'est son lieu. C'est son lieu, et je crois que nous avons tous connu avec nos adolescents des moments où ils s'enferment même à clé, pour dire voilà, j'ai besoin d'être seul. Et il faut respecter ce moment-là, et non pas tambouriner à la porte en disant mais enfin, parle, discute. Non, bon, il a besoin de se ressourcer, de se retrouver seul, et nous le faisons nous-mêmes en tant que personne. Parfois, bon, On a nos besoins de repli personnel dans nos cavernes, et puis bon, on n'a pas envie de parler, on n'a pas envie de discuter, parce qu'on a envie de se retrouver avec soi-même, parce que on ne peut donner à l'autre que ce que l'on a, et parfois on a besoin de se retrouver et reconnaître ce droit aussi à l'enfant.
2: Christophe Selmar, je vous remercie beaucoup. La prochaine fois, il sera question des petits frères ou des petites sœurs qui sont réclamés par les plus grands. À bientôt.
3: Au revoir.

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2: Amis de la vérité, bienvenue sur Radio Vimeur. Cette semaine, nous abordons le thème des prophètes de l'Ancien Testament et le verset à mémoriser se trouve dans 2 Chroniques chapitre 20 au verset 20. Il nous dit « Josaphat se tint debout et dit « Écoutez-moi, Juda et habitants de Jérusalem, mettez votre foi dans le Seigneur votre Dieu et vous tiendrez. Mettez votre foi dans ses prophètes et vous vaincrez. » Que Dieu bénisse l'influence de sa parole dans nos cœurs. Aujourd'hui dimanche, l'humanité des prophètes. Comme nous l'avons vu la semaine dernière, le Seigneur a utilisé le prophète Élie pour accomplir une œuvre formidable en Israël malgré une opposition farouche. Ce que le Seigneur a accompli à travers lui était incroyable. Et pourtant, réfléchissez à la manière dont Jacques présente le prophète Élie dans Jacques chapitre 5 au verset 17 à 18. Lisons cela ensemble. Élie était un homme de la même nature que nous. Il pria avec instance pour qu'il ne plût point, et il ne tomba point de pluie sur la terre pendant 3 ans et 6 mois. Puis il pria de nouveau, et le ciel donna de la pluie, et la terre produisit son fruit. Que veut-il dire en affirmant qu'Élie était de la même nature que nous? Élie remporta un succès retentissant sur le mont Carmel. Vous pourrez lire cette histoire dans 1 Roi, chapitre 18. Dieu avait agi de manière puissante à travers lui et l'un des miracles les plus étonnants de l'histoire de l'Ancien Testament se produisit. Au son des paroles d'Élie, le feu descendit littéralement du ciel. 1 Roi, chapitre 18 au verset 38. Après un tel événement, cet homme de Dieu aurait dû être extrêmement heureux, n'est-ce pas? Lisez 1 Roi, chapitre 19, verset 1 à 16, et ce passage vous indiquera ce que vous devez comprendre sur l'état émotionnel du prophète de Dieu. 1 Roi, chapitre 19 au verset 4 nous dit « Cela suffit, maintenant Seigneur, prends ma vie, car je ne suis pas meilleur que mes pères. » On dirait bien un homme qui souffre d'une forme de dépression. Pourquoi? Ce qui s'est passé sur le mont Carmel n'était certainement pas facile à vivre, mais il y a autre chose ici. La clé se trouve peut-être dans ses paroles. J'ai montré une passion jalouse pour le Seigneur, le Dieu des armées, car les Israélites ont abandonné ton alliance, ils ont rasé tes autels, ils ont tué tes prophètes par l'épée. Moi, je suis resté seul et ils cherchent à me prendre la vie. 1 Roi, chapitre 19 au verset 10. On a l'impression qu'il déplore ce qu'il considère comme des échecs dans son ministère. L'apostasie persiste, malgré tous ses efforts, comme s'il était le seul à pouvoir endiguer le flou. Quelle que soit la situation réelle, on voit l'humanité et la fragilité de cet homme de Dieu. En d'autres termes, Élie était un homme qui avait la même nature que nous. On a parfois un sentiment d'échec dans sa propre vie ou dans ce que l'on entreprend. De quelles promesses bibliques se réclamer pour surmonter le découragement? Chers amis auditeurs, je vous remercie pour votre accueil et votre écoute et je vous dis à très bientôt.
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comme au ciel, il voyait Dieu. 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

Témoignage pour l'Église, volume 1er, chapitre 93, préparation pour la venue du Christ. L'auteur dit: dans la dernière vision qui me fut donnée à Battle Creek pendant notre camp meeting, je vis le danger que nous courions de ressembler au monde plutôt qu'au Christ. Nous sommes maintenant aux frontières du monde éternel, mais le but de l'adversaire est de nous persuader que la fin des temps est encore très lointaine. Il emploiera tous les moyens possibles pour séduire ceux qui gardent les commandements de Dieu et qui attendent l'apparition du Sauveur sur les nuées des cieux. Il fera tout ce qu'il pourra pour que nous considérions comme lointains les mauvais jours, que nous ayons l'esprit du monde, imitions ses coutumes. Je fus alarmé en voyant que cet état d'esprit dominait beaucoup de ceux qui prétendent avoir en haute estime la vérité. Ils sont absorbés par l'amour du moi, mais ne cultivent pas la piété et l'intégrité véritable. L'ange de Dieu me montra ceux qui prétendent croire à la vérité et d'une voix solennelle répéta ces paroles: prenez garde à vous-même, de crainte que vos cœurs ne s'appesantissent par les excès du manger et du boire et par les soucis de la vie, et que ce jour ne vienne sur vous à l'improviste, car il viendra comme un filet sur tous ceux qui habitent sur la face de toute la terre. Veillez donc et priez en tout temps, afin que vous ayez la force d'échapper à toutes ces choses qui arriveront et de paraître debout devant le Fils de l'homme. Luc 21, versets 34 à 36. En considérant le peu de temps qui nous reste, nous devons veiller et prier, et en aucun cas, nous ne pouvons nous permettre de nous laisser détourner de l'œuvre solennelle de préparation au grand événement qui est devant nous. Parce que la fin est apparemment reculée, beaucoup sont indifférents en ce qui concerne leurs paroles et leurs actions. Ils ne se rendent pas compte du danger qu'ils courent et ne comprennent pas la miséricorde de notre Dieu qui prolonge le temps de grâce afin qu'ils puissent former des caractères pour la vie éternelle. Aujourd'hui, chaque instant qui passe a la plus haute importance. Ce temps leur est accordé, non pour qu'ils l'emploient à rechercher leurs aises et à s'établir sur la terre, mais pour vaincre leurs propres défauts et permettre à d'autres, par leur exemple et leurs efforts, de voir les beautés de la sainteté. Dieu a sur la terre un peuple qui, animé par la foi et une sainte espérance, explique le déroulement des événements décrits par la prophétie et cherche à se purifier en obéissant à la vérité afin de ne pas être trouvé sans l'habit de noces lorsque le Christ apparaîtra. La date de la venue du Christ. Un assez grand nombre de soi-disant adventistes ont fixé maintes fois la date de la venue du Christ. Mais toutes ces dates se sont révélées fausses. Il nous est dit que le moment précis où le Seigneur doit revenir est caché aux mortels. Les anges eux-mêmes, qui exercent un ministère en faveur de ceux qui hériteront du salut, ne connaissent ni le jour ni l'heure. Pour ce qui est du jour et de l'heure, dit le Christ, personne ne le sait, ni les anges des cieux, ni le Fils, mais le Père seul, Matthieu 24 et au verset 36. Comme la venue du Seigneur ne s'est pas produite dans les délais prédits, le monde s'endurcit dans son incrédulité. Les gens considèrent avec dédain ceux qui fixent des dates pour la venue du Christ. Ayant été trompés, ils se détournent de la vérité contenue dans la parole de Dieu, établissant que la fin de toute chose est proche. Ceux qui prêchent avec tant de présomption que le Christ doit revenir à telle date font le jeu de l'adversaire des âmes, car ils favorisent l'incrédulité plutôt que le christianisme. Par une fausse interprétation des Écritures, ils produisent des arguments qui justifient apparemment
leur position. Leur échec montre qu'ils sont de faux prophètes et qu'ils ont mal interprété la parole inspirée. Les saintes écritures sont véridiques, mais les hommes en ont perverti le sens. Les fausses interprétations ont jeté le discrédit sur la vérité révélée pour les derniers jours de l'histoire du monde. Les adventistes ont été tournés en ridicule par les pasteurs de toutes les dénominations. Cependant, les serviteurs de Dieu ne doivent pas se décourager. Les signes prédits par la prophétie s'accomplissent tout autour de nous. Cela doit susciter chez tout vrai croyant un zèle ardent.

L'auteur continue en disant: ceux qui croient qu'ils doivent fixer la date de la venue du Christ pour faire impression sur les gens ne bâtissent pas sur un fondement solide. Car la question du temps n'est plus une épreuve depuis 1844 et elle ne le sera plus jamais. Le Seigneur m'a montré que le message du troisième ange doit être proclamé aux enfants de Dieu dispersés. Mais il ne saurait plus être question de fixer une date. J'ai vu que quelques-uns étaient dans un état de grande excitation, se mettant à parler de date. Mais le message du troisième ange est plus fort que la question du temps. J'ai vu que ce message peut se contenter de ses propres fondements. Et il n'est pas nécessaire de parler de date pour lui donner de la force. Il augmentera en puissance. Il fera son chemin et le Seigneur exécutera pleinement et promptement sur la terre ce qu'il a résolu. Romains 9 et au verset 28. On peut émouvoir les gens et éveiller leurs craintes sans pour autant leur avoir fait admettre un principe. On crée chez eux une excitation. Mais lorsque le temps est écoulé, comme cela est arrivé maintes fois, ceux qui avaient été touchés retombent dans leur froideur, leurs ténèbres et leurs péchés, et il est presque impossible de réveiller leur conscience sans une excitation extraordinaire. Au jour de Noé, les habitants du vieux monde se moquaient de ce qu'ils appelaient la crainte superstitieuse et les prédictions du prédicateur de la justice. Il le taxait de visionnaire, de fanatique, d'alarmiste. Ce qui arriva du temps de Noé arrivera de même au jour du Fils de l'homme, Luc 17 et le verset 26. Les hommes rejettent le message d'avertissement solennel comme au temps de Noé. Ils s'en réfèrent à ceux qui ont prédit la venue du Seigneur pour une date précise et disent qu'ils n'ajoutent pas davantage foi à nos avertissements. C'est l'attitude du monde aujourd'hui. L'incrédulité se répand et la prédication du retour du Christ est tournée en dérision. Il est donc de toute nécessité que ceux qui croient à la vérité présente montrent leur foi par leurs œuvres. Il faut qu'ils soient sanctifiés par la vérité qu'ils prétendent croire, car ils sont une odeur de vie donnant la vie ou une odeur de mort donnant la mort. Noé annonça aux gens de son époque que Dieu leur donnait 120 ans pour se repentir et trouver un refuge dans l'arche, mais ils refusèrent de l'écouter. Il leur était donné beaucoup de temps pour se détourner de leurs péchés, vaincre leurs mauvaises habitudes et acquérir de nobles caractères, mais l'inclination au mal, bien que faible d'abord, chez beaucoup d'entre eux, se fortifia par la suite et les conduisit irrémédiablement à la ruine. L'avertissement miséricordieux du Seigneur fut rejeté avec des moqueries. Abandonnés à leurs ténèbres, ils suivirent le chemin que leur cœur mauvais avait choisi. Mais leur incrédulité n'empêcha pas l'événement prédit de se produire. Et grande fut la colère de Dieu qui se manifesta dans la catastrophe. Ces paroles du Christ doivent faire impression sur tous ceux qui croient à la vérité présente. Prenez garde à vous-même, de crainte que vos cœurs ne s'appesantissent par les excès du manger et du boire, et par les soucis de la vie, et que ce jour ne vienne sur vous à l'improviste. Luc 21, verset 34. Le danger que nous courons nous est présenté par le Christ lui-même. Il sait quel péril nous guette en ces derniers jours et il voudrait nous préparer à les affronter. Ce qui arriva du temps de Noé arrivera de même à l'avènement du Fils de l'homme. Matthieu 24 et au verset 37. On mangeait et on buvait, on plantait et on bâtissait, on mariait et on se donnait en mariage jusqu'au jour où Noé entra dans l'arche. Et les hommes ne se doutaient de rien jusqu'à ce que le déluge vînt et les emporta tous. Le jour du Seigneur trouvera les hommes absorbés
De la même manière, par les affaires et les plaisirs du monde, en festin et en gloutonnerie. Dans la satisfaction d'un appétit perverti, dans l'usage de liqueurs et de narcotiques comme le tabac. C'est déjà ce qui se passe aujourd'hui. Ces péchés se trouvent même chez ceux qui prétendent être le peuple de Dieu, mais qui suivent les coutumes du monde et participent à ces péchés. Avocats, ingénieurs, fermiers, commerçants et même pasteurs du haut de la chair s'écrient « Paix et sûreté » alors que la destruction va fondre sur eux.

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1: Tout le monde n'en a pas besoin. Or, quiconque en est au lait n'a pas l'expérience de la parole de justice, car il est un enfant. Mais la nourriture solide est pour les hommes faits, pour ceux qui, par l'usage, ont le sens exercé au discernement du bien et du mal. Hébreux 5, versets 13 et 14. La bonne santé n'est pas le fruit des traditions ou du goût. Elle dépend de la façon dont nous respectons les lois de santé établies par Dieu à la création. Et le lait ne faisait pas partie du menu original. Il ne fut consommé qu'après le déluge, quand Dieu donna à l'homme de la viande à manger en raison du manque de fruits, légumes et céréales. Cependant, ce deuxième régime était de qualité moindre. Et la durée de vie de la population se réduisit considérablement. Le gouvernement américain a désormais réfuté la déclaration « Tout le monde a besoin de lait » faite par l'Association américaine pour les produits laitiers en 1974. La consommation de produits laitiers peut être dangereuse, surtout pour les enfants. Le lait de vache peut entraîner allergie, anémie et manque de fer, capacité d'attention réduite, faiblesse diverse, fatigue chronique, migraine, douleurs musculaires, hyperactivité, incontinence, aggravation d'allergie, congestion, infection des oreilles, asthme et autres difficultés respiratoires, ostéosclérose, diabète juvénile, acné, polyarthrite chronique évolutive, caries et maladies infectieuses. Par contre, le lait maternel transmet au bébé les anticorps de la mère et les globules blancs qui permettent de combattre les infections. Il contient les lactoférines qui tendent à bloquer la croissance des E. coli dans l'intestin. Et il est généralement stérile. C'est la raison pour laquelle Dieu créa le lait de vache pour les veaux et le lait maternel pour les enfants. Le lait est un aliment controversé. Certes, il contient du calcium, mais la plupart des gens ignorent que la grande quantité de protéines que le lait contient entraîne un manque de calcium. Le lait consommé par les adultes peut aussi entraîner maladies coronariennes, cancer, maladies neurologiques, allergies, problèmes digestifs et maladies infectieuses. Le docteur Neil Nedley dit dans son livre intitulé « Proof positive », il n'y a absolument aucune raison pour que les êtres humains adultes pensent avoir besoin du lait d'autres espèces afin d'être en bonne santé. Tous les éléments dont nous avons besoin pour notre santé peuvent être obtenus sans consommer de produits laitiers. Dans la Bible, vous ne trouverez pas de contre-indication au sujet du lait. Il fut même utilisé pour nourrir des anges, voir Genèse 18, verset 8. Mais depuis les temps bibliques, la santé des animaux s'est dégradée. De nombreux scientifiques ont émis des réserves au sujet du lait. Le simple fait de savoir que la maladie de la vache folle ne peut être éliminée par la pasteurisation me décourage de boire du lait. Avez-vous besoin de boire du lait? Non, certainement pas. Si vous pensez que le premier régime donné par Dieu est le meilleur, la vraie question est, qu'est-ce qui nourrit votre âme? Buvez-vous du lait alors que vous auriez besoin de nourriture solide? Méditez le message de Hébreux 5, versets 13 et 14.
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1: 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Auditia Radio Vmeye, un casseur du zot fraternellement Jésus-Christ. C'est toujours un plaisir pour moi d'inviter causer la salle. C'est encore un épisode que nous, à danser maintenant, nous avons parlé des prophètes à l'Ancien Testament là. Et rappelez-vous que nous avons versé pour nous, puis ça qui est bien l'esprit de nous qui a trouvé Adam, déconnecte chapitre 20, verset 20. J'ai fait mettre du bout et dit, habitant à Jérusalem, mon qui a été Jérusalem, mon qui a été Jida, mettez foi à Zot, Adam bondi à Zot, et Zot qui était du bout. Mettez foi à Zot, Adam prophétaï, et Zot qui kembe du bout, et Zot qui gagne combat. Je dois nous parler de l'humanité des prophètes. Ça veut dire côté humain à ces prophètes-là. Mais avant nous aller plus loin, nous pas changer. Nous avons prié bon Dieu et nous avons demandé l'esprit aille pour nous laisser avancer. Par contre, nous avons dit encore une fois merci pour toute cause là, ça auquel quoi bon. Nous avons dit merci pour compréhension que aujourd'hui bon nous depuis que nous entrons dans ce questionnaire là ça. Et à cause de ça, je dois nous besoin comprendre l'humanité de ces prophètes là. C'est pourquoi comment de quel esprit a aidez-nous, ouvrez intelligence en nous, ouvrez yeux nous, ouvrez compréhension en nous pour nous puisser voir qui j'en sais mais c'était pour nous puisser faire une relation avec nous-mêmes et pour nous puisser comprendre qui j'en pour nous puisser avancer avec vous. 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Donc, quand disons, nous avons parlé des côtés humains à ces prophètes-là. Semaine passée, nous voyons que bon Dieu utilisait Élie pour te faire accomplir un bouton qui était extraordinaire en Israël, malgré toute opposition. Et là, nous avons parlé d'opposition, opposition qui était sérieuse même, que nous avons rencontré. Ça, bon Dieu accompli par Élie, ça était extraordinaire. Et pourtant, on nous réfléchit. Si Jacques qu'a dit, les qu'a présenté Élie. Et pour ça, nous on peut ça aller jeter un désir à dans Jacques 5, 17 et 18. Jacques qu'a dit nous, Élie c'est un homme qui tenait même natif que nous. Il priait, bon Dieu. Nous avons dit qu'il y avait force, avec poids des doigts, ça, pour que la pipe a tombé. Et la pipe a tombé pendant 3 ans et 6 mois. Et 6 mois. À peu près au-delà de ça, il dit, répouille, mon Dieu. Et à un moment là, ça, la pipe tombée, Zeb commençait à porter, pousser, et puis bois commençait à porter fruit. Élie était un homme qui était fait comme nous. On a réfléchi sur ça. Élie, si nous quoi rappeler nous, histoire qui fait à les Monts Carmel, ils ont pu Élie ça en 18. Ça, Élie fait la même. Non. Ça, c'est formidable, extraordinaire. À travers Élie, bon Dieu t'a agi de manière puissante. Et ça, Élie fait, c'est une des histoires qui plie, en qui dit, étonnant. Adam, ça qui fait, là nous avons dit. Donc nous avons dit que c'est un débutant qui est plus extraordinaire, qui est réalisé Adam en Ancien Testament là. Rappelez-vous, il est prié. Et là, il est prié, il fait sortir en ciel, il fait descendre en ciel là. Lis en haut, 18 verset 78. D'accord? Et après, un tel manifestation. Nomme-la ça qui est un serviteur, bon Dieu. On peut penser que, selon moi, faire pour ça, t'es extrêmement, comme on dit, heureux. Mais on nous lit, ou nous lit, ça qui est dans 1 à 19, yon à 16. Lis ça. Mais ça qui dit dans 1 à 19, on peut penser simplement en aperçu, on peut conseil des lits. Texte là, c'est 1 à 19, 1 à 16. Il a dit que, Akab, elle dit Jezabel, madame Maï, tout ça il y fait. Il dit Jezabel, monsieur Eliavin, il tue tout prophète en nous. Tout prophète en nous. Il tue. Jezabel dit ah bon. Dit Eli, voyez un message, mais il dit bon, moi. Et fait Eli, ça va buter. C'est il fait ce messie, c'est ça qu'il fait. Là où il dit tant ça, il dit ah, ouais, pas arrêter l'enquête. Et il décide de partir pour sauver vieille. Et il vit à Beer Sheba. Là, vous voyez qu'il vit là, il s'est en jeûne. En bas en jeûne. Et il était. Il était là. En désert, là, il a réfléchi. Après un jeûne, en jeûne marche, un Bouga qui a réfléchi. Bouga a été dit et éternel, n'y a assez, n'y a assez. Prends vie en moi. Un peu pas encore. Prends vie en moi. Pas d'avoir un pas meilleur qui s'acquitte avant moi. Alors, encore qu'on sait les autres de lui rester, voilà ça. Mais écoutez, qu'il dit. Il dit, n'y a assez à présent. Bon Dieu, prends vie en moi. Pas d'avoir un pas meilleur que un sept en moi. Un pas meilleur que prophète qui était devant moi, etc., etc. Alors, qui je ne te qualifie, je dis jour, un homme comme ça. Alors, je te dis ça, un homme comme ça, il a souffert, nous que dit, en sorte de, il a subi, en sorte de dépression. Pour qui raison? Pas d'avoir, certainement, ça qui fait au Mont Carmel, pas été facile, en cas dit, à vivre. Mais, si nous d'autres buts fait nous, pointant nous analyser à part de ça qui fait au Mont Carmel. Et lui dit, donc nous l'a dit, on déploie toute force en moi pour l'éternel. Oui, pour le Dieu des armées. Pas de voir les élites abandonner Alliance Aron. Ils ont rasé tout l'hôtel, ils ont ratiboisé l'hôtel Aron, ils ont détruit l'hôtel Aron, ils ont tué le prophète Aron par l'épée. Moi, resté tout seul. Et à présent, le cas cherché à ôter vie en moi. En Roi 19, verset 10. Où tu dis que pour Eli, ministère, c'est un échec. Pourquoi? Pas d'avoir tout ça est fait. L'apostasie, toujours là, il a persisté. Malgré tout effort, il trouvait, selon lui, il restait seul prophète. A dévoilé la vérité, c'est le prophète nous a dit qu'il a surmonté ces épreuves-là, qui n'a pas trouvé ni un bas de l'eau, en façon imagée pour dire qu'il était capable de toujours en l'éternel. Mais nous avons été gâtés, nous avons que était tout prophète qui a été yé, et c'est vrai, il était un prophète. Mais nous avons tenu en fragilité. Ou quoi, vrai, fragilité à serviteur abondant là. Ça veut dire que ça a montré nous que Eli était fait comme nous-mêmes. Il n'est pas un homme surnaturel, mais il était fait avec la même nature que nous. Parfois, nous avons l'impression, un sentiment d'échec à si vient nous. Pour nous, ça nous.

0: parole pour nous avancer sans peu conseiller les autres. C'est moi dit bon Dieu. L'esprit est. Puis peut ça base en parole qui quel que soit à dans situation en zoi là. Je crois prendre force, je crois prendre courage et je crois continuer avancer. Que bon Dieu bénisse autres, nous avons bon rendez-vous demain dimanche.
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Bonjour, je vais vous proposer une recette de boulettes de pois chiches rapide, facile et nourrissante, parfaite pour glisser dans le sac avant d'aller au travail. Donc vous pouvez le préparer soit la veille ou en week-end pour la semaine. Ces petites boulettes se conservent bien au frais et se congèlent aisément. 4 à 8 boulettes suffisent à vous caler jusqu'au déjeuner. Pour cela, il vous faudra 100 g de farine de pois chiche grillée, une patate douce et un morceau de giraumont pour obtenir 100 g de purée. Une cuillère à café de cumin en poudre ou de la poudre de Colombo aussi fera l'affaire. Une cuillère à soupe d'huile d'olive, 1 à 2 piments végétariens, une pincée de coriandre ou alors de thym, du sel, le jus d'un demi-citron et du sésame blanc et noir. Alors, à savoir, si vous ne disposez pas de farine de pois chiche grillée, deux solutions s'offrent à vous. Donc, vous pouvez faire soit griller à sec dans une poêle des pois chiches entiers avant de les réduire en farine à l'aide d'un mixeur ou alors d'un moulin à café. Ou vous pouvez torréfier de la farine de pois chiches normale. Voilà, donc à vous de choisir. Pour la préparation, cuire à la vapeur les patates douces et le morceau de giraumont. Une fois cuit, faire revenir la cive ciselée, les piments végétariens coupés en dés, le cumin et le sel dans une cuillère à soupe d'huile d'olive. Et rajouter la patate douce et le giraumont que vous aurez pris soin de couper en cubes. Écraser à la fourchette ou alors au presse-purée. Laissez refroidir, puis rajoutez le jus de citron et la farine de pois chiche grillée. Pétrir à la main pour obtenir une pâte un petit peu collante. Ajustez en ajoutant soit un peu d'eau, soit un peu de farine. Dans une assiette, mélangez des graines de sésame noir et blanc. Formez des boulettes de la taille d'une noix entre vos deux paumes de main, puis les roulez dans les graines de sésame noir et blanc. Les disposer sur une plaque de cuisson graissée. Faire cuire sous le grill du four thermostat 7 à 200 degrés une vingtaine de minutes en retournant régulièrement les boulettes pour qu'elles soient bien dorées sur toutes les faces. Déguster avec une petite sauce à base de tahin. Donc la sauce à base de tahin, c'est une crème de sésame ou si vous n'en avez pas sous la main, vous pouvez les déguster avec une sauce créole. Je vous souhaite un bon appétit et je vous dis à très vite.

0: petits conseils pour une vie meilleure. Écartez de vos tables, amis auditeurs, les magazines, les journaux qui contiennent des histoires d'amour, des potins, des ragots, et remplacez-les par des livres qui aideront les jeunes à introduire dans l'édification de leur caractère l'élément essentiel, c'est-à-dire l'amour et la crainte de Dieu, ainsi que la connaissance du Christ. Encouragez vos enfants à meubler leur esprit avec des notions de valeur, afin que ce qui est bien remplisse leur âme, domine son pouvoir et ne laisse aucune place aux pensées impures et avilissantes. Mettez un frein à la soif de lecture qui ne procure pas une bonne nourriture à l'esprit. L'esprit se met au niveau des choses qui lui sont familières. Si tous étudiaient la Bible, nous aurions affaire à des gens mieux développés, capables de réfléchir plus profondément et de montrer un degré d'intelligence supérieur à celui que l'on atteindrait par la seule étude des sciences et de l'histoire profane. La Bible procure aux chercheurs consciencieux une discipline mentale avancée. Ces facultés mentales sont enrichies par la contemplation des choses divines, le moi est humilié, tandis que Dieu et sa vérité révélés sont exaltés. Dieu devrait être le suprême objet de nos pensées. Le fait de méditer sur sa personne et d'intercéder auprès de lui élève l'âme et vivifie les sentiments. En négligeant la méditation et la prière, on aboutit inévitablement à une diminution de l'intérêt spirituel qui se soldera par l'indifférence et l'indolence.
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1: Ici Alain et Bertrand Gerville. Bienvenue dans Focus 180. Tu es pressé et très occupé. Alors prends juste 180 secondes pour recentrer ta journée avec Dieu.
2: Bonjour à toutes.
3: Bienvenue à tous.
2: Cette semaine, nous allons parler d'un thème important, les prophètes de l'Ancien Testament. Et aujourd'hui, nous verrons l'humanité des prophètes. Une question s'impose.
3: Et si être un serviteur de Dieu ne signifiait pas être à l'abri de la peur, de la fatigue ou du découragement?
2: Nous avons parfois tendance à imaginer les prophètes comme des personnes extraordinaires, toujours fortes, toujours courageuses, toujours capables de tout affronter. Mais la Bible nous présente une autre réalité. Prenons l'exemple du prophète Élie. Sous le mont Carmel, Élie vient de vivre une expérience extraordinaire. Il prie, Dieu répond, et le feu descend du ciel. Quelle victoire, quelle victoire! Et pourtant, quelques heures plus tard, le même Élie est terrorisé par les menaces de Jézabel. Il fuit, s'isole et va jusqu'à demander la mort. Comment comprendre un tel contraste? Jacques nous rappelle qu'Élie était un homme de la même nature que nous. Autrement dit, Élie avait une foi réelle, mais il avait aussi des émotions, des limites et des moments de fragilité.
3: Voilà quelque chose d'important à retenir. Une grande victoire spirituelle ne nous rend pas automatiquement insensibles à la fatigue ou à la souffrance. Même une personne engagée dans le service de Dieu peut traverser un moment de découragement. Mais regardons surtout la manière dont Dieu traite Élie. Dieu ne l'humilie pas. Dieu ne lui dit pas, « Après ce que je viens de faire pour toi, comment oses-tu avoir peur ?» Dieu commence par prendre soin de lui. Il lui permet de dormir, il lui donne à manger, puis il lui parle. Avant de lui donner une nouvelle mission, Dieu prend soin de son serviteur épuisé.
2: Peut-être aujourd'hui, quelqu'un qui nous écoute se reconnaît peut-être dans Élie. Tu m'écoutes aujourd'hui, tu es peut-être fatigué. Tu as peut-être perdu courage depuis quelque temps. Tu as peut-être l'impression d'être seul. Mais j'aimerais te dire que ta fragilité ne signifie pas que Dieu t'a abandonné. Réfléchis pour me donner. Pose-toi la question. Est-ce que j'accepte de reconnaître mes limites? Ou est-ce que je cherche à donner l'image d'une personne forte, extraordinaire et invincible? Cette question est importante. Suis-je prêt à laisser Dieu prendre soin de moi avant de chercher à accomplir quelque chose pour lui? Le Seigneur prend soin de ceux qui sont fatigués et découragés. Rappelle-toi que leur fragilité ne les éloigne pas de Dieu. Merci. À très bientôt. Que Dieu te garde et te bénisse.
3: À bientôt.
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1: Il est 13h ici à Paris, 14h à Riyad. Bonjour à tous.
2: Karine Bellicha.
1: À la une, la population saoudienne accuse le coup après le bombardement attribué aux Houthis qui a fait 12 morts et des centaines de blessés hier. Riyad en alerte maximale ce dimanche et qui promet de frapper durement les rebelles yéménites en retour. La capitale indienne se réveille dans une atmosphère d'état de siège. Le bras de fer entre la société civile et les autorités se poursuit. Après la radiation de 130 millions d'électeurs des listes électorales, malgré la répression policière et les milliers d'arrestations, les jeunes promettent de revenir à la charge. Et puis du foot, pour finir ce journal, Manchester City joue tout à l'heure contre Liverpool. Avec un mot d'ordre pour les joueurs mancuniens, tenter de faire abstraction du contexte judiciaire, le club étant dans l'attente de savoir s'il est définitivement condamné pour malversation financière. Voilà, c'est les titres. Et tout de suite le journal. L'aéroport de Riyad resté fermé aujourd'hui. Les écoles vont enseigner en distanciel pendant une semaine. Décision prise après la frappe attribuée aux Houthis hier contre l'aéroport de la capitale saoudienne qui a fait 12 morts et plus de 300 blessés. L'attaque plus meurtrière en 10 ans dans le royaume. La coalition militaire emmenée par l'Arabie saoudite contre les rebelles yéménites pro-iraniens promet déjà des représailles. Abla Junaidi, bonjour.
3: Bonjour.
1: Aux États-Unis, à l'ONU et dans plusieurs capitales de la région, les condamnations se multiplient. Washington envisage désormais une possible riposte militaire, Abla.
3: Oui, aux États-Unis, le président Donald Trump affirmant que cette attaque n'était pas acceptable, alors qu'un Américain figure parmi les victimes. Il a dit étudier la possibilité de rejoindre les opérations militaires saoudiennes contre les rebelles Houthis, comme son pays l'avait fait l'an dernier. Côté européen, la présidente de la Commission européenne, Ursula von der Leyen, a qualifié ce dimanche l'attaque de dangereuse escalade, des termes repris aussi par le ministre britannique de la Défense. Aux Nations Unies, Antonio Guterres dénonce une attaque meurtrière et rappelle que les frappes contre les civils et les infrastructures civiles violent le droit international. L'envoyé spécial de l'ONU pour le Yémen redoute, lui, une nouvelle aggravation du conflit. Ce matin, au Yémen, on rapporte au moins 6 frappes saoudiennes à l'est de Taïz, bilan au moins 12 morts. Parmi les pays de la région, le Qatar, l'Égypte, la Jordanie condamnent également l'attaque et affichent leur solidarité avec Riyad. Le sultanat d'Oman appelle toutefois à la retenue, car derrière ces condamnations, une inquiétude domine, celle d'un embrasement régional.
1: Abla Junaidi. Malgré des milliers d'arrestations hier, le mouvement de la jeunesse indienne appelle de nouveau à manifester aujourd'hui. L'opposition organise un grand rassemblement à Delhi lundi. Tous promettent de poursuivre le mouvement de contestation contre la révision des listes électorales qui a permis la radiation de 130 millions d'inscrits. Le président de la commission électorale, Gyanesh Kumar, est sommé de démissionner, accusé de vouloir renforcer le pouvoir du parti ultranationaliste hindou au pouvoir. Hier, la justice indienne a ordonné la remise en liberté des chefs du parti des jeunes des Cafards. Reportage à New Delhi, signé Abdoulaye Rali.
4: Regardez, c'est ça notre pays.
5: Un sympathisant exprime sa fierté face à cette jeunesse qui brave le verrouillage draconien de la capitale indienne.
6: Peu importe vos pressions ou le nombre d'arrestations, tant que Gyanesh Kumar ne démissionnera pas, nous ne rentrerons pas chez nous.
5: Même détermination chez Nehabura, la figure du mouvement étudiant arrêté pour la énième fois, revient aussitôt à la charge.
7: Nous arrivons pour exiger le rétablissement du système et nous continuerons à demander des comptes au gouvernement.
5: Depuis la fenêtre du véhicule policier qui l'emmène en détention, une militante lance un ultime défi.
8: Ils ne peuvent pas nous arrêter. Qu'ils nous enferment. Des millions d'autres descendront dans la rue.
5: Delhi entame une nouvelle journée sous haute tension, alors que l'opposition politique se prépare à défier massivement l'interdiction de manifester demain. Abdullah Erali, New Delhi, RFI.
1: La situation explosive a fait réagir la Cour suprême, la plus haute juridiction indienne, rappelle au gouvernement la loi, indiquant qu'il se doit de respecter les procédures en matière d'arrestation et de ne pas entraver la libre circulation des Indiens ni leur accès à l'Internet. L'ONU annonce qu'au moins 109 personnes, dont 15 enfants, sont décédées. Plus de 100 autres sont portées disparues après le naufrage d'une embarcation. C'était dans la nuit de jeudi à vendredi au large de Djibouti. Bonjour Clotilde Hazard.
9: Bonjour.
1: Alors que sait-on de ce naufrage ?
9: Des survivants ont raconté que le bateau transportait près de 350 personnes de Djibouti vers le Yémen. Il a chaviré au large de la ville djiboutienne d'Obok. L'Organisation internationale pour les migrations est sur le terrain pour fournir une aide d'urgence. Pour son chef de mission à Djibouti, Alexandre Kwasak, c'est une perte humaine dévastatrice. Toutes les victimes sont de nationalité éthiopienne. Chaque année, ils sont des centaines de milliers à partir d'Éthiopie pour emprunter la route migratoire, dite la route de l'Est, une des routes les plus empruntées au monde. Confrontées à des difficultés économiques dans leur pays, ces personnes espèrent trouver des opportunités dans les pays du Golfe, en particulier en Arabie Saoudite. Et le conflit au Yémen, qui connaît une nouvelle escalade, ne les dissuade pas de partir. Les migrants traversent les zones désertiques de Djibouti où les températures sont déjà extrêmes avant d'affronter les dangers liés au conflit qui oppose les rebelles houthis au gouvernement yéménite. Au cours du premier trimestre 2026, l'OIM avait déjà recensé 94 décès sur cet axe migratoire, des chiffres largement sous-estimés selon l'organisation, auxquels s'ajoutent désormais les nombreux décès recensés aujourd'hui.
1: Clotilde Hazard du service Afrique de RFI. Une réunion des autorités polonaises va avoir lieu au centre antiterroriste de l'Agence de sécurité intérieure aujourd'hui. Une réunion d'urgence convoquée après la réception par la police d'informations sur de possibles tentatives d'assassinat visant le Premier ministre et le ministre de la Défense. Sans plus de détails communiqués sur la nature de cette menace, la Pologne, pays membre de l'OTAN et l'Union européenne, est par ailleurs en état d'alerte après plusieurs agressions à l'arme blanche dans des établissements scolaires. Le principal négociateur économique de Vladimir Poutine ne s'y trompe pas et salue un tournant historique. Après les propos du locataire de la Maison Blanche, au lendemain de l'annonce d'un accord entre Moscou et Washington pour l'achat massif de diesel russe, Donald Trump a estimé que les Ukrainiens feraient bien de changer de président et assure que le Kremlin souhaite véritablement parvenir à la paix. Contrairement à Volodymyr Zelensky, les Européens sont restés silencieux. Seul le Premier ministre britannique Andy Burnham a dit apporter sa totale solidarité au président ukrainien. La délégation de Kiev qui se trouvait en Floride pour des rencontres avec les émissaires de Donald Trump ont claqué la porte et ont quitté les États-Unis. Le pape Léon XIV a annoncé qu'il va se faire opérer dans les prochains jours d'un nodule au poumon. Un nodule, dit le communiqué, détecté à un stade très précoce. Du football à présent, le choc du week-end en Angleterre oppose Liverpool à Manchester City à l'occasion de la 6e journée du championnat. Ce sera la première sortie du club mancunien depuis qu'il a été reconnu coupable par le Premier League de malversations financières. Pour tenter de doper ses résultats, les dirigeants ont fait appel Babacar Diarra. En attendant, les joueurs de City doivent tenter de faire abstraction du contexte.
10: Jouer comme si de rien n'était, c'est le vœu pieux de l'entraîneur de Manchester City, Enzo Maresca.
11: Nous ne pouvons contrôler que le terrain, la partie footballistique. Nous restons concentrés là-dessus. C'est tout ce que nous pouvons faire. Nous n'avons aucune prise sur le reste.
10: Le flou sur les sanctions n'arrange pas non plus les adversaires, même s'ils ne faussent pas la compétition. Cependant, l'entraîneur de Liverpool, Andoni Iraola, aimerait avoir les idées claires.
12: L'incertitude ne fait de bien à personne, à aucune des parties prenantes. Mais il y a un processus en cours, nous devons être patients comme tout le monde et attendre l'issue.
10: Et là-dessus, Maresca a une confiance totale en ses dirigeants.
11: J'ai rejoint ce club parce que je fais confiance à 100% à son propriétaire, au président, au directeur sportif, à tout le monde dans l'organigramme. Le meilleur moment pour reparler de tout ça, ce sera lorsque le jugement en appel nous donnera raison.
10: De nombreux ex-joueurs sont venus apporter leur point de vue tranché. Les acteurs actuels demeurent eux prudents. C'est le cas du manager d'Arsenal, Mikel Arteta, ex-adjoint à Manchester City.
13: Certaines personnes sont en charge de ce processus pour en tirer les bonnes conclusions. Je suis certain que ce sera fait en bonne et due forme.
10: En attendant le verdict de leur appel, les Sky Blues de Manchester City auront droit à une réception corsée lors de chacun de leurs déplacements. Le premier à Liverpool devrait donner le ton.
1: Le photographe palestinien Mahmoud Abou Hamda a remporté le trophée photo de la 33e édition du prix Bayeux des correspondants de guerre. Son travail illustre les destructions dans la bande de Gaza et la souffrance des habitants. Voilà, c'est la fin de ce journal. Tout de suite, Carrefour du Maghreb avec Julien.

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Vous souffrez d'un déchaussement des dents? Sachez que vous n'êtes pas seul. En effet, 36% de la population a au moins une récession avant l'âge de 30 ans. Alors, vous vous demandez s'il existe des remèdes de grand-mère pour faire repousser les gencives naturellement. La question a été posée à un orthodontiste. Et bonne nouvelle, heureusement, il existe des solutions 100% naturelles pour inverser le processus de la récession gingivale et faire remonter les gencives sur les dents. Voici 12 remèdes de grand-mère pour arrêter le déchaussement des dents et réparer vos gencives rétractées naturellement. Voyons aujourd'hui 7 des premières astuces pour lutter contre le déchaussement des dents. Et la fois prochaine, nous verrons les 5 autres. Allons-y!

0: Faites des bains de bouche à l'huile de coco. C'est le numéro 1. Il semble que la pratique des bains de bouche à l'huile de coco remonte à la nuit des temps. Elle est aussi connue sous le nom de oil pulling, ce qui signifie tirer sur l'huile pour la faire passer entre les dents. Cette technique a de nombreux bienfaits. Elle permet entre autres de blanchir les dents, mais aussi d'éliminer les résidus alimentaires et la plaque dentaire. Une étude a aussi prouvé que c'est un remède de grand-mère naturel très efficace contre le déchaussement dentaire et la gingivite. Comment faire un bain de bouche à l'huile de coco? Eh bien, mettez une cuillère à café d'huile de coco bio dans votre bouche et faites-la fondre sur votre langue. Faites-la tourner dans votre bouche en la poussant et en la tirant entre vos dents. Continuez ce mouvement pendant 5 à 15 minutes selon votre tolérance. Recrachez l'huile dans un mouchoir en papier. Pour terminer, rincez-vous la bouche avec de l'eau tiède et brossez-vous les dents. Numéro 2, faites des bains de bouche à l'eau salée. Eh oui, l'eau salée possède des vertus antibactériennes, ce qui veut dire qu'elle aide à éliminer les bactéries à l'origine du déchaussement des dents. Un bain de bouche à l'eau salée permet aussi d'apaiser les gencives douloureuses et enflées. L'autre avantage de ce remède naturel, c'est qu'il est très facile à faire. Alors, comment faire un bain de bouche à l'eau salée? Mélangez une cuillère à café de sel dans une tasse d'eau tiède. Rincez-vous la bouche avec ce mélange pendant 30 secondes, recrachez-le. Surtout, n'avalez pas l'eau salée. Répétez ce traitement 2 ou 3 fois par jour pour reconstruire les gencives naturellement. Numéro 3. Mâcher du chewing-gum à l'eucalyptus. Et si la solution c'était de mâcher du chewing-gum? Eh oui. Mais attention, pas n'importe lequel. Je parle du chewing-gum à l'huile essentielle d'eucalyptus. Ce n'est pas facile à dénicher, mais vous pouvez en trouver sur Internet. Des chercheurs ont en effet découvert que c'est un traitement efficace contre le déchaussement des dents. En plus de cela, ils ont aussi remarqué que ça renforce les tissus gingivaux. C'est parce que l'eucalyptus est un germicide et un anti-inflammatoire naturel. Il permet donc de tuer les bactéries de la bouche à l'origine des maladies des gencives. Numéro 4. La bonne technique pour vous brosser les dents. Je sais, une bonne hygiène dentaire pour arrêter le déchaussement des dents, ça paraît une évidence. Mais si je vous en parle, c'est pour une bonne raison. C'est que la façon dont vous vous brossez les dents est très, très importante. Alors, très concrètement, veillez à seulement vous brosser les dents avec une brosse à dents à poils souples. Ce qui compte le plus, c'est de faire un brossage très doux, c'est-à-dire avec amour, tendresse et délicatesse. Pas besoin de frotter vos dents comme si vous récuriez votre baignoire. En effet, un brossage trop agressif est un des premiers facteurs de risque de la rétractation des gencives. Numéro 5. L'huile essentielle de menthe poivrée. L'huile essentielle de menthe poivrée a beaucoup plus à offrir que son agréable parfum, surtout en ce qui concerne votre santé bucco-dentaire. C'est aussi un remède efficace pour empêcher le déchaussement des dents. C'est parce qu'elle élimine les micro-organismes responsables de la récession gingivale, de la parodontite et autres maladies des gencives. Et petite cerise sur le gâteau, elle permet aussi de rafraîchir la laine. Comment faire un bain de bouche à l'huile essentielle de menthe poivrée? Mélangez une goutte d'huile essentielle de menthe poivrée dans un verre d'eau. Rincez-vous la bouche avec ce mélange pendant 1 minute. Recrachez et brossez-vous les dents. Numéro 6. Buvez du thé vert pour votre santé bucco-dentaire. Eh oui, boire 1 ou 2 tasses de thé vert par jour, tout simplement. C'est un des remèdes de grand-mère les plus simples et efficaces pour vous aider à faire repousser naturellement le tissu gingival. En effet, le thé vert possède des propriétés qui empêchent la croissance des bactéries. Une étude a prouvé que ceux qui boivent du thé vert régulièrement sont moins à risque de développer des maladies de gencives, y compris la parodontite et le déchaussement dentaire. Mais attention, pour que cela marche, vous devez boire du thé vert nature. Et oui, car si vous ajoutez du sucre, les bactéries peuvent s'en nourrir. Et vous risqueriez d'annuler l'action antibactérienne du thé vert et donc d'aggraver le déchaussement dentaire. Numéro 7. Utilisez du fil dentaire. Bon à savoir, le moyen le plus simple d'éviter la récession gingivale, c'est d'utiliser du fil dentaire au moins une fois par jour. Le fil dentaire élimine la plaque dans les endroits difficiles d'accès que votre brosse à dents ne peut pas atteindre. Et justement, cette plaque dentaire est bourrée de bactéries nocives, celles qui sont à l'origine de plusieurs maladies des dents et des gencives, y compris le déchaussement dentaire. Allez, chers auditeurs, c'en est fini pour aujourd'hui. On se revoit la prochaine fois.
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1: La paix vaut mieux que la guerre. Cependant, la paix n'est pas toujours aussi paisible qu'elle peut paraître. L'histoire le montre bien, l'actualité aussi. Le 11 novembre 1918 était signé l'armistice mettant fin à la Première Guerre mondiale. Une paix désirée et attendue, et donc un accord salvateur. Sauf que l'accord de paix était si humiliant pour l'Allemagne qu'il contenait en germe ce qui allait devenir la Seconde Guerre mondiale. Dans les conflits ou les situations compliquées, dans les choix stratégiques ou dans les relations complexes, c'est une chose utile et importante de trouver une entente, fût-elle apparemment cordiale, c'en est une autre de savoir si elle est véritablement constructive. Et l'histoire n'a de cesse de se répéter de bien des manières, que ce soit au niveau des États, mais aussi des entreprises, des partis politiques, des organisations religieuses, des familles. Les ententes sont parfois finalement des mésententes cordiales, avec des apparences peut-être sauvées pour le présent, mais des conséquences possiblement néfastes pour l'avenir. Un exemple nous est offert par le dépôt de bilan du voyagiste français Fram. À première vue, c'est la faute à pas de chance. Le printemps arabe et ses conséquences sur le tourisme, ainsi que l'essor de la vente de voyages sur Internet, expliquent cette faillite. Cependant, nombre de voyagistes s'en sortent très bien, et cette filière est même clairement en croissance. En creusant un peu plus, on se rend compte qu'il y a des raisons plus discrètes, mais majeures, qui sont liées à une mésentente pas très cordiale qui a miné l'entreprise. Quand le fondateur et patron historique de Fram, Philippe Polderman, a pris du recul du fait de son âge, il a partagé les rênes de l'entreprise entre son beau-fils, Georges Colson, et sa fille, Marie-Christine Chaubet. Si dans un premier temps les choses se sont bien passées, les déséquilibres du départ, en termes de responsabilité ou de nombre de parts, ont vite amené une situation conflictuelle. Ces 10 dernières années, alors que nombre de tour opérateurs s'adaptaient pour accompagner le tournant numérique, chez Fram, les dirigeants étaient tellement obnubilés à contrer en interne le pouvoir de l'autre camp que les décisions stratégiques ont été prises en dépit du bon sens. En lieu et place de la focalisation sur l'idéal, l'aveuglement des luttes intestines a amené à une impasse. Mais ceci n'est pas l'apanage de Fram. Dans la majorité des partis politiques français actuels, on discerne aisément les mésententes cordiales qui contribuent à ce que les aspirants aux plus hautes fonctions de l'État réagissent plus qu'ils n'agissent, répondent plus qu'ils ne proposent. Ils devraient concentrer et accorder leurs énergies sur le bien commun. Trop souvent, ils sont focalisés sur la concurrence interne dans leur propre famille politique. Dans l'équipe de France de foot, où tous devraient tirer dans le même sens, un Benzema n'hésite pas à tacler son propre partenaire, Valbuena, pour des raisons obscures. Et au final, c'est l'équipe qui est affaiblie. Dans l'Union européenne, où les États essayent de construire un destin partiellement commun, on veut bien bénéficier des subsides, mais quant à partager les efforts pour accueillir les migrants, c'est une autre chose. Même les organisations religieuses ne sont pas exemptes de ces luttes intestines et des petits coups bas entre frères, comme par exemple le récent Vatilix le met en évidence. Depuis l'aube des temps, les jalousies et autres luttes intestines minent les organisations et mettent à mal l'engagement dans la construction d'un idéal. D'après la Bible, pour les deux premiers frères, Caïn et Abel, cela a mal fini. Trop souvent, l'histoire se répète. On n'hésite pas parfois à mettre des bâtons dans les roues de nos proches, par peur qu'ils nous fassent de l'ombre, finalement au détriment de tous. Pourtant, Dieu avait encouragé Caïn, avant qu'il ne commette l'irréparable, à ne pas se laisser dominer par ses mauvais sentiments, mais au contraire à relever la tête pour tendre vers le bien. C'est tout sauf simple, mais c'est vital. La véritable paix n'est pas une guerre larvée, ou une mésentente cordiale, mais un engagement au respect, à la transparence, à la confiance et à la coopération. Il ne s'agit pas d'attendre cela de l'autre d'abord, mais de sonder son propre cœur afin d'être acteur d'un monde meilleur.
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0: une nouvelle émission, une nouvelle invitée qui va nous surprendre de par son expérience avec Dieu et son expérience de vie. Et je vous présente aujourd'hui Rosa. Comment vas-tu, Rosa?
1: Très bien, merci, Candice. Oui,
0: donc, c'est Rosa fait. Salvador.
1: C'est ça.
0: Voilà, Rosa de ton Salvador. Nom. Un nom chantant. Alors, dis-nous, Rosa, quelle petite fille tu étais?
1: Alors, quelle petite fille j'étais? Ben, une petite fille comme toutes les petites filles. J'étais quand même une enfant normale. Je jouais, j'aimais jouer aussi. Notamment, quand j'étais jeune, je jouais dans une savane qui était en face de chez ma mère. Mm-hmm. Et quand on était chez nos grands-parents, eh bien, on jouait sous les cacaoyers et sous les caféiers également.
0: D'accord.
1: Donc, chez mes grands-parents.
0: Donc, plutôt téméraire, plutôt calme?
1: Plutôt calme, mais quand même, j'ai quand même ma témérité aussi.
0: D'accord. Donc, sous les cacaoyers, cela veut dire que c'était dans la campagne?
1: Voilà, dans la campagne, au Vauclin. Chaque année, on restait quasiment les 2 mois de vacances au Vauclin, chez les grands-parents.
0: Ah oui, de belles années alors.
1: Oui.
0: Tu gardes de bons souvenirs?
1: Oui, je garde de bons souvenirs, parce que ce sont des années qui m'ont permis quand même de voir comment évoluaient les choses. En fait, d'autant plus que j'ai appris à faire du café, en quelque sorte, puisque j'ai eu à moudre les grains de café dans le comment on appelait ça déjà,
0: un pilon,
1: le pilon, voilà. Et c'est, ouais. Je me suis rendu compte qu'effectivement j'ai eu à travailler avec mes grands-parents au niveau dans leur culture.
0: Ouais, donc, ouais. Oui, très très bien. Et donc, du coup, est-ce que ces grands-parents avec qui tu vivais t'ont inculqué certaines valeurs que tu gardes aujourd'hui avec toi?
1: Si. Surtout mon grand-père, il était quand même assez strict. Mm-hmm. Donc, il fallait pas sortir seul. Il fallait être accompagné par le grand frère. Mm-hmm. Il fallait pas s'habiller n'importe comment non plus, hein.
0: D'accord.
1: Et pourtant, ce n'étaient pas des grands-parents, ils n'étaient pas religieux, ils n'étaient pas adventistes. Mm-hmm. Mais bon, ils avaient quand même des principes.
0: D'accord.
1: Il fallait rester toujours. Il fallait obéir, voilà. Ils restaient quand même assez sages, suivre les règles, voilà, respecter les règles.
0: D'accord. Donc, tu avais des frères et sœurs?
1: Si.
0: Vous étiez combien?
1: Nous étions 5. J'ai deux frères et 2 sœurs.
0: D'accord. Et à la maison avec les parents, les valeurs que tu as reçues également
1: À la maison avec les parents, alors surtout avec ma mère, j'ai appris qu'il faut toujours finir ce qu'on a commencé et puis rester toujours persévérante. Effectivement, quand je regardais ma mère, le matin, quand elle partait au travail, je la regardais s'habiller, je la regardais partir. Et puis, elle allait travailler tous les matins. Et c'était une femme très active.
0: D'accord.
1: Qui avait toujours fait sa vie avec une certaine dignité. Mm-hmm. Et elle aimait vraiment ce qu'elle faisait.
0: Et aujourd'hui, voilà. Tu as des enfants?
1: Oui, j'en ai 4.
0: D'accord. Et donc, 3 filles et un garçon.
1: Voilà,
0: d'accord.
1: 3 filles et un garçon.
0: Et quelle valeur as-tu gardée que tu leur transmets aujourd'hui?
1: Alors, ce que j'ai transmis à mes enfants, c'est le fait que on peut tout. Nous sommes capables. Mm-hmm. Et qu'il faut toujours essayer. Ne pas dire qu'on ne pourra pas, mm-hmm. qu'on ne va pas y arriver, mais il faut toujours essayer quelque chose avant de pouvoir s'avouer vaincu. Donc, garder, surtout être persévérant.
0: Donc, tu as transmis cette persévérance.
1: Oui, j'ai transmis cette valeur, la persévérance. Et bon, c'est ce que j'essaie aussi de continuer en ce qui me concerne.
0: À garder,
1: mm-hmm. voilà, la persévérance et toujours. Ça s'est ressenti vraiment dans mes études, puisque mm-hmm. quand j'ai commencé, je me rappelle, j'avais commencé à débuter les études de droit, mm-hmm. et la première année, je ne l'ai pas eue. La deuxième année, je ne l'ai pas eue. Ma première année, je l'ai faite en 3 ans. Et je me suis dit non,
0: ah, oui.
1: je reste, c'est ça que je veux faire, je continue. Ah, et oui. puis, donc du coup, quand j'ai eu ma première année, après trois fois, je me suis dit, bon, ben c'est bon, je l'ai eu. J'ai laissé, j'ai arrêté, et puis après, je me suis dit, allez me marier.
0: D'accord.
1: Je me suis mariée. Et puis, je me suis dit, bon, j'ai pas terminé ce que j'ai commencé, donc j'ai repris mes études.
0: Ce que maman avait dit.
1: Voilà.
0: Toujours continuer, finir ce qu'on
1: a commencé. Donc j'ai recommencé mes études et après chaque année, j'ai fait la licence, j'ai fait la maîtrise, j'ai même continué jusqu'au master 2. Donc,
0: d'accord.
1: Voilà, j'ai voulu montrer aussi à mes enfants que même si on peut être grand, on peut être défavorisé, on peut ne pas avoir les moyens, mais une fois qu'on veut quelque chose, on peut y arriver avec l'aide de Dieu aussi.
0: C'est beau. Ah ben justement, quelle a été la place de Dieu dans cette expérience de vie?
1: Alors, c'est vrai que dans ma vie, Dieu a quand même une part assez importante, puisque j'ai pas connu Dieu très très tard, en fait. Je l'ai connu assez tôt parce que quand mes parents nous laissaient à la maison, on avait pour habitude de faire la sieste. Et au moment où on faisait la sieste, ma grande sœur, elle lisait la Bible pour nous.
0: D'accord.
1: Et donc on est tombé sur le passage du livre de l'Apocalypse, Apocalypse 21. Qui parlait de la nouvelle Jérusalem, la nouvelle cité. Et je me suis dit, mais c'est quoi ça? Et quand elle lisait toutes les caractéristiques de la nouvelle Jérusalem, ça m'a fait rire. Je me suis dit, ah non, il faut que j'aille là. Je veux connaître cette nouvelle cité. Ah oui! Et puis, et de fil en aiguille, j'ai commencé à lire aussi un petit ouvrage que ma mère avait. Puisqu'il y avait des frères et sœurs d'Adventistes qui venaient chez elle, faisaient faire des études aussi. Mm-hmm. Et elle nous avait laissé un ouvrage qui s'appelait « Une lettre pour vous ». Et donc, j'ai lu cet ouvrage. Et là, j'ai compris comment Dieu est mort pour nous sur la croix. Et je me suis dit, c'est pour moi. Et depuis ce jour-là, je suis quasiment tombée amoureuse de Dieu, de Jésus.
0: C'est beau, c'est une belle histoire d'amour.
1: Et oui. Et je me suis dit, il faut que je chemine avec lui. Et donc, je me suis fait baptiser assez jeune quand même. J'avais 13 ans.
0: D'accord.
1: J'avais 13 ans. Et dès cet instant, nous allions à l'église le samedi. Et j'ai oublié de dire que c'est une... Au départ, je me moquais des voisins qui allaient à l'église le samedi. Mm-hmm. Et on les appelait Adventistes bout élastique.
0: Oui.
1: On se cachait derrière la porte. Ah, et donc, ouais. Et on les appelait comme ça. Quand chaque fois qu'ils montaient, ils passaient devant la maison, on se moquait. Et puis je me suis dit, eh bien voilà, maintenant, je suis dans la même position que.
0: C'est ça.
1: Et voilà.
0: Ouais, mais ça, c'est une belle histoire, une belle expérience. Et tu en as d'autres, des expériences comme ça avec Dieu?
1: Oui. Alors, ça m'est arrivé aussi après mon baptême. J'ai eu l'occasion d'assister à des congrès de jeunesse. Et où le pasteur faisait un appel. Et je me suis sentie poussée à répondre à cet appel. Et il disait que oui, que nous avons besoin de la jeunesse. Il faut s'engager pendant qu'on est jeune, parce que quand on sera vieux, on ne pourra pas faire grand-chose. Pourquoi laisser sa vie quand on est vieux? Il faut se donner à Jésus. Non, il faut profiter de la jeunesse pour pouvoir se donner pleinement à Jésus et puis bien vivre sa vie, en fait. Mm-hmm. Et donc, quand j'ai entendu cela, je me suis dit, ah oui, c'est vrai ce qu'il dit. C'est pas quand je serai vieille que je vais m'engager pour Dieu. Et ça, depuis cet instant, j'ai dû... mais je me suis... Voilà, portée volontaire pour pouvoir travailler avec les jeunes, avec les enfants aussi. J'avais plusieurs postes à l'église.
0: D'accord.
1: J'ai eu l'occasion d'être d'être responsable, monitrice l'école du sabbat des enfants. Et puis, je me suis engagée effectivement au niveau du club des éclaireurs.
0: D'accord.
1: Le club des éclaireurs.
0: Donc, tu es chef guide.
1: Oui, voilà, je suis chef guide. J'ai dû suivre toutes les formations. Mm-hmm. Je pouvais être chef guide. Et je suis encore, toujours, aujourd'hui, directrice des éclaireurs.
0: Des éclaireurs dans ton église.
1: Dans mon église, aujourd'hui.
0: D'accord. Et ça te plaît?
1: Ça me plaît, parce que je me dis que c'est travailler avec la jeunesse, c'est voir comment les jeunes évoluent, les aider aussi. J'aime beaucoup être en contact de la jeunesse. Et puis, ils nous apprennent beaucoup. Mm. On apprend beaucoup d'eux, parce que quand un jeune vient te dire que oui, chef Ted, j'ai envie de savoir comment on peut par exemple, donner sa vie à Jésus. Des fois, ils me posent des questions et je me dis, mais pourquoi ne pas être à côté d'eux? Parce que des fois, les parents n'ont pas toujours le temps de parler à leurs enfants, de prendre du temps pour pouvoir passer un temps de qualité avec leurs enfants. Donc, moi, j'estime que ces moments où nous passons au club des éclaireurs, c'est un moment où les enfants peuvent déjà se lâcher, voir autre chose, apprendre aussi de la nature, apprendre un petit peu dans tous les domaines de la vie.
0: Et tout à fait.
1: On est quand même une certaine référence au niveau de la
0: modèle.
1: Jeunesse, sur la modèle aussi.
0: Voilà. Très bien. Mm-hmm. Écoute, nous allons faire une petite pause et nous allons nous retrouver juste après. Nous sommes de retour dans votre émission Femmes vertueuses, femmes de valeur, toujours avec Rosa Salvador, qui est avec nous. Alors Rosa, tu nous as dit que tu as fait des études de droit, et est-ce que tu travailles dans ce domaine aujourd'hui?
1: Alors bizarrement, je ne veux pas dire que je travaille dans ce domaine, mais les études de droit m'ont vraiment aidée pour mon cursus professionnel aujourd'hui.
0: D'accord.
1: Voilà, effectivement, je travaille dans le secteur public, dans une communauté d'agglomération. Et donc, voilà, je suis chargée des conventionnements. Donc, voilà.
0: Okay. Donc, effectivement,
1: et ça me permet de mettre en pratique effectivement tout ce que j'ai appris.
0: Ah, oui, tu en as vraiment besoin.
1: Oui, tout à fait. Je fais un peu de veille juridique. Mm-hmm. Voilà. Et c'est quand même, ça m'a été quand même profitable.
0: Oui, oui, tout à fait. Oui. Et c'est un métier qui te remplit, que tu apprécies particulièrement?
1: Oui, tout à fait. C'est un métier qui me plaît, puisque, effectivement, je me rappelle que j'avais fait une formation et qui me permettait de savoir ce qui me plairait dans l'avenir par rapport à mon cursus, quel métier je devais choisir. Et ça a donné que je devrais rester vraiment dans les chiffres et travailler dans une administration pour pouvoir faire de la gestion, de l'organisation. Et donc, et quand je me suis retrouvée dans mon lieu de travail, j'ai mis quasiment tout ce que j'avais appris en pratique et j'ai quand même réalisé certaines tâches et certains projets.
0: D'accord.
1: Qui m'ont permis de mettre à profit mes compétences dans ce domaine. Oui, je me sens vraiment à ma place.
0: Alors, on va parler maintenant des enseignements bibliques, du texte biblique. Alors, tu nous disais plutôt que tu appréciais cette idée de la Nouvelle Jérusalem dans la Bible par rapport à Apocalypse 21. Mais est-ce que tu as un texte particulièrement qui te plaît dans la Bible et que tu retiens aujourd'hui?
1: Oui. Alors, aujourd'hui, le texte qui a retenu mon attention, c'est le livre de Proverbes. Proverbe 10, verset 22. C'est la bénédiction de l'Éternel qui enrichit et ne la fait suivre d'aucun chagrin.
0: Mmh.
1: Et ce verset m'a accompagnée quasiment pendant toute ma progression. Même à chaque fois que j'avais un enfant, chaque fois que j'attendais un bébé, je mettais quand même en avant ce verset parce
0: que... Une riche bénédiction.
1: Voilà, c'était une riche bénédiction parce que je me demandais, mais pourquoi? Pourquoi c'est à moi? Pourquoi j'ai déjà? Pourquoi? Il y en a de ceux qui n'ont pas, donne aussi à d'autres, à ceux qui n'ont pas. Et plein de femmes qui attendent, qui veulent des enfants, mm-hmm. qui ne peuvent pas en avoir. Et tu me donnes encore des enfants. Donc finalement, je me suis dit, Seigneur, c'est toi qui donnes, c'est toi qui... Donc je reçois.
0: J'accepte.
1: J'accepte. Donc tu m'as béni par mes enfants. C'est toi seul qui sais ce que cela m'apportera peut-être mm-hmm. à l'avenir. Oui. Et c'est vrai que je peux vous dire que avoir des enfants, c'est vraiment une bénédiction de mm-hmm. Dieu.
0: Ton histoire d'amour continuait.
1: Oui.
0: Et qu'as-tu vécu de difficile où la présence de Dieu a été importante?
1: Alors, mon moment le plus difficile, ça mm-hmm. a été lors du décès de mon frère. Mm. J'avais un frère qui est mon frère aîné, justement, qui était parti au service militaire. Mm-hmm. Et ce qui a été difficile pour moi, c'est le fait que un jour, on reçoit un colis. Et on reçoit toutes les affaires de mon frère. Son sac était déjà arrivé. Il y avait des photos. Donc, on a regardé les photos. On s'est amusé. On se dit, ah, il est beau, là, il a des... Et puis, sans se douter de quoi que ce soit, on s'est dit, ah, ben, mais c'est super, il va arriver. Il a déjà envoyé ses affaires, donc il vient, mm-hmm. puisqu'il était quasiment à la fin de son service militaire.
0: D'accord.
1: Donc, on est content, maman est contente, donc tout le monde espère. Mm-hmm. Et puis, deux jours après, on arrive, nous étions à la maison, et je vois qu'il y a deux gendarmes qui sont devant la maison. Donc, ma mère est bien quand elle dit, ah, vous venez de m'annoncer que mon fils arrive. Ah, j'ai déjà reçu ses affaires. Les gendarmes étaient vraiment décontenancés.
0: Mal à l'aise.
1: Et ils se sont dit, excusez-moi madame, mais c'est pas ça du tout, vous annoncez le décès de votre fils. Oh. Alors là, ça m'a vraiment, j'étais vraiment à plat.
0: Ah, oui.
1: J'étais vraiment, vraiment, j'ai reçu un coup.
0: Vous étiez proche?
1: Oui, en fait c'était mon aîné, mm-hmm. j'avais toujours envie d'avoir un grand frère, frère aîné, et donc il est parti. Mm-hmm. On était vraiment ensemble puisque nous jouions justement au PAN, au style PAN.
0: D'accord.
1: Donc, okay. Et c'était avec mon grand frère que je sortais parce qu'on ne pouvait pas partir sans le grand frère.
0: C'est ça.
1: S'il fallait partir, il fallait avoir un grand frère avec soi
0: c'est
1: ou bien
0: ça.
1: Une personne, voilà, une autre personne. Donc du coup...
0: Et quelle a été la place de Dieu
1: Voilà, et Dieu quand même m'a béni parce qu'il m'a permis de faire vraiment abstraction de tout cela. Donc, je peux aujourd'hui regarder les photos sans même... c'est vrai que le passé, sans souvenir, oui, mm-hmm. on prend un coup, mais je peux parler librement de ce versus-là, en quelque
0: oui,
1: sorte.
0: Oui.
1: Et Dieu m'a béni en m'aidant à remonter la pente. Et j'ai aussi... J'ai épuisé aussi dans la parole de Dieu, surtout dans les versets qui disaient « Je suis avec toi tous les jours, mm-hmm. ne crains point, ne t'épouvante point, car je ne t'abandonnerai pas. » Et c'est vrai que Dieu m'a beaucoup aidé, le Saint-Esprit aussi m'a aidé. Et à ce moment-là, quand nous aussi, j'ai créé, j'ai fondé ma famille, j'ai eu quand même un petit cocon et ça m'a permis aussi de rejeter cet amour-là sur mes enfants, sur mon époux et tout. Et la vie a continué. Et voilà, et je suis allée dans la direction de la vie, en
0: Mais
1: fait.
0: Oui, oui, oui.
1: Voilà.
0: Et toujours cet amour pour Dieu.
1: Oui, toujours cet amour pour Dieu. Et oui, parce que je parle beaucoup à Dieu. Par exemple, je conduis, je dis Seigneur, mais surtout quand il veut m'apprendre la patience, je dis Seigneur, tu peux pas me dire, je suis partie plus tôt, et puis j'arrive sur la route là, je trouve quelqu'un qui roule lentement devant moi, Seigneur, je sais que tu veux m'apprendre la patience, mais peut-être pas comme ça. Donc du coup, c'est vrai que des fois on maugréille, on a envie de dire à Dieu, mais qu'est-ce que tu fais, qu'est-ce que tu as prévu pour moi? Mais c'est lui seul qui sait ce qui est bon pour nous. Et des fois, je me dis, mais Seigneur, je sais pourquoi. Après, quand j'arrive plus bas, je vois qu'il y a soit qu'il y a un accident. Je me suis dit, Seigneur, tu m'as permis de rouler derrière quelqu'un qui roule lentement. C'est pour m'éviter un accident aussi. Donc, je me suis dit que Dieu connaît l'avenir. Et je ne peux que lui faire confiance.
0: Amen.
1: Je ne peux que la laisser diriger ma vie.
0: Tout à fait, tout à fait.
1: Parce que sans Dieu, je ne saurais rien.
0: Tout à fait. Et qu'aimerais-tu aujourd'hui dire à ces femmes qui nous écoutent, qui nous regardent, ou même à ces hommes, hein, mais pour pouvoir tenir bon, quels outils tu peux leur offrir aujourd'hui?

0: Alors, j'aimerais leur dire aujourd'hui que qu'il y a un Dieu qui existe, et il existe vraiment. Il peut se laisser trouver de n'importe quelle manière. Des fois, on peut ne pas croire, on peut ne pas croire en Dieu, mais nous avons tous et toutes une comment dirais-je, une vision de notre Dieu, si on veut dire. Mais sachant que ce Dieu-là que je sers, il m'a relevé quand j'étais au plus bas, et il pourra le faire aussi pour vous quand vous avez des doutes, quand vous êtes en souffrance. Pensez à vous retourner vers votre Dieu, comme le tournesol se tourne vers le soleil.
1: C'est bon.
0: Tournez vos regards vers Jésus quand vous êtes au plus bas, de ne pas abandonner, de persévérer aussi et de laisser Dieu diriger votre vie. Parce que sans lui, nous ne sommes rien. C'est lui qui nous a fait, il nous a créés et il sait déjà, il connaît déjà notre
1: Notre
0: avenir. Donc
1: avenir.
0: pourquoi ne pas nous laisser entre ses mains? Parce que nous ne pourrons être mieux lotis entre les mains de Dieu
1: Ouais.
0: qu'entre
1: Amen,
0: les
1: amen.
0: mains humaines.
1: Ah ben écoute, Rosa, je te
0: Voilà.
1: remercie beaucoup pour ce moment passé avec nous.
0: Oui.
1: Et on retiendra la persévérance, hein,
0: Oui.
1: vraiment, et que Dieu ne nous laissera jamais tomber. Voilà.
0: Tout à
1: Donc,
0: fait.
1: notre émission Femmes vertueuses, femmes de valeur est terminée. Et on se retrouve bientôt pour une nouvelle émission.

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0: 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Bienvenue dans Focus 180. Tu es pressé et très occupé. 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
1: Bonjour à toutes.
2: Bienvenue à tous.
1: Cette semaine, nous allons parler d'un thème important, les prophètes de l'Ancien Testament. Et aujourd'hui, nous verrons l'humanité des prophètes. Une question s'impose.
2: Et si être un serviteur de Dieu ne signifiait pas être à l'abri de la peur, de la fatigue ou du découragement?
1: Nous avons parfois tendance à imaginer les prophètes comme des personnes extraordinaires, toujours fortes, toujours courageuses, toujours capables de tout affronter. Mais la Bible nous présente une autre réalité. Prenons l'exemple du prophète Élie. Sur le mont Carmel, Élie vient de vivre une expérience extraordinaire. Il prie, Dieu répond, et le feu descend du ciel. Quelle victoire, quelle victoire! Et pourtant, quelques heures plus tard, le même Élie est terrorisé par les menaces de Jézabel. Il fuit, s'isole et va jusqu'à demander la mort. Comment comprendre un tel contraste? Jacques nous rappelle qu'Élie était un homme de la même nature que nous. Autrement dit, Élie avait une foi réelle, mais il avait aussi des émotions, des limites et des moments de fragilité.
2: Voilà quelque chose d'important à retenir. Une grande victoire spirituelle ne nous rend pas automatiquement insensibles à la fatigue ou à la souffrance. Même une personne engagée dans le service de Dieu peut traverser un moment de découragement. Mais regardons surtout la manière dont Dieu traite Élie. Dieu ne l'humilie pas. Dieu ne lui dit pas, « Après ce que je viens de faire pour toi, comment oses-tu avoir peur ?» Dieu commence par prendre soin de lui. Il lui permet de dormir, il lui donne à manger, puis il lui parle. Avant de lui donner une nouvelle mission, Dieu prend soin de son serviteur épuisé.
1: Peut-être aujourd'hui, quelqu'un qui nous écoute se reconnaît peut-être dans Élie. Tu m'écoutes aujourd'hui, tu es peut-être fatigué. Tu as peut-être perdu courage depuis quelque temps. Tu as peut-être l'impression d'être seul. Mais j'aimerais te dire que ta fragilité ne signifie pas que Dieu t'a abandonné. Réfléchis pour me donner. Pose-toi la question. Est-ce que j'accepte de reconnaître mes limites? Ou est-ce que je cherche à donner l'image d'une personne forte, extraordinaire et invincible? Cette question est importante. Suis-je prêt à laisser Dieu prendre soin de moi avant de chercher à accomplir quelque chose pour lui? Le Seigneur prend soin de ceux qui sont fatigués et découragés. Rappelle-toi que leur fragilité ne les éloigne pas de Dieu. Merci. À très bientôt. Que Dieu te garde et te bénisse.
2: À bientôt.
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1: 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Aujourd'hui, mesdames et messieurs, nous allons nous pencher sur une plante de la famille des Scrophulariacées. Scrophulariacées. Quelle est cette plante? Eh bien, c'est le balidou. Le balidou, eh bien, ou balai savane. Aux Antilles, on l'appelle tibalé ou zebbalé. Et dans la Caraïbe anglophone, on l'appelle white broomweed, ou encore dans la Caraïbe hispanophone, escoba dulce, ou encore en Haïti, balédou, ou thé suisse, ou encore à Sainte-Lucie, sweet broom. Voilà, ce sont des noms qui sont donnés à cette plante balédou, que sur le plan vernaculaire, la Scoparia dulcis. Scoparia dulcis. C'est bien le terme latin de scopa, qui signifie balai, a été donné à cette herbe, souvent destinée à cet usage aux Antilles. Scoparia dulcis. Scopa, cela veut dire balai. Bien, quelle est, sous le plan écologique, sa distribution, son origine? Mais cette plante est originaire d'Amérique tropicale. Le balédou est répandu dans tous les pays tropicaux. Hein, il pousse spontanément aux abords des villages, près des chemins, dans les décombres, les terrains vagues et les savanes des régions de basse altitude. On l'utilise surtout à des fins médicinales. Il est souvent planté dans les jardins créoles et il se multiplie par graines, par boutures des tiges et fleurit presque toute l'année. Sur le plan botanique, on décrit le balédou comme une plante herbacée vivace, bien qui peut atteindre à peu près 1 mètre de haut, qui a des branches côtelées avec des feuilles opposées ou des feuilles crénelées à la partie supérieure et qui envoie des fleurs blanches ou bleutées. Et le fruit, c'est une petite capsule sphérique renfermant de nombreuses petites graines. Alors, sous le plan historique et sous le plan d'usage traditionnel, eh bien, vous savez, mesdames et messieurs, au XVIIIe siècle, le balédou était une plante très employée, surtout aux Antilles, comme plante apéritive, comme plante vulnéraire, c'est-à-dire pour pouvoir éliminer certains vers, aussi pour surtout comme plante béchique qui permet de sous le plan de la toux, de la grippe, de pouvoir soigner cela. Et on l'utilise particulièrement les racines en décoction. À cette époque, au XVIIIe siècle, ces racines furent administrées contre les blénorragies. Alors, vous savez qu'est-ce que c'est que la blénorragie? C'est ce que nous appelons vulgairement coulante. Coulante au niveau masculin comme au niveau féminin. Autrefois, les Antillaises prenaient une décoction des parties aériennes de balédou pour favoriser la montée de l'air, et aussi une décoction de la racine contre l'écoulement trop abondant des règles. Bien, les Caraïbes utilisaient le balédou en tisane purgative après l'accouchement pour pouvoir se nettoyer, pour pouvoir éliminer tout ce qui, après l'accouchement, permettait à la femme de s'épurer. Ils utilisaient aussi en bain pour nettoyer les enfants. Alors, on l'écrasait dans une bassine, dans une terrine, et on le passait au soleil, et on pouvait baigner les enfants avec. Mais on reconnaît à cette plante une grande valeur thérapeutique dans de nombreux pays. Par exemple, en Afrique de l'Ouest, elle est considérée par de nombreux guérisseurs comme une véritable panacée. Pourquoi cela? Ben, parce qu'on pouvait l'utiliser dans de nombreuses affections. Aux Antilles, il entre dans le traitement par voie interne des inflammations, des éruptions cutanées, Par voie externe, les feuilles amères sont employées en décoction dans les affections fébriles. Les affections fébriles, c'est-à-dire la fièvre, les gaz, la blesse, les crises de froid, la toux, les diarrhées et les coliques des enfants. Bon, la plante entière maintenant macérée dans de l'eau est donnée en gargarisme en cas de douleur dentaire, d'aphtre, de muguet, de maux de gorge. Certains l'appliquent en emplâtre sur les entorses. Et à Trinidad, voilà une plante qui est réputée comme un antidiabétique. Donc, les personnes atteintes de diabète peuvent utiliser le balédou en tisane. Alors, quelle est la composition et l'activité, les activités pharmacologiques? Nous en avons dit. C'est une plante qui a un principe actif anti-hypertenseur et anti-diabétique. La plante fraîche contient de l'améline aux propriétés. C'est surtout cette améline qui a une propriété anti-diabétique et surtout aussi une activité hypoglycémique. L'activité hypoglycémique, c'est surtout l'extrait des feuilles qui permet cette activité, c'est-à-dire hypoglycémiante qui fait baisser la glycémie. Surtout qui fait baisser la glycémie en cas de diabète. Donc, il y a aussi les propriétés analgésiques au niveau de cette plante, c'est-à-dire qui peut calmer les douleurs, par exemple les douleurs rhumatismales, des propriétés anti-inflammatoires, des propriétés antioxydantes, des propriétés anti-ulcéreuses, des propriétés diurétiques et antivirales ont été vraiment démontrées par certains chercheurs, par certains laboratoires, particulièrement en 2006. Alors, quels sont les usages recommandés? Eh bien, on peut boire au cours de la journée 1 litre de la macération aqueuse à 30 grammes par litre de la plante entière. Macération aqueuse, une macération aqueuse, c'est-à-dire écraser bien de 30 grammes par litre de la plante et laisser macérer jusqu'à ce que l'on puisse boire pendant la journée. On utilise, alors là, cette plante-là est utilisée comme dépuratif pour épurer, détoxifier l'organisme, le foie particulièrement, et les poumons. En ce qui concerne les maux de gorge, bien, douleur dentaire, aphte et muguet, comment utiliser cette plante? Eh bien, pratiquer des gargarismes plusieurs fois par jour avec cette même macération aqueuse à 30 grammes par litre de plante entière. Donc, les éruptions cutanées maintenant, on peut prendre un bain dans l'eau auquel on aura préalablement ajouté les parties aériennes de 3 pieds de balédou. Les parties aériennes de 3 pieds de balédou en laissant d'en écrasant bien dans un bain, eh bien, cela peut nous aider dans les éruptions cutanées. Surtout, en ce qui concerne maintenant le diabète, après diagnostic, après avis médical, on peut boire 3 fois par jour une tasse de l'infusion maintenant à 30 grammes par litre de la plante entière. Je dis bien 30 grammes par litre de la plante entière. Je vous ai déjà conseillé de vous procurer une petite balance pour pouvoir peser et sachez qu'une cuillère à soupe de feuilles vous fait 15 grammes. Une cuillère à café, c'est 5 grammes. Donc, autrement dit, quand on parle de 30 grammes, eh bien, cela vous fait 2 cuillère à café bien pleine, 2 cuillères à soupe plutôt bien pleine, eh bien cela vous donne ces 30 grammes. À Trinidad, voilà encore une prescription. Les feuilles du balédou sont utilisées contre les puces, contre les tiques des animaux domestiques. Mais vous voyez, vous pouvez écraser, faire une bonne macération des feuilles de balédou et baigner hein, vos chiens, vos chats, vos animaux domestiques, les bœufs, etc., hein, pour les puces, pour les chiens et les chats, même pour les tiques également, parce que ce sont des petites bestioles qui grimpent et sucent le sang de ces animaux-là et donnent ce que nous rencontrons, on en a parlé dernièrement sous les ondes, de la streptotrichose. Hein, streptotrichose, ce sont des maladies de la peau des animaux, ou encore la babésiose, la coudriose, tout cela, ce sont des maladies des tiques, hein, surtout la tique sénégalaise, donne aux animaux. Donc, pour les soigner en prévention, pour détruire ces tiques et ces puces, vous pouvez utiliser les feuilles de balédou, hein, bien les écraser, et faire une bonne macération, et ensuite pulvériser sur les animaux. Mais vous pouvez aussi, mesdames et messieurs, utiliser le vepelet que l'on appelle le nim. Cela est très intéressant et encore beaucoup plus intéressant pour détruire les puces, parce que c'est une plante insecticide qui peut détruire les puces et les tiques sur les animaux. Je vous conseille la même chose, une bonne macération, hein, vous écrasez, vous coulez, vous mettez dans un pulvérisateur et vous pouvez baigner vos chiens, vos chats, vos bœufs, vos cabris, vos moutons avec cette macération, soit de balédou, soit de vepelet. Voilà pour le balédou. Merci mesdames et messieurs pour votre attention.
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3: 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Psaume 34, verset 19. Car l'Éternel est proche de ceux qui ont le cœur brisé. Il sauve ceux qui ont un esprit abattu. Quand la vie nous brise le cœur, nous pouvons nous raccrocher à cette promesse. Dieu répare les cœurs brisés. La restauration commence quand nous nous tournons vers lui et lui demandons d'appliquer sa miséricorde à notre blessure. Dieu se rapproche toujours de ceux qui souffrent pour les aider à guérir.
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vase d'argile. C'est toi qui m'as façonné. C'est toi le potier, l'artisan de ma vie. Oserais-je nier que je suis l'œuvre de tes mains? L'argile s'adresse-t-il au potier en lui disant «

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2: Bonjour à nos auditeurs pour la radio d'une vie pour une vie meilleure. Bonjour à nos invités, nos intervenants habituels. Je veux parler du docteur Giffry, gynécologue obstétricien, et Marie-Lyne Dixy, responsable du ministère de la Femme au sein de la Fédération Adventiste de la Guadeloupe.
3: Bonjour.
2: Ok, madame, monsieur, nous nous retrouvons une fois de plus pour parler de la santé de la femme, j'allais dire en général, mais bon.
4: Bien sûr.
2: Cette fois-ci, nous aborderons un thème ô combien important. Nous parlerons de la conception, docteur Giffry. Mais avant d'entrer dans le vif du sujet, j'aimerais rappeler quelques citations d'une femme que beaucoup d'entre nous connaissent, hein, qui a écrit plusieurs ouvrages prophétiques sur les événements des derniers jours, mais aussi sur la santé en général. Pardon, elle dit ceci, « La santé est un bienfait que peu de personnes apprécient à sa juste valeur. C'est d'elle que dépend en grande partie le plein rendement de nos forces physiques et mentales. » Et elle ajoute, « Tout ce qui amoindrit nos forces physiques affaiblit du même coup notre intelligence qui devient moindre et moins capable aussi de discerner entre le bien et le mal. » Ok, donc on revient à la santé de la femme et j'aimerais commencer par un psaume que j'aime beaucoup. Le psaume 139, pardon, de le chapitre 139 au verset 15 à 16. Ok, on y va. On va commencer au verset 14 d'ailleurs. « Je te loue de ce que je suis une créature si merveilleuse. Tes œuvres sont admirables et mon âme le reconnaît bien. Mon corps n'était point caché devant toi lorsque j'ai été fait dans un lieu secret, tissé dans les profondeurs de la terre. Quand je n'étais qu'une masse informe, tes yeux me voyaient et sur ton livre étaient inscrits tous les jours qui m'étaient destinés avant qu'aucun d'eux existât. » Donc, on va bien sûr parler de conception. C'est vrai que c'est Dieu qui organise, on va dire, les choses. Et en général, la femme porte l'enfant. Elle peut le porter 9 mois, ou dépend. Et l'homme, bien sûr, participe, n'est-ce pas? Alors, je vous inviterai encore à lire avec moi un texte dans le livre de Juges. Juges 13, les versets 3 et 4. Juges 13, les versets 3 et 4, qui nous dit ceci.
4: Un ange de l'Éternel apparut à la femme et lui dit, voici, tu es stérile, et tu n'as point d'enfant. Tu deviendras enceinte et tu enfanteras un fils. Maintenant, prends bien garde, ne bois ni vin, ni liqueur forte, et ne mange rien d'impur, car tu vas devenir enceinte, et tu enfanteras un fils. Le rasoir ne passera point sur sa tête, parce que cet enfant sera consacré à Dieu dès le ventre de sa mère.
2: Merci, lui. Alors, je vais commencer ma première question, je vais m'adresser à Marilyn. Pourquoi cette recommandation ? Était-ce pour la santé de la mère ou parce que cet enfant était consacré dès sa conception?
3: Alors, avant de répondre à la question, je voudrais poser quand même quelque chose concernant la grossesse. La grossesse, parfois, on pourrait considérer ça comme quelque chose de parfaitement naturel qui arrive parce que deux êtres se sont unis dans des liens intimes. Et voilà, il y a un enfant qui va naître. Et la Bible nous apprend, hein, quand on considère toutes les fois où on parle de grossesse de femme enceinte, que la grossesse, c'est une bénédiction. C'est pas, et j'ai beaucoup aimé le psaume qu'on a lu, hein, au début. Avant même ma conception, tu m'as déjà vue. C'est-à-dire que le projet de grossesse, c'est avant tout un projet de, c'est le projet de Dieu. En fait, avant que ça ne soit le projet d'un couple. Et souvent, quand on est dans ce cas-là où une femme, on dit, elle tombe enceinte, je ne sais pas pourquoi l'expression tomber, elle tombe sous le coup de quoi, de qui l'a poussée, j'en sais rien,
5: du sort.
3: Mais c'est intéressant parce que on comprend bien que la question de grossesse est l'affaire de Dieu.
5: Tout à fait.
3: Et que c'est une bénédiction. Maintenant, pour revenir à notre texte, est-ce que la question qui m'est posée, est-ce que c'est
2: peut-être recommandation,
3: une recommandation de Dieu? J'ai même envie de dire que c'est un commandement presque. Dieu va poser en fait le cadre pour que la grossesse se passe dans de bonnes conditions et que l'enfant qui va naître soit un enfant non seulement en bonne santé physique, mais surtout en bonne santé spirituelle, une préparation spirituelle. Parce que quand Dieu dit qu'il ne faut ni boire d'alcool, c'est-à-dire que le réceptacle, la personne qui va recevoir le sperme, qui va recevoir cette vie-là, doit pouvoir donner, créer un espace favorable à ce que le fœtus puisse se développer dans de bonnes conditions et que l'œuvre de Dieu puisse s'accomplir dans toute sa plénitude. Et Dieu pose ça. Et moi, j'aime bien quand il dit « Il sera rempli du Saint-Esprit ». C'est-à-dire que tu te prépares à mettre au monde ma créature, mais qui ne sera pas à demi rempli. À demi, parce que quand il dit rempli, ça veut dire que ça doit être
5: totalement,
3: pleinement, entièrement. Il ne peut pas naître un enfant dans mon projet, dans mon plan, puisqu'il ne faut jamais oublier qu'on on est quand même dans le grand conflit cosmique, et Dieu a besoin d'outils qui sont des humains, de la ressource humaine, pour pouvoir faire passer son plan du
2: réaliser
3: salut,
2: son projet.
3: Réaliser son plan du salut. Et l'outil doit être parfait, parfait, et être dans la plénitude de l'esprit. Donc Dieu va poser le cadre pour ça. Vraiment, il faudrait que déjà le réceptacle soit impeccable. Alors j'ai envie de dire, je pousserai moi, il faut peut-être commencer depuis le père, qui ne doit pas y croire. Et ça, c'est le professionnel de santé qui en parlera certainement.
2: On en parlera.
3: Mais Dieu veut que nous puissions, nous femmes, comprendre que lorsqu'il nous fait la grâce, la bénédiction de porter un être humain, c'est un être humain qu'il veut placer dans le plan du salut. Et cet être humain-là, nous devons faire en sorte que ça ne soit pas notre corps qui vienne contrecarrer le plan de Dieu et recevoir cet enfant comme une bénédiction.
2: Docteur Geoffrey.
4: Oui, plusieurs réflexions qui me viennent en entendant Marilyn. La première, c'est que beaucoup de gens disent que malgré tout, le projet d'une grossesse, comme tu l'as dit, est un plan de Dieu, mais dès la création. C'est une loi du sixième jour. Croissez, multipliez, remplissez la terre. D'abord croissez, ensuite multipliez, et puis ensuite remplissez la terre. Donc c'était une loi déjà prévue par Dieu. Effectivement, il avait déjà, c'était une loi même qu'il avait donnée aux vivants en général, parce qu'aux animaux aussi, il leur avait donné cette injonction. La deuxième chose qui est essentielle, c'est de comprendre que ce terme qui est donné ici me marque déjà, parce qu'on parle à la mère. Et quand on parle de la conception, rappelons-nous de cette prophétie qui disait la postérité de la femme. Et donc à chaque fois que j'entends que là c'est un ange, on dit l'ange de l'Éternel, toi tu es le messager de Dieu, c'est plus voilà, précisément parce que la nature divine de ce messager n'est pas forcément ce qu'on appelle l'ange tel qu'on le dit au sens un peu grec du terme, mais cette notion est intéressante parce que quand nous réalisons la portée de ça, Dieu, son messager parle d'abord à la femme comme il a d'abord parlé à Marie. C'est intéressant.
5: Très intéressant.
4: Mais c'est une approche qui est différente de celle qui a été faite pour Zacharie.
2: Absolument.
5: Zacharie, et on en a parlé.
4: Mais on se demande, on sait pourquoi, parce qu'il y avait déjà un contexte qui était aussi
2: on
4: différent.
2: Peut justement lire rapidement, le docteur Geoffrey, ce texte-là, dans le livre de Zacharie, dans Luc 1er, pardon, 13-15, on pourra lire rapidement. Alors, Luc 1er.
3: Mais l'ange lui dit, ne crains point Zacharie, car ta prière a été exaucée. Ta femme Élisabeth t'enfantera un fils et tu lui donneras le nom de Jean. Il sera pour toi un sujet de joie et d'allégresse, et plusieurs se réjouiront de sa naissance. Car il sera grand devant le Seigneur, il ne boira ni vin, ni liqueur enivrante, et il sera rempli de l'Esprit Saint dès le sein de sa mère.
4: On voit quand même
2: le parallèle
4: entre la demande de... Parce qu'il dit, bien ta prière.
3: Mm-hmm. Absolument. C'est Zacharie qui avait prié pour sa femme stérile.
2: Okay. Et cet enfant.
3: C'est intéressant. Hein.
2: Voilà. Et justement, la question que je voulais vous poser, bien sûr, par rapport à au rôle du père dans, je dirais, cette démarche, que ce soit pour la mère de Samson et pour Zacharie, en fait.
4: Mais dans le même.
2: Parce que c'est Dieu s'adresse, enfin, l'ange s'adresse à la femme pour porter l'enfant, en parlant de Salomon. Et là, Dieu va parler éventuellement à Zacharie pour son fils.
4: Exactement. Voilà. Et cette notion, elle est parce que celui qui fait la demande, souvent, est celui à qui on répond. Prenons l'exemple de Anne. Anne qui a demandé.
2: Oui, bien sûr.
4: Voilà, c'était pas Elkana qui avait demandé. Mais c'est Anne. Il y a donc cette volonté. Mais nous avons quand même cette notion, si on veut reparler du père un peu, en ce jour de fête des pères, Adam,
2: conception.
4: Connu Ève, sa femme, elle conçut et enfanta. Donc, quand tu parlais de conception tout à l'heure, la notion de conception n'arrive pas en premier. Ce qui arrive avant, c'est que Adam connut Ève. Mmh. Cette notion de connaître est celle de cette recherche d'intimité. Cette intimité, c'est-à-dire, à un autre moment, on parle de Dieu qui connaît nos voies. Cette notion vraiment de rentrer dans l'intimité de quelqu'un est essentielle. Mmh. Et ensuite, elle conçut. Et ensuite, elle enfanta. Et trop souvent, peut-être, Aline, cette notion de conception est mise en premier, alors qu'il y a nécessité pour l'homme de connaître sa femme. Pas d'avoir une relation sexuelle avec sa femme, qui est qu'un élément réducteur de entre ce qu'on appelle la connaissance. La connaissance, c'est quelque chose de plus profond. Et l'acte sexuel, j'ai presque envie de dire que c'est le volet le plus superficiel. Le volet le plus profond, c'est connaître dans l'intimité, connaître dans l'âme, connaître dans son estimation d'elle-même, son esprit. Et c'est cette connaissance que l'homme doit avoir. D'abord, ensuite que la conception puisse se faire dans des et pour qu'ensuite elle soit en mesure d'enfanter, donc d'accoucher, hein, et de générer cet être. Et c'est intéressant parce que Ève, qu'est-ce qu'elle dit malgré tout? J'ai formé un homme avec l'aide de Dieu, de l'Éternel. Donc c'est intéressant, encore une fois, de remarquer que l'homme là n'est qu'un agent de la volonté de Dieu. Mais qu'il a son rôle à jouer dans le fait de connaître sa femme. Et beaucoup de choses sont nécessaires. Et ce projet de grossesse, mais du coup, c'est ça va ensuite nous éclairer, demande à l'homme une préparation. Mm-hmm. Également.
3: Et moi, j'aime beaucoup ça, j'aime beaucoup ce développement-là, parce qu'en fait, c'est naître avec. Mm-hmm. C'est comme... C'est naître avec.
4: Ah, totalement.
3: Et dans cette notion de naître avec, on rejoint ce que Dieu dit quand il dit « les deux deviendront une seule chair ». Voilà. C'est au-delà même de cette relation physique, il y a cette relation où on est profondément un. On est totalement l'autre, avec l'autre, pour l'autre. Et on se donne entièrement à
4: l'autre.
3: Esprit,
4: âme, corps. Voilà. Dans cette dimension
3: une complétude,
4: ça,
3: on est vraiment unis pour faire. Et donc, c'est intéressant de considérer. Alors, les textes qu'on a vus tout à l'heure, dans cette fusion-là, c'était des fusions stériles.
4: Tout à fait.
3: Et c'est curieux parce que... On pense que la fusion, même si elle est pleine, puisque Zacharie aimait Élisabeth, hein, on dit que c'est des gens qui avaient une relation profonde avec Dieu, mais entre eux aussi, tant et si bien que c'est Zacharie qui va prier.
4: Bien sûr.
3: C'est pour dire que le souci de Zacharie de voir sa femme enfantée et puis d'être devenir père lui-même aussi, hein, c'était important. Donc, dans cette fusion qui va être une fusion stérile, qui ne va pas donner, puisque la Bible dit, docteur Geoffrey l'a bien dit en début, Dieu dit multiplier, croiser. Pourtant, eux, ils n'y arrivent pas. Ils n'y arrivent pas tout seuls.
4: Oui.
2: Alors, ma question.
3: Ils n'y arrivent pas tout seuls. Et donc, il va y falloir une intervention divine pour que ça puisse opérer.
2: Mais
3: et ce que j'aime, c'est qu'on n'est pas à l'époque où aujourd'hui, docteur Jeffrey, quelqu'un viendrait te voir, toi, scientifiquement, oui. tu vas lui trouver une solution, on va débloquer la chose et on va débloquer la situation. Et non, on n'est pas dans ça. On est vraiment dans une situation où rien n'est possible, okay. sauf à Dieu, à qui tout est possible.
2: Alors ma question, celle-ci, éventuellement, croissait, multiplier. Donc ça devait se faire naturellement. D'accord.
4: Ça se fait, c'est
2: voilà, naturel.
4: C'est l'injonction divine.
2: Normalement. Mm-hmm. Alors là, pourquoi est-ce que Dieu va justement pour que Zacharie ou alors le père de Samson et son épouse, Dieu va faire cette recommandation là pour que cette naissance. Est-ce que là où Dieu ne peut pas, Dieu veut poser effectivement un jalon pour comprendre qu'en général, je pose la question, docteur Jeffrey, en tant que je dis quoi. On va dire, ce régime-là, peut-être, doit être suivi pour les femmes. Est-ce que ça, cette question-là, ou alors cette recommandation-là, est encore valable aujourd'hui pour la conception d'un enfant voilà.
4: Il faut effectivement reprendre le contexte par rapport à, aux parents de Samson et aux parents de Jean-Baptiste. On va le dire comme ça. Là, on se trouve devant deux cas particuliers et qui évoquent deux situations différentes de mise, on va dire, à part. Pour l'Éternel. Le premier cas, c'était celui de Zacharie et de sa femme Élisabeth. Zacharie était un prêtre.
2: Oui.
4: Donc la notion pour lui de ne pas voir du vin ou des boissons fortes ou évidemment d'aliments impurs était connue parce qu'il était un fils de Lévite et il servait déjà au sanctuaire. Et dans le temps, donc il n'y avait pas de question pour lui. Quand il s'est dit ça, il s'est probablement dit mon fils va avoir une mission particulière, probablement pour être un prêtre aussi. Toi, c'est une question. Maintenant, l'exemple de Manoah, donc là, pour les parents, est différent. Ils ne sont pas issus d'une tribu qui est celle qui va porter les sacrificateurs. C'est la tribu de Dan. C'est des Danites, donc. Mais ils se sont dit, mais tiens, pourquoi ? Et d'ailleurs, c'est pour ça que plus d'une fois, tu vas prendre le texte, comprendre le jeu, trois fois, Dieu est obligé de répéter,
2: de rappeler, voilà.
4: Et de l'ange de dire, il va, voilà, l'injonction, pas boire de boisson énivrante, pas boire de vin, les deux, parce que c'est différent, ils ont une fonction différente, et ne pas consommer d'aliments impurs. Et était un vœu qu'on appelle le vœu du Naziréen.
2: Ok.
4: Qui était différent du Lévite, qui lui le faisait pour son travail du sanctuaire. Là, le Naziréen, il était consacré avant sa naissance pour une mission spéciale qui n'était pas celle du temple.
2: Okay.
4: Et donc, il devait lui symboliser la sainteté de sa mission. Et donc, la consécration. Quand on dit ça, on comprend donc que Dieu veut nous faire parler quelque chose. Nous, il veut vraiment nous dire que nous avons
2: une mission importante.
4: Et que dans le cadre de cette mission, il est important que les parents qui veulent, comme Anne, avoir des enfants qui sont consacrés à l'Éternel,
2: service de Dieu,
4: qu'ils puissent avoir un terreau et un terrain favorable à la conception. Donc, pour nous, ça veut dire quoi ? Ça veut dire, effectivement, faire attention à tout ça, puisque Dieu nous parle, et il nous dit, si vous voulez que vos enfants soient consacrés, ou en tout cas, qu'ils soient à mon service,
2: il faut
4: regarder un peu de ce côté-là.
2: Voilà,
4: regarder un peu cet exemple-là.
2: Alors, d'où je comprends, effectivement, que quand il a dit que notre corps est le temple du Saint-Esprit,
4: ça
2: commence par là.
4: Ça renforce, ou en tout cas, ça termine par ça, puisqu'en fait, en réalité, au départ, c'est celui de se dire quelle est notre mission. Notre mission, là, on s'est rendu compte que dans la tribu de Dan, la mission, là, on l'a vu, la mission de Samson aussi, c'était de devenir juge en Israël, donc de délivrance du peuple. Jean-Baptiste avait une mission égal, mais c'était celui de devenir celui qui annonçait, la voix qui allait annoncer le Messie, donc une mission prophétique. On voit bien qu'on est sur des missions différentes, mais toujours celle d'être au service de Dieu. Et donc, il est nécessaire pour nous de comprendre que, en tant que parents et en tant que conseillers de gens qui donnent, si on veut avoir une vision élevée de la mission de nos enfants, peut-être qu'il faut regarder de ce côté-là.
2: Très bien. Alors, justement, j'allais poser la question, Marilyn. Est-ce qu'en général, puisque nous sommes, et Marilyn a expliqué aussi, est-ce que tout enfant ne devrait pas être aussi consacré comme cela. Je dirais, alors, comme j'ai bien expliqué, Dieu donne la recommandation à deux couples, on va dire stériles à peu près. Mm-hmm. Mais est-ce que ça ne peut pas être valable aussi pour le couple qui conçoit naturellement?
4: Mm-hmm. Oui, bien sûr.
2: Voilà. Je dis que, puisque, en fait, alors je vais justement vous lire, hein, j'ai cherché sur le net ce qui était dit ou ce qui est dit de la santé de la femme enceinte. Mm-hmm. Alors je cite, une alimentation variée et équilibrée et une activité physique quotidienne sont très importants pour la santé. Tout au long de la grossesse, une alimentation appropriée permet de couvrir les besoins nutritionnels de la mère, mais aussi du bébé, ce qui favorise une croissance harmonieuse pour l'enfant nouveau-né. Docteur Geoffrey.
4: Oui. Oui, non, mais très clairement, les recommandations aujourd'hui sont, mm-hmm. sont très, très, très fortes. Elles sont variables d'un pays à un autre. Je vais prendre par exemple les États-Unis, qui sont parfois beaucoup plus strictes, paradoxalement, sur la conduite alimentaire. Mm-hmm. Mais qu'est-ce qui nous vient à l'esprit? Il nous vient à l'esprit tous les scandales qu'on a eus, parce que les mamans ont consommé des produits et qu'on a eu des enfants qui sont nés amputés. C'est de là que ça vient. Des enfants sans un membre ou aveugles, suite au Tchernobyl, aux événements nucléaires. Donc, voilà. On s'est rendu compte, de façon flagrante, que quand quelque chose affectait la mère,
2: forcément, le fœtus.
4: En tout cas, le fœtus, on l'a connu avec l'alcool, avec le syndrome d'alcoolisation. On s'est rendu compte que mais quand les mamans buvaient de l'alcool, eh ben, ça avait des conséquences. Et très récemment, on s'est rendu compte qu'à chaque fois qu'on buvait même une goutte d'alcool, on détruisait des neurones dans le cerveau de l'enfant. Donc ce sont des choses qui aujourd'hui sont connues. Ça veut donc dire qu'on doit être vigilant, au-delà de l'alcool, sur tout ce qui peut ou qui pourrait affecter. Donc ça veut bien dire que Dieu, avant même tout ça, avait déjà pensé en disant, comme tu l'avais dit tout à l'heure, Marilyn, il va être consacré à une mission. On donne le maximum de clarté ou de possibilités pour pouvoir qu'il accomplisse sa mission le mieux possible. Donc, je pense que du point de vue de la grossesse même, on sait qu'aujourd'hui que les recommandations nationales ou internationales vont à une certaine limite, mais Dieu avait une limite encore plus élevée.
5: Plus élevée pour ça.
4: Cette limite était plus élevée, s'étendait aux aliments impurs.
3: Oui, c'est ça. Moi, je crois fondamentalement que on doit peut-être éduquer nos filles à comprendre ce pourquoi elles existent. Parce que ça va chercher jusqu'à ma raison d'être en tant qu'être humain. Je ne suis pas né un homme. Je ne suis pas né homme. Dieu n'a pas voulu que je sois un homme. Donc, je ne suis pas la personne qui va porter le sperme, qui va avoir la bourse, au sens... voilà. Et qui va garder cette réserve à transmettre. Je suis la personne qui doit faire fructifier. Hein, qui on dépose chez moi et je fais vivre. Maintenant, si on dépose chez moi et je fais vivre, je dois conscientiser le fait que tous les êtres humains qui vont naître vont hériter de ce que je vais leur transmettre. Au-delà de l'héritage qu'ils reçoivent par le sperme, hein, mais toute la construction qui se fait dans mon corps pendant les 9 mois vont contribuer à faire naître un être humain avec un certain nombre de capacités à.
4: Tout à fait.
3: Donc, est-ce que moi, femme, je suis consciente de ça? Parce que des fois, les femmes, elles veulent être maman parce que c'est de la continuité et souvent, tout de suite après le mariage, nous-mêmes, nous sommes dans des questionnements. Alors, à quand le bébé? Parce qu'il faut fonder une famille, parce que je dois faire des enfants qui demain vont s'occuper de moi. Voilà, l'enfant va apporter de la joie à la maison. C'est ce à quoi on pense. Mais c'est une dimension qui nous dépasse. Et Dieu m'a conçue femme parce qu'il veut que je puisse transmettre la vie. D'ailleurs, le nom de la femme au départ, quand on parle à la Genèse, Ève, son nom veut tout dire.
4: Tout à fait.
3: C'est la vie. Donc, quand je transmets la vie, je transmets quelle qualité de vie?
4: Tout à fait.
3: Quelle qualité de vie que je transmets? Et pour que je puisse transmettre une bonne qualité de vie, il faudrait que moi-même, dans ma vie, je cultive cette qualité de vie par rapport à ce que je mange. D'ailleurs, on est bien conscient, on dit qu'on a hérité du péché. Pourquoi? Elle a mangé. Et le fait de manquer de foi et de manger a transformé ce qu'elle était. et elle a conçu avec le péché. Et on le dit souvent, on a hérité de nos parents, de nos premiers parents, le péché. Mais c'est notre mère qui est la première à glisser là-dedans.
4: Mais et ce que tu décris nous rappelle que la notion de, quand tu dis sur le désir qui va se porter maintenant, puisqu'elle avait un désir qui n'a pas été maîtrisé.
3: C'est ça.
4: Tout est là l'enjeu, comme tu as raison, de la femme et femme, c'est-à-dire qu'elle a cette capacité à faire multiplier, à faire, à faire vivre, à faire étendre, hein, à remplir la terre, mais elle a également, à contrario, nécessité à comprendre la maîtrise de son désir.
3: Exactement.
4: Et cette maîtrise de son désir, cette maîtrise est nécessaire et c'est là où l'homme doit intervenir, où elle doit voir en lui le complément lui permettant de pouvoir réaliser pleinement non seulement l'objet du désir mais aussi la maîtrise de ce désir.
3: Parfaitement
4: d'accord. Et je pense que par rapport à ça tu te rends bien compte que même avant la naissance connaître se connaître parce que Adam connu se connaître et avoir cette étape nécessaire de pouvoir non seulement se livrer mais être bien doit précéder la phase de la conception. Beaucoup de gens voulaient me poser la question hier me disant mais par exemple pourquoi est-ce qu'il ne faut pas avoir de rapport sexuel avant le mariage par exemple. Mais cette notion de connaissance complète doit venir avant la conception, parce que la conception est représentée par l'acte.
3: C'est ça.
4: Alors ça veut dire juste ce que je veux dire. La conception c'est l'acte et l'enfantement c'est la complétude de la naissance de l'enfant.
2: Alors justement, je voulais justement vous dire en fait, on a l'impression que la femme a beaucoup plus de responsabilités, je dis bien entre eux, voilà, que l'homme vis-à-vis de porter cet enfant de la conception c'est effectivement le spermatozoïde qui rentre l'ovule.
4: On va dire
2: voilà. Oui, on va dire ça comme ça.
4: C'est le rapport, c'est l'acte rapport, sexuel déjà.
2: Oui, l'acte sexuel. déjà l'acte. Mais quoi qu'il en soit, parce que je vous posais au docteur Geoffrey avant que Marie ne poursuive, est-ce que le mari, enfin l'homme, aussi par le fait qu'il, c'est lui qui va semer en fait, est-ce que sa santé, je veux dire, le spermatozoïde ne va pas être de bonne qualité aussi, je veux dire, pour que l'enfant, je parle sur le plan biologique, soit en bonne santé. Pardon.
4: Biologiquement, maintenant, ça a été prouvé. C'est-à-dire qu'aujourd'hui, on a une quinzaine de médicaments, de catégories médicamenteuses qu'il faut arrêter avant au moins un mois, avant la conception.
2: Voilà.
4: C'est-à-dire avant le rapport sexuel. Ouais. Il faut qu'un mois avant, au minimum, il y a certains produits, il faut les arrêter jusqu'à un an avant. Certains tétinoïdes, c'est des médicaments contre l'acné, il faut les arrêter au moins 3 mois avant. Donc, on invite tous ceux qui prennent des médicaments à être vigilants et à voir, se renseigner, hein, parce qu'on ne va pas tous les dire ici, les médicaments anti-épileptiques, les médicaments anti-psychotiques, un tas de choses. Et on s'est rendu compte que chez l'homme même, la consommation

0: Ton prénom, c'est extraordinaire.
1: Ouais, ouais, ouais.
0: Donc ça veut bien dire que l'homme, lui,
2: oui,
0: doit être préparé
2: aussi
0: et doit se sentir impliqué. Il ne faut pas que dire, la femme, ben, c'est elle qui doit faire attention, ne pas boire d'alcool.
2: Oui, puisque c'est la femme qu'on voit de tout. Même les fausses couches, c'est la femme.
0: Mais
2: c'est
0: la femme. Oui, mais on sait maintenant.
1: Que les fausses couches, même, ont lien avec l'homme.
0: Et on sait, on se rend compte à notre époque que la fertilité masculine, du fait de ses comportements inadaptés, on l'a dit, hein, perturbateurs, mais pas que, comportements de vie, mauvais respect, on va dire, maîtrisé de leur
2: hygiène de vie.
0: Voilà, de leur hygiène de vie, compte sur ce qui va
2: se préparer.
0: Préparer. Voilà, et donc, il s'agit pour nous de dire que Dieu avait tout prévu, il avait dit. Et donc, les parents devaient, et quand ils parlent à la femme, ils parlent donc également aussi à l'homme.
2: Donc, les deux sont impliqués pour la préparation.
0: Ah, bien sûr. Et il lui dit, tu vas être enceinte. Et donc, il s'adresse à Manoah comme il s'est adressé à Joseph. Mm-hmm. Et comme il s'est adressé à Zacharie aussi.
1: Alors, moi, je trouve ça super intéressant parce que quand on revient à la Genèse, la question de connaître, naître avec, ça va se passer après le péché. Après le péché, Adam et Ève vont avoir leur relation et vont mettre au monde le premier enfant. Mais quand on revient sur le fait même du péché, qu'est-ce qui se passe? C'est un couple
0: tout à fait
1: marié qui, dès la première difficulté, l'homme va commencer à dire « la femme que tu as mise à côté de moi ». Donc, dans leur relation même au départ, il va y avoir là un schisme dès le départ. Et on comprend ce que dit Dr. Jeffrey après. Quand elle accouche, elle dit « j'ai fait un enfant avec l'aide de Dieu ». Parce que le couple, même dans la conception du premier bébé, là, ils sont pas...
2: Tout à fait d'accord, tu veux
1: dire. Non, ils sont pas totalement dans cette harmonie, envie de dire, spirituelle.
0: Il y a cette façon-là aussi.
1: Oui, spirituelle.
0: On peut le voir aussi comme la prééminence de l'action de Dieu.
1: Oui, aussi.
0: On peut aussi également le voir comme étant une
1: C'est-à-dire qu'on a une relation intime, mais est-ce qu'elle est aussi profonde qu'on peut le penser, puisque dès le départ, ils sont déjà dans une forme de...
0: De séparation. Tu n'es pas vraiment celui qui a...
1: Voilà.
0: Peut-être.
1: Et donc, quand l'enfant va naître, elle va dire que c'est un enfant que j'ai conçu avec Dieu.
2: Mais elle a raison. Mais Marilyn, elle a raison quand même, parce qu'en fait, c'est Dieu d'abord.
0: Oui, mais elle a dit Dieu seulement. Et c'est ça qui est intéressant. Mais en tout cas, je pense que c'est une double signification. C'est quelque chose qu'on doit creuser.
1: D'ailleurs,
0: avec les auditeurs, qu'on leur dit, continuons à développer et à comprendre un peu la profondeur de ces textes-là.
1: Et on va voir qu'elle va avoir deux enfants, mais deux enfants différents.
2: Tout à fait différents. Voilà.
0: Tout à fait.
1: Deux enfants différents à une période où il n'y a pas une telle influence pour dire que les enfants sont influencés par ci ou par ça.
0: Oui.
1: Donc, les enfants vont grandir. L'un va être un enfant qui va être...
2: Très soumis, voilà.
1: Voilà. Et l'autre va être un enfant totalement différent, à l'opposé de Dieu, caractère, qui va exprimer en fait l'arrivée du péché dans la vie de ce couple-là. Et Caïn va être l'expression de carrément du péché arrivé dans ce couple-là. Et donc, quand Dieu dit qu'on doit se préparer, il y a la préparation physique, mais il y a aussi la préparation spirituelle que le parent, que la femme doit avoir, que l'homme doit avoir. Et Zacharie, quand on revient à lui, il est dans cette démarche spirituelle pour sa conception d'enfant.
0: Au départ,
1: il demande à Dieu. Il ne va pas se dire que je vais faire un enfant pour faire un enfant. Il demande à Dieu. D'ailleurs, il est face à une difficulté que seul Dieu peut régler et il va à Dieu pour que Dieu puisse régler le problème. Et l'enfant, à ce moment-là, Dieu va lui dire « Ok, je suis d'accord avec toi. Je réponds, mais je pose mes conditions. »
0: Tout à fait.
1: Je pose mes conditions. Et quand tu me demandes un enfant, ça ne sera pas un enfant pour toi. Parce qu'en fait, le couple voulait un enfant pour eux. Puisqu'à l'époque, quand tu n'avais pas d'enfant, tu étais considéré comme quelqu'un qui subissait la malédiction de Dieu. Puisque tu ne pouvais pas concevoir. Oui. C'était la malédiction de Dieu. Donc Dieu lui a dit, bah, écoute, moi je vais enlever ce chapeau de malédiction sur ta tête et sur la tête de ton couple. Mais cet enfant ne va pas être un enfant pour vous. Et souvent, on est dans la conception d'un enfant pour soi. C'est parfois des enfants pansements parce qu'on a eu tel ou tel problème et on veut. Ce sont
0: des enfants récompenses.
1: Si voilà.
0: On s'est rencontré, je veux avoir un enfant.
1: Voilà.
0: Un enfant
1: Mais Dieu dit attention, l'enfant que moi je donne, je le mets dans

0: dans un projet. Mmh. Il y a un projet de vie. Et dans, souvent, nous vivons en mode, je dis souvent ça, on vit en mode survie. Les choses arrivent, on fait avec, on s'accommode, on s'arrange, on s'organise. Mais on n'est pas dans un mode projet. Mmh. Un enfant, c'est un projet de vie.
1: C'est ça qu'il a dit depuis avant ma naissance.
2: Absolument.
1: Tu m'avais...
0: Oui, ça, c'est un projet de vie.
1: C'est ce que tu dis. Et quand... pleinement dans le psaume, dans ce qu'on dit dans le psaume. Mais cette notion-là est essentielle parce que si on arrive à avoir cette perception-là, bien longtemps avant la naissance, au moment où l'homme apprend à connaître sa femme, j'ai presque envie de dire, bien avant tout ça, tout ce travail-là est essentiel. La partie finale que l'on voit qui est celle de la nutrition, j'ai presque envie de dire, l'alimentation est essentielle, mais elle ne vient qu'au bout d'un processus. Comme tout ce qui se passe quand on parle de la volonté de Dieu en termes de priorité. La partie spirituelle, elle était essentielle, elle était vraie en première. La partie nutrition, elle intervient, et c'est importante aussi, mais elle nous permet de comprendre une chose. Tu vois, on a parlé de trois types d'aliments quand même. Enfin, le vin, boisson enivrante, mais des boissons fortes, qui ont donc plusieurs niveaux, qui gèrent soit les émotions, soit ta capacité à être totalement déconnecté.
2: Tout à fait. Les aliments, c'est...
1: Certains, le vin rend le cœur joyeux, il a tendance à rendre les émotions à fleur de peau, tandis que les liqueurs fortes, elles ont tendance à te faire déconnecter. Et donc, ces deux éléments-là sont essentiels, et Dieu dit attention. Et les aliments impurs, aliments impurs, peut-être qu'on n'en parle plus tellement, parce que nous sommes effectivement conscients de l'importance de ces aliments impurs. Hein. On dit souvent, voilà, on ne peut pas manger porc, vraiment, on ne mange pas du porc. Mais ces aliments-là sont reconnus aujourd'hui par le vivant comme étant tous des consommateurs de déchets.
0: Oui, c'est
1: tous.
0: Ça.
1: Tous. Et on ne le dit pas assez. Ouais. On pense qu'à l'époque, on ne le savait pas. Mais la science reconnaît que tous les aliments impurs reconnus là, ce sont des aliments qui, dans l'écosystème, sont là pour faire recycler les déchets.
0: Oui, comme les huîtres, par exemple.
1: Voilà.
0: Qui ont une forte concentration
1: de mercure et de d'autres produits qui se trouvent dans la mer ou sur la terre pour les animaux terrestres. Donc, il s'agit pour nous de bien faire préciser aux mamans que ce n'est pas qu'une espèce de connaissance spirituelle ou religieuse, c'est également quelque chose de corporel et de scientifique que Dieu avait déjà connu. Mais pour ceux qui restent encore à convaincre, il n'y a plus besoin là d'être convaincu pour se dire qu'on doit être très attention. Et quand on parle de l'autisme et de certaines maladies qui sont liées à certains problèmes de consommation ou certains toxiques, on doit se poser des questions et se dire, quand on veut avoir un beau bébé, comme je dis souvent à certaines mamans qui m'ont dit un bébé bio, c'est intéressant, j'ai beaucoup aimé, elle m'a dit, mais docteur, vous me demandez d'avoir un bébé bio, je lui ai dit, c'est une très bonne, je l'utiliserai. Et bien, quand on veut avoir le, entre guillemets, le plus bel être possible capable d'accomplir sa mission, et bien, il s'agit de voir ce que Dieu avait déjà dit.
2: Bien sûr. Alors donc, on a compris que le rôle du père et de la mère est important sur la santé de l'enfant. L'enfant, éventuellement, doit être conçu dans les bonnes conditions, spirituelles, physiques, mentales, etc. Docteur Jeffrey, qui peuvent avoir des fausses couches, ou alors un problème de stérilité peut se présenter au sein du couple. Ce n'est pas toujours, je dirais, on va dire, la femme qui est ce souci. Ça, le mari, enfin, le père
1: la,
2: aussi peut aussi avoir ce souci.
1: La science le dit,
2: voilà.
1: Ce n'est plus une théorie. Hein. C'est vraiment quelque chose qui est prouvé.
2: Maintenant, parlons de la santé mentale de la femme, du psychisme, et de cette mère qui doit concevoir cet enfant. Alors, tu as parlé d'environnement. Est-ce que c'est très important pour cette maman, je dirais, qui décide avec son conjoint ou son époux d'avoir cet enfant, d'avoir une santé mentale qui soit, je dirais, dans les bonnes conditions pour concevoir cet enfant?
1: En fait, ce qu'a dit Marilyn tout à l'heure, c'est ça. Dès qu'on s'inscrit dans un projet, ça stabilise ta santé mentale. Puisqu'on est dans une perception de son identité, de son rôle, de sa mission partagée, mais de ce qu'on a en propre et qui fait sa force. Donc oui, ça contribue à sa santé mentale de pouvoir avoir une conception, on va dire entre guillemets, spirituelle de son existence et de sa mission. Mais oui, la santé mentale de la mère est importante, déjà parce que
2: une grossesse, ça bouleverse
1: la vie.
2: Ça change.
1: Parfois, ça stabilise la vie.
2: Okay.
1: Donc on le sait aussi. On sait aussi que en fonction de notre alimentation, on peut avoir des troubles ensuite, pendant la grossesse, mais également après, comme on connaît la dépression du postpartum, qu'on appelle comme ça, le fameux baby blues, mais tous les troubles qui entourent, difficultés à dormir, difficultés voilà, à récupérer correctement, douleurs, qui sont moins, mais qui sont parfois liées à une forme de fatigue existentielle qui peut arriver après la naissance. Et on a remarqué qu'une alimentation basée sur les végétaux, mais totalement équilibrée, un peu une alimentation végétale, mais où on n'a pas de vitamine D, on n'a pas de B12, on n'a pas d'oméga 3, on n'a pas de fer. Si on a une alimentation, entre guillemets, à prédominance végétale, mais bien supplémentée avec tout ce qu'il faut, eh bien, on a une meilleure grossesse que si on a une alimentation d'omnivore classique, on mange tout un peu n'importe quoi, selon les recommandations nationales d'ailleurs. Donc il s'agit pour nous de bien comprendre que Dieu avait déjà prévu tout ça, que dans son plan alimentaire, il avait déjà prévu, et que la partie mentale est effectivement également, on va dire, elle joue sur nos comportements alimentaires et inversement. Quand on a des comportements alimentaires particuliers, ça stabilise notre état mental. Ça, c'est quelque chose qui est aujourd'hui clairement connu, parce que on sait très bien que beaucoup d'aliments qu'on connaît aujourd'hui sont des aliments inflammatoires quand ils sont transformés, mais qui n'inflamment pas que vos muscles et vos genoux et votre nez, ils inflamment votre cerveau.
0: C'est
1: aussi.
0: Ça.
1: Et on a remarqué que les maladies, certaines maladies mentales, les bouffées délirantes par exemple, ou certaines autres, étaient exacerbées par la consommation de certains aliments qui inflammaient le cerveau.
0: Alors, cet aspect de santé mentale, je trouve que c'est super important d'en parler. Et ça me rappelle l'histoire de Anne. Hein. On vient de parler de Anne. Anne est dans une situation compliquée parce qu'elle n'arrive pas à avoir d'enfants et elle est face à une rivale qui, elle, fait des enfants. Puisque quand elle, Anna, dit est-ce que je ne vaux pas plus
1: que pour toi,
0: comme que pour 10 fils. Donc on suppose qu'il avait déjà beaucoup d'enfants avec Pénina. Donc elle subit psychologiquement. C'est une femme qui est abattue parce que à chaque grossesse de Pénina, elle entend des bébés pleurer, elle voit la grossesse, elle n'y arrive pas. Et on peut dire que mentalement, ça ne va pas chez elle. Mais elle a cette force spirituelle parce qu'elle ne va pas vers Elkana. Contrairement à Rachel qui dit à son mari, mais donne-moi un enfant ou je meurs. Mais elle n'est pas dans cette forme-là. Elle est consciente que son problème, c'est Dieu qui va le régler. Et sa santé mentale, même si elle est confrontée à cette difficulté-là, on voit, hein, quand Élie la regarde, Élie voit une femme qui est alcoolique. Elle est tellement abattue que son
1: Il voit une femme d'apparence alcoolique.
0: Parce qu'elle
1: le dirait, mais ce n'était pas du vin, je ne
0: voilà,
1: pas.
0: Voilà. Donc, son aspect extérieur même exprime la profondeur de sa souffrance psychologique.
1: Tout à fait.
0: Cependant, elle a une forme de stabilité parce qu'elle croit en son Dieu tout-puissant.
1: Tout à fait.
0: Et je crois que la question de la relation qu'une femme doit avoir avec Dieu, c'est une chose très importante avant même de concevoir un enfant. C'est de rentrer dans cette relation spirituelle avec Dieu, où on échange avec Dieu. Et donc, elle va, Anne, avoir cette relation avec Dieu, où même quand c'est douloureux, elle va encore au temple, elle monte à Silo. Chaque année, elle monte à Silo parce qu'elle va rencontrer son Dieu. Et même si c'est difficile, elle y va. Et donc, la femme a besoin, quand elle veut devenir mère, elle a besoin de construire cette relation solide avec Dieu pour avoir une stabilité mentale parce que la vie n'est pas facile. La vie nous bouscule. Mais quand on est en relation avec Dieu, on arrive à surmonter parfois l'insurmontable.
1: C'est pour ça qu'on dit, je fais un enfant avec l'aide de Dieu.
0: Voilà. Et donc quand
1: c'est
0: elle
1: cette relation-là.
0: Voilà.
1: Avec Dieu,
0: et quand elle se retrouve au plus profond de sa dépression, où elle ne mange pas,
1: c'est vrai.
0: Elle ne mange plus.
1: Ah,
0: donc
1: oui,
0: ça ne va pas du tout.
1: Oui.
0: Elle va au pied de Dieu et elle prie. Et la conception d'un enfant, c'est, j'ai envie de dire, c'est aussi ça. C'est surtout
1: bien
0: ça.
1: Sûr.
0: C'est la femme qui est au pied de Dieu, la femme qui sait qu'elle a un sauveur, la femme qui sait que, quel que soit ce que la vie m'apporte, mais je peux porter ça au pied de
1: tout
0: Dieu.
1: Tout à fait, exact.
2: Alors, en conclusion, puisque le docteur Geoffrey doit nous quitter, on va le laisser. Alors, avant de terminer notre réflexion sur cette thématique de la conception, je voudrais souhaiter, docteur Geoffrey et Marilyn, que vous puissiez nous accorder éventuellement le dernier mot. par rapport à cette thématique, hein, sur le plan spirituel, Marilyn, et docteur Geoffrey sur le plan biologique, hein, est-ce qu'une femme, effectivement, qui désire avec son époux porter un enfant, ou alors construire sa famille, son foyer, doit éventuellement passer par ces différentes étapes et respecter ces recommandations? C'est encore valable pour nous aujourd'hui.
1: C'est encore valable pour nous aujourd'hui. Je laisserai Marilyn terminer, clore sur la partie spirituelle, parce que ça reste quand même la plus importante, que ce soit au début et à la fin. Mais j'aimerais dire que la biologie n'est qu'une étape, que la connaissance de l'autre est fondamentale, que la relation avec le divin, la connaissance que l'on veut acquérir de l'exemple de ces femmes, il est certain. Il est important pour les hommes, je parle en tant qu'homme, de comprendre leur rôle, comme Zacharie, comme Joseph, comme Elkanah, comment être présent et être avec la femme dans une quête avec Dieu. Manoah a dit, moi je veux le voir aussi, il t'a parlé à toi, allons le chercher. C'est intéressant, ça montre que l'homme engagé qui fait la volonté de Dieu. Il t'a dit ça, mais on y va ensemble. On va voir Zacharie dans sa posture également. Et donc, il s'agit pour nous, en fonction de nos moments et des moments d'état de nos femmes, là où elles se trouvent de leur vie, être toujours engagées dans la mission avec elles. Parce que ce projet de grossesse, avant d'être un projet nutritif ou nutritionnel, c'est avant tout un projet
0: divin.
2: Voilà, merci, docteur Geoffrey.
1: À bientôt.
0: Nous retenons que les exemples cités, ce sont des exemples où Dieu va opérer des miracles, parce qu'on est face à des femmes qui sont stériles, qui n'arrivent pas à enfanter, et donc Dieu va intervenir en leur faveur. Donc la question de la conception, c'est aussi et surtout la nécessité pour chaque femme de se tourner vers Dieu avant même de pouvoir concevoir, et que le projet de grossesse doit être un projet qui répond aux attentes de Dieu. Et quand Dieu pose ses conditions, parce qu'il faut bien comprendre qu'il y a des conditions d'empêchement que l'esprit te puisse vivre dans quelqu'un, et Dieu les pose. La question de boire de l'alcool, d'être dans la débauche, tout ça, ce sont des comportements qui empêchent à l'esprit de prendre pleinement sa place dans la vie de l'être humain. Et Dieu met en garde les femmes et les familles, hein, les hommes et les femmes, les couples qui veulent concevoir, pour leur dire attention, donnez toutes les chances à vos enfants de pouvoir être des outils entre eux-mêmes, hein, des êtres humains pleinement remplis de l'intelligence de l'Esprit Saint, pour que la vie de l'être humain soit meilleur d'une part, mais pour que l'être humain puisse aussi rentrer dans le grand plan du salut.
2: Merci docteur Geoffrey, merci à Marilyn. Alors chers auditeurs, nous allons donc conclure notre émission de la conception, hein, et nous souhaitons éventuellement que cette émission a pu faire du bien à chacun, et vous rappeler aussi que la venue d'un enfant ou la préparation d'un enfant, c'est un plan divin, et qu'il faudrait bien sûr un terrain favorable pour que cet enfant puisse arriver, et que la mère et le père ont un rôle à jouer concernant leur état de santé, comme Dieu a fait donc cette recommandation à Manoah pour l'arrivée de Samson, à Élisabeth et son époux pour l'arrivée de Jean. Je pense que cette recommandation est encore valable aujourd'hui pour chacun, et pour surtout les jeunes couples qui pensent demain mettre au monde des enfants. Je vais reprendre le psaume 139, hein, qui est très significatif, on va dire. Le psaume 139 que je vous invite à lire, hein, dans son entier. Moi, je vous lis simplement les versets 13 à 16. « C'est toi qui as formé mes reins, qui m'as tissé de le sein de ma mère. Je te loue de ce que je suis une créature si merveilleuse. Tes œuvres sont admirables et mon âme le reconnaît bien. Mon corps n'était point caché devant toi lorsque j'ai été fait dans un lieu secret, tissé dans les profondeurs de la terre. Quand je n'étais qu'une masse informe, tes yeux me voyaient et sur ton livre était tout inscrit les jours qui m'étaient destinés avant qu'aucun d'eux exista. » Donc Dieu a les yeux déjà, même la conception, même l'embryon, sur l'enfant qui va naître. Que Dieu vous bénisse, à bientôt.
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0: Bonjour aux auditeurs de la radio pour une vie meilleure. La radio Vie Meilleure, c'est la radio de la santé mentale, physique et spirituelle. La radio Vie Meilleure s'occupe de vous. Nous saluons tous nos auditeurs. Des Saintes, Marie-Galante, Saint-Barth, la Désirade, la Guadeloupe proprement dite, Terre de Haut, Terre de Bas. Nous avons même des auditeurs au Canada, en métropole, là, partout sur le net. Maintenant, nous avons aussi nos auditeurs en prison, dans les hôpitaux. Cet après-midi, nous parlerons de le thème de notre émission, sensibilisation sur les dangers liés à l'injection de produits caustiques et de corps étrangers chez les adultes et les enfants. Aujourd'hui, nous sommes accompagnés de Eugénie, Léo, Docteur Gène, ce sont nos animateurs. Nous recevons le docteur Saint-Georges, Georgette, elle est gastro-entérologue. Elle se présentera, de même que le docteur Maximilien François, pédiatre. Docteur, bonsoir.
1: Bonsoir.
0: Merci d'avoir répondu à notre invitation. Vous allez vous présenter, s'il vous plaît. Docteur. Donc,
1: moi, je suis le docteur Saint-Georges, Georgette Doupère. Je travaille au CHU de Pointe-à-Pitre, au service de gastro-entérologie, comme gastro-entérologue, depuis près de 16 ans.
0: Merci, docteur.
2: Bonsoir, merci pour l'invitation. Je suis docteur Maximilien François Régine. Je suis pédiatre, gastro-pédiatre. Au CHU de Pointe-à-Pitre.
0: Merci. 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C'est aussi le 93.3. 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Radio Vie Meilleure, c'est le 0590 82 19 19. Nous allons rentrer. Bonsoir, docteur Gène.
3: Bonsoir aux téléspectateurs, bonsoir aux youtubeurs, bonsoir aux facebookers. Très content de vous retrouver pour cette nouvelle émission de Vivons en Santé. Et je suis très content d'accueillir ce soir nos deux invités qui vont nous parler, comme vous l'a dit tout à l'heure Janie, des risques, des complications de l'ingestion de caustiques chez les adultes et les enfants.
0: Merci. Nous voulons rappeler à nos auditeurs que cette émission est en direct. 0590 83 25 73. Nous allons commencer avec le docteur Georgette.
1: Oui.
0: Oui, Saint-Georges. Et elle va commencer à nous définir les produits.
1: Donc, c'est quoi les produits toxiques? Donc, c'est les produits qu'on va retrouver dans nos maisons, dans nos cuisines, dans nos salles de bain, dans nos toilettes. Comme le desktop, donc produit très caustique, l'ammoniac qu'on utilise beaucoup en Guadeloupe, et les produits détergents, la Javel, tout ça, c'est des produits qu'on rencontre tout le temps, on s'en sert, et qui parfois, accidentellement ou volontairement, qu'on va ingérer. Donc ça représente une urgence, donc représente 15 000 cas en France qui sont bénis dans 75% des cas. Donc, ce sont des pathologies qui peuvent être très graves avec 10% de mortalité, entre 10 et 40% de séquelles. Donc, la prise en charge va dépendre du délai qui va écouler entre le temps de l'ingestion et le temps où on va arriver prise en charge à l'hôpital. Donc, le pronostic va dépendre de ça. Et la prise en charge reste multidisciplinaire, donc plusieurs spécialistes vont entrer en jeu, comme les urgentistes, les réanimateurs, les gastro-entérologues, les ORL, les chirurgiens digestifs, les radiologues, les psychiatres et les pédiatres pour les enfants, dont je laisserai docteur Maximilien développer.
2: Donc, cette pathologie, elle touche effectivement aussi bien les adultes que les enfants. Les enfants, pour la plupart, ce sont des petits-enfants, des enfants qui commencent à marcher, qui ont accès aux produits laissés à leur portée. Ou alors des produits déconditionnés. Ça, c'est vraiment le danger, des produits comme l'ammoniac ou le desktop qui seront mis dans des bouteilles d'eau, des bouteilles en plastique et que l'enfant va attraper et porter à la bouche. Donc le plus souvent, contrairement à l'adulte où l'ingestion de produits caustiques elle est volontaire dans le cas en général d'une tentative de suicide, chez l'enfant, cette ingestion elle est plutôt accidentelle. Et fort heureusement, les quantités bues sont souvent minimes.
3: Donc ça veut dire que ces accidents sont recensés dans les accidents domestiques.
2: Oui, c'est ça. D'où les campagnes de prévention, parce que ce sont vraiment les accidents qu'on peut clairement éviter en mettant les produits dangereux hors de portée des enfants et puis surtout en ne déconditionnant pas les produits. Parce qu'on sait très bien que les enfants, ils vont tout porter à la bouche, surtout quand ils ont un an, enfin 6 mois, 1 an, 2 ans, 3 ans, avant qu'ils comprennent très bien que c'est dangereux et qu'on n'y touche pas.
3: D'accord.
0: Docteur Saint-Georges, vous avez dit tout à l'heure le temps de transport. Le temps de transport peut jouer pour l'adulte ou l'enfant, pour sa vie.
1: Pour sa vie, ça dépend de la quantité de produits ingérés. Oui. Donc, supérieur à 150 millilitres de Javel, donc ça peut avoir des atteintes assez graves. Et sans parler du desktop ou de l'ammoniac, qui sont des produits très, très caustiques, quelle que soit la quantité ingérée, on peut avoir des problèmes œsophagiens, gastriques ou RL assez sévères.
0: Mm-hmm. D'accord, merci.
3: D'accord. Donc ça veut dire que finalement, lorsqu'on va ingérer ce type de produit caustique très toxique, ce n'est pas que le tube digestif qui va être concerné, c'est ce que vous êtes en train de nous dire, mais que même la fonction respiratoire peut être atteinte et ça peut descendre un petit peu plus bas aussi au niveau de l'abdomen et pas simplement concerner que l'estomac et l'œsophage.
1: C'est ça. Donc c'est pour ça, quand on ingère, que ça soit accidentel
3: ou pas,
1: donc il ne faut pas se faire vomir. Parce qu'en vomissant, on risque l'inhalation, que ça passe dans les poumons et affecte les bronches, les poumons, et qu'on soit en détresse respiratoire.
2: Et on ne cherche pas à faire avaler de l'eau ou du lait ou n'importe quelle autre solution non plus.
3: Et du charbon activé
2: à la maison ? Non plus.
3: Non. D'accord. Ok, parce qu'on pourrait penser que le charbon activé serait une protection. Aucun produit ne doit être ingéré à ce moment-là.
2: La première chose à faire, ce serait de se laver le visage à l'eau claire, enlever les vêtements souillés et appeler les secours et partir pour l'hôpital.
1: Appeler le 15.
0: Oui, les secours en premier.
1: Appeler le 15.
0: D'accord.
1: Appeler le 15.
0: D'accord.
2: Même si on se dit, dans le cas des enfants, qu'il n'a bu qu'une gorgée. Une gorgée de desktop ou une gorgée d'ammoniac peut causer vraiment des lésions très importantes. Donc, on n'attend pas. On appelle les secours et on va aux urgences.
3: Mm-hmm. D'accord. Okay. C'est vrai qu'on aurait envie d'être interventionniste devant ce genre de situation. Et en fait, l'idée, c'est vraiment pour éviter d'étendre les lésions autant que possible.
1: Ne rien faire finalement. Appeler le 15. Donc, à ce moment-là, ils vont donner la conduite à tenir et ils vont venir chercher directement le patient.
0: D'accord.
1: Parce qu'on ne doit pas prendre dans une voiture, on emmène au CHU.
0: Non plus.
1: Donc il faut appeler le 15. Parce que c'est très dangereux. Les produits caustiques qu'on utilise, surtout en Guadeloupe, on déconditionne beaucoup l'ammoniac et on met dans des bouteilles d'eau.
0: Oui.
1: Et les bouteilles d'eau se retrouvent au frigo ou à côté du lit. Parce que c'est quelque chose de culturel.
0: Oui.
1: Donc les gens ont de l'ammoniac à côté de leur lit.
0: Oui.
1: Donc par mégarde, on pense que c'est une bouteille d'eau qu'on prend et on boit une gorgée.
0: Oui, c'est...
1: Donc ça, c'est le plus souvent, c'est les cas accidentels qu'on retrouve.
0: J'ai connu une amie ainsi, ce que vous dites est vrai, docteur. Elle avait mis de l'ammoniac dans une bouteille et elle a pensé que c'était... Elle a avalé et on a dû d'urgence la transporter au CHU. Oui, très, très, ça a été vite. Parce qu'il ne faut pas oublier aussi qu'aux Antilles, il y a le côté mystique de l'ammoniac.
1: C'est ça.
0: Et l'ammoniac qui chasse les démons. L'ammoniac, il faut toujours avoir une bouteille d'ammoniac dans la maison parce que, voilà. D'autres pensent que l'ammoniac, c'est bon parce que ça désinfecte. Et puis ça enlève la crasse dans les vêtements. Alors avant de mettre le vêtement dans la machine, il faut déjà mettre de l'ammoniac pour laisser détremper et pour mettre dans la machine à laver.
1: Donc on ne demande pas aux gens de ne pas utiliser les produits. On leur demande de les utiliser à bon escient. C'est-à-dire que si on met une bouteille et c'est difficile à ouvrir, on met des sécurités, surtout pour les enfants qui peuvent prendre à tout moment une bouteille d'eau et porter à la bouche. Donc il ne faut pas déconditionner. C'est le message qu'il faut faire passer, laisser les produits dans leur
3: emballage initial.
2: Okay. Et hors de portée des enfants, c'est encore le mieux. Parce qu'il n'y a pas que le desktop et l'ammoniaque. Quand les enfants peuvent prendre la bouteille de liquide vaisselle et la boire, la bouteille de javel diluée, bon, ça va causer des lésions moins sévères, mais quand même, ce n'est pas très. C'est pas fait pour ça, c'est fait pour boire la javel. Donc, si c'est hors de portée, il ne touchera pas ni à la bouteille de javel, ni au savon à la lessive, par exemple, en poudre, qui peuvent en manger comme ça. Là. Parce que c'est joli, ça a de belles couleurs, donc on peut porter à la bouche. Donc il n'y a pas que l'ammoniaque, ce sont les plus dangereux, l'ammoniaque desktop, la javel concentrée, mais on peut avoir des ingestions de produits caustiques comme le pétrole.
3: D'accord.
2: Dans une bouteille qui était mise dans une bouteille en plastique dans le garage et qu'on a oublié. De l'huile de moteur, enfin peu importe, on ne déconditionne pas les produits si on veut que la sécurité des enfants soit assurée.
3: Alors de ce que j'entends, l'identification du produit est primordiale, j'ai l'impression.
2: Tout à fait. Il faudrait, quand on arrive aux urgences, avoir eu le réflexe, si on peut, ou alors envoyer quelqu'un chercher l'étiquette du produit. Ou au mieux, ramener un échantillon, ramener la bouteille au final. D'accord. Si c'est une bouteille déconditionnée, qu'on puisse ramener, qu'on puisse analyser le pH de cette... De ce liquide, savoir est-ce que c'est acide, est-ce que c'est une base, parce que les lésions ne seront pas les mêmes.
3: D'accord.
0: Okay. Et à la suite, si un enfant avale de la javel ou de l'ammoniac, comment va se porter cet enfant, docteur?
2: Alors, devant une ingestion, on part du principe qu'il faut venir à l'hôpital. Bon, une fois que l'enfant est à l'hôpital, une fois qu'on a identifié le produit qu'il a ingéré, la prise en charge sera différente en fonction de ce qu'il a ingéré. S'il a avalé quelques paillettes de lessive, on va juste le surveiller, on ne fera pas grand-chose. Par contre, si on sait qu'il a avalé du desktop ou de l'ammoniac ou encore
0: du pétrole
2: ou peu importe le liquide qui serait acide ou une base, on commence toujours à examiner l'enfant, voir s'il a des lésions en bouche, parce que ça, le desktop, l'ammoniac, ça peut déjà créer des lésions dans la bouche, un type de rougeur, d'ulcération. On fera à ce moment-là une évaluation, on demandera une évaluation ORL. On s'assurera que l'enfant ne présente pas de signes de gravité. Les signes de gravité, ce serait un enfant qui arrive très douloureux, donc en pleurs, très très douloureux, ou encore avec une hypersalivation. Ça veut dire que les lésions sont déjà assez importantes, qu'il n'arrive même plus à déglutir sa salive parce que ça lui fait trop mal. Ou un enfant qui directement arrive et qui vomit du sang. Donc on s'assure qu'il n'y a pas de signes de gravité. Ensuite, on fait quand même une radio pour contrôler s'il n'y a pas déjà une atteinte au niveau pulmonaire ou une complication digestive plus importante. Et en fonction du liquide qu'il a ingéré, on organise les choses pour que l'endoscopie soit faite après réalisation d'un scanner pour vérifier l'absence de lésions trop importantes déjà. L'endoscopie interviendra entre 6 et 24 heures après l'ingestion. On a un petit peu de temps. Donc l'enfant, une fois qu'il a avalé son produit à la maison, on le laisse à jour, on lui donne rien à boire, on arrive aux urgences et ensuite on le met en condition et on programme les examens en fonction. C'est l'endoscopie qui nous dira quelles sont les lésions et quelle sera du coup la prise en charge à apporter.
0: D'accord. Docteur, cet enfant qui grandit, aura-t-il des problèmes dans l'avenir?
2: Alors, ça dépend. Soit l'endoscopie retrouve des lésions peu sévères, qui sont soit au niveau... Alors, l'endoscopie, je reprécise, ça permet à l'aide de... C'est un tuyau au bout duquel il y a une caméra qui permet d'aller voir à l'intérieur comment est la muqueuse, donc la peau, qui est à l'intérieur du corps, de voir l'œsophage, l'estomac, la première partie du intestin grêle, et de permettre de voir s'il y a des lésions. Soit on a rien, parce que ça peut arriver qu'on ait suspecté que l'enfant ait bu quelque chose et au final il n'a rien bu. Bon, principe de précaution, on a fait l'endoscopie, mais tant mieux pour lui, il n'a rien bu, il rentre chez lui. Soit on a des lésions, une inflammation, une œsophagite qui peut être plus ou moins sévère. On montrera ensuite quelques photos avec Dr Georgette parce que les lésions sont les mêmes que ce soit chez l'adulte ou chez l'enfant. S'il a des lésions modérées, c'est un enfant qui va rester à l'hôpital, qui sera mis à jeun. On va donner des médicaments pour protéger son estomac et on recontrôlera l'endoscopie 5 à 7 jours après. Dans le cas des lésions très sévères, donc on peut avoir clairement une nécrose de l'œsophage, donc la muqueuse qui meurt, hein, qui est avec un risque de décès même de l'enfant, là, la prise en charge urgente, elle est différente. Là, il faut appeler le chirurgien et voir s'il y a nécessité d'avoir un geste chirurgical de sauvetage à ce moment-là. Des complications, je pense qu'on en parlera après.
0: Ah ouais, d'accord. C'est un enfant qui restera toute sa vie, si cet enfant vit, sensible. Un enfant.
2: Non, les enfants ont un potentiel de guérison qui est quand même absolument
3: impressionnant.
2: Heureusement.
0: Ouais, ouais.
2: Même en cas de lésion, alors je parle de lésion modérée à sévère, après le temps passé à l'hôpital, après quelques contrôles endoscopiques, la muqueuse récupère assez bien, c'est un enfant qui va pouvoir remanger, se comporter comme un enfant de son âge. Par contre, on sait qu'il y a des complications à distance qui peuvent survenir et qu'on se verra, notamment s'il y a eu des lésions très sévères au niveau de l'œsophage. On peut avoir un rétrécissement qu'on appelle une sténose, et ce qui empêchera l'enfant de manger convenablement après. Donc ce sont des choses qu'on surveille à distance, on informe les parents et la surveillance elle est régulière par la suite.
0: D'accord. Nous rappelons à nos auditeurs que nous sommes sur la radio pour une vie meilleure au 0590 83 25 73. Les docteurs sont présents. Vous pouvez appeler pour poser des questions. Merci.
3: Alors, oui. Docteur Maquignan-François nous disait un petit peu le processus de prise en charge. Est-ce que c'est le même processus chez l'adulte ou est-ce que c'est différent? Est-ce qu'il y a des variantes? Qu'est-ce qu'on peut attendre pour un adulte, lui, qui va ingérer un produit caustique?
1: Le processus est à peu près similaire parce que l'enfant, des fois, c'est un enfant qui ne parle pas encore, qui ne peut pas dire la quantité de produit ingéré, mais l'adulte, s'il est conscient, donc on sait où aller tout de suite. Donc, et les gens ont le réflexe d'amener le produit, d'amener soit l'emballage, soit le contenant. Donc, comme ça, on peut appeler le centre antipoison tout de suite parce qu'il faut savoir, il n'y a pas que l'ammoniaque et le desktop. Il y a aussi les désherbants, il y a d'autres produits dont on ne connaît pas les conséquences sur le tube digestif.
3: Donc tous les produits industriels possibles, inimaginables, vendus dans le commerce
1: et
3: qui auraient en tout cas un caractère toxique ou délétère pour la santé.
1: C'est ça. Donc une fois qu'on a identifié le produit, dépendamment de la quantité ingérée et des symptômes que le patient présenter. Donc, il peut arriver déjà intubé pour protéger les voies aériennes. Le patient arrive intubé si un patient qui a retrouvé chez lui inconscient. Ou si déjà on le retrouve avec une hémorragie digestive massive, ça arrive. Donc, le patient arrive déjà intubé. À ce moment-là, c'est le scanner de première intention. Le scanner va déterminer le pronostic et va nous dire ce patient, est-ce qu'il faut aller l'opérer d'emblée, c'est-à-dire aller enlever l'estomac, l'œsophage et garder une stomie, c'est-à-dire pour que la personne puisse manger, une géjunostomie, pour mettre directement une sonde dans l'intestin grêle. Ou bien, si ce patient, on peut attendre, faire une fibroscopie d'évaluation. La fiboscopie, comme Dr Maximilien l'a expliqué, c'est la sonde qui est souple avec la caméra au bout, où on va déterminer, et effectivement on voit s'il y a une nécrose, la nécrose de l'estomac, de l'œsophage. Donc c'est la muqueuse qui est morte, donc il n'y a plus de vie. Donc à ce moment-là, il faut donner l'autorisation d'aller opérer assez rapidement parce qu'il ne faut pas attendre.
3: D'accord.
1: Donc, plus on attend, plus les lésions peuvent être graves. Ça dépend du produit, de son pH. Les lésions peuvent être graves. Parce que c'est pour ça que Dr. Maxime a dit qu'il ne faut pas évaluer avant 6 heures, 4 à 6 heures. Parce que quand on évalue avant ces heures-là, on peut sous-estimer les lésions.
3: D'accord.
1: Il faut continuer à évoluer.
3: D'accord.
1: Donc, par contre, si les lésions sont légères à modérées, la conduite à tenir, c'est de garder le patient à jeun et de recontrôler soit à J7, soit à J15 en fonction des lésions qu'on a retrouvées à l'endoscopie.
3: D'accord. Donc, c'est une course contre la montre.
1: Voilà.
3: D'accord.
0: OK. Alors, Eugénie, Léon, avons-nous des questions?
4: Non, non, pas pour l'instant.
0: D'accord.
3: D'accord.
0: Donc, nous continuons, docteur. Quels sont les risques? Peut-être qu'on est dit peut-être. Docteur.
1: Quels sont les risques liés à l'émission de caustique? Chez l'adulte, ma collègue l'a expliqué, chez l'enfant, c'est à peu près pareil. Donc, les risques, c'est la chirurgie d'emblée, c'est que c'est une ingestion assez sévère. Donc, on a ingéré plus de 150 millilitres et le scanner montre qu'il y a une nécrose de tout l'œsophage, de tout l'estomac. Donc, à ce moment-là, des fois, il y a des perforations, c'est-à-dire avec péritonite, donc une infection généralisée de l'abdomen. Ça, c'est des cas vraiment
0: graves.
1: Ouais. Donc, comme on a dit au début de l'émission, il y a 10% de mortalité de ces formes sévères d'ingestion de caustique. Donc, par contre, si c'est un patient à ce moment-là, on opère le patient, il va rester avec la sonde d'alimentation et au final, ce qu'il aura, ce sera une coloplastie, donc un peu plus tard.
0: Alors, qu'est-ce que c'est que ce coloplastie?
1: On va monter le côlon. Comme la personne, si on tire sur l'œsophage, on enlève son œsophage, il n'a plus d'œsophage, il n'a plus d'estomac.
0: Oui.
1: À ce moment-là, l'opération va consister de prendre son côlon, de remonter pour refabriquer. Donc,
0: L'œsophage.
1: Donc, ça se fait pas tout de suite, ça se fait un peu à distance. La deuxième complication qu'on a, c'est les sténoses, le rétrécissement de la lumière de l'œsophage ou de l'estomac. Donc, ça se referme. C'est que la personne ne peut plus manger. À ce moment-là, si l'estomac est sain, on peut mettre une sonde directement dans l'estomac. Si l'estomac n'est pas sain, on met dans l'intestin grêle une sonde pour permettre à la personne de l'alimenter, de s'alimenter le temps que nous, gastro-entérologues, qu'on fasse ce qu'on appelle des dilatations. Donc les sténoses peuvent être dilatées, c'est-à-dire pour reprendre un calibre normal de l'œsophage pour permettre à la personne de reprendre une vie normale, une alimentation normale. Par contre, à distance, ce qui peut arriver au bout de quelques années, c'est les cancers. Parce que les lésions, donc, ils sont installés, donc ils peuvent donner des cicatrices, et ces cicatrices-là donc, entraînent donc, complications, donc on craint, c'est pour ça qu'on surveille, même quand la personne a ingéré le caustique dans l'enfance, il faut faire des surveillances. Parce que le cancer peut arriver à l'âge de 25 ans chez un enfant qui a ingéré le caustique à un an.
3: Alors justement, sans donner forcément un chiffre précis, hein, puisque je pense que ça dépend de la situation, de l'enfant, du produit ingéré, des lésions que vous avez constatées au départ, la surveillance varie entre combien d'années? Voilà, une échelle à peu près de surveillance qu'on peut avoir.
2: Alors, si c'est un enfant qui a eu une ingestion de caustique assez sévère, il aura des endoscopies régulières, notamment s'il a eu une coloplastie, parce que ça arrive, hein, que les lésions soient tellement sévères que l'enfant doit avoir une coloplastie. Il aura du coup un suivi régulier une fois par an avec, au début en tout cas, une endoscopie, ou alors en fonction des signes qu'il présente. Et ensuite, la surveillance sera tous les 5 à 10 ans.
3: D'accord, ok. Donc c'est en fonction des symptômes, de toute manière, même au passage
2: à l'âge adulte et au transfert de cet enfant chez les adultes, il faudra qu'il ait une endoscopie, je pense, oui, tous les 5 à 10 ans, pour s'assurer.
3: Ouais. Donc on part sur une surveillance qui est longue,
2: oui.
3: En général.
2: Oui.
3: Et c'est une surveillance de sécurité.
2: De sécurité, en cas de lésion très sévère au départ.
3: D'accord, ok. D'accord.
1: Donc, pour le message à lancer, donc deuxième message, c'est les gens qui ont ingéré les produits caustiques, parce qu'on a eu des cas de cancer, en effet, chez des gens qui n'étaient pas surveillés après leur ingestion. Donc, je conseille à tous ceux qui savent qu'ils avaient ingéré des produits caustiques et qu'il y avait des lésions, donc de sténose ou des lésions modérées, où on a fait des surveillances pendant un moment et qui ont arrêté leur surveillance, de reprendre. D'aller voir un gastro-entérologue, de refaire une fibroscopie, parce que c'est important, très important, parce que des fois, on découvre des cancers déjà très avancés où on ne peut rien faire. Donc, vous le savez bien, docteur Jean.
3: Donc, ce que vous êtes en train de nous dire, c'est que grâce à cette surveillance, on peut éviter le pire. D'où l'intérêt de la surveillance.
1: De la surveillance.
3: Donc la prévention finalement prend une grande place finalement dans ce thème.
2: Du début à la fin.
3: Voilà, dans le thème de cet après-midi.
0: C'est pourquoi il est dit prévenir vaut mieux que guérir. Ici, la prévention c'est toujours. Et alors j'allais poser une question au docteur. Bon, mais ça va revenir après parce que je ne l'avais pas noté. Nous allons.
3: Et vous avez fini par rapport au risque?
0: Oui.
3: Docteur Saint-Georges, vous aviez fini par rapport au risque.
1: Au risque des complications.
3: D'accord. Complications. Quel type de lésion, puisqu'on a parlé de la fibroscopie après le scanner, avoir éliminé les formes graves, quel type de lésion on peut rencontrer? Même si vous les avez citées, vous avez cité déjà quelques-unes. En gros, est-ce qu'il y a une classification ou est-ce que finalement c'est opérateur dépendant ou est-ce que vous avez quelque chose de très codifié, de très classifié et qu'en fonction de ça, vous allez prendre des décisions, vous allez discuter avec votre collègue chirurgien ou avec l'ORL, voilà, comment ça se passe?
1: Donc, pour répondre, j'ai dit heureusement, on a une classification qui permet d'avoir, quand tu vois un compte-rendu, quel que soit le pays. Donc, on ressent un compte-rendu, on sait tout de suite où aller. La classification s'appelle ZARGA. C'est une classification qui a été faite par un Japonais. Donc, qui a classé les lésions caustiques en grades. Donc, va de grade 0 à grade 4.
3: D'accord.
1: Grade 0, quand on fait une fibroscopie, grade 0, si on met conclusion grade 0 de ZARGA, on sait qu'il n'y a rien.
3: D'accord.
1: Donc, le grade 4, c'est le grade où il y a la perforation. Où c'est très grave. Donc à ce moment-là, il ne fallait même pas faire de fibroscopie sur un grade 4. Sur un grade 4, pas de fibroscopie.
3: Ça veut dire qu'on a pris un risque majeur finalement.
1: On a pris un risque majeur.
3: D'accord.
1: Mais le plus souvent, ça se fait au bloc opératoire avec le chirurgien qui va endormir le patient. Donc des fois, ils ont besoin d'évaluer, même si le scanner a dit qu'il y a de la nécrose, ils ont besoin de voir cette nécrose et de savoir si la nécrose est étendue ou bien localisée.
3: D'accord.
0: Ok. Voilà, merci. Eugénie, Léo, avez-vous des questions?
4: Oui, alors, je viens d'avoir une question.
0: Oui.
4: C'est une maman qui demande, si on n'a pas eu le temps, bien n'a pas connaissance du produit, que l'enfant a ingéré un produit, quels sont les signes qui peuvent montrer éventuellement une intoxication?
2: Alors, si on n'a aucune notion de...
4: On n'a pas connaissance du produit, donc on est dans le doute, on ne sait pas s'il a pris un produit. Et on soupçonne une ingestion de produit quelconque. Comment savoir? Quels signes qui vont permettre aux parents d'appeler le 15, voilà.
2: Bah, en général, si c'est un produit caustique, on retrouve la bouteille pas très loin de l'enfant, ou alors sur les vêtements, il y a l'odeur du produit, ou il est mouillé, ou il a déjà des lésions en bouche. Il faut sentir un petit peu ses vêtements, sa bouche, son visage. Et puis si l'enfant ne se plaint de rien, absolument rien... Peut-être qu'il n'a rien bu, parce que autrement, quand il boit une goutte d'ammoniac ou de desktop ou encore de Javel, il crie un peu, hein, parce que c'est un goût, ça ne se boit pas. Donc forcément, il crie, puisque ça fait mal directement.
3: Ça fait mal.
2: Hein, donc ça, on ne peut pas, je pense, passer à côté très longtemps de la gestion d'un produit caustique grave. En général, on a l'enfant, il est tout petit, donc il laisse un petit peu de traces. Il y a la bouteille où on voit du liquide quelque part. C'est difficile après d'être sûr. Il faut être attentif à l'enfant, regarder s'il a des douleurs, s'il mange bien. Mais s'il ne s'est rien passé de particulier dans la journée et qu'on n'a aucune suspicion plus franche que ça d'ingestion de caustique, il n'y a pas vraiment de signe spécifique à surveiller.
0: Alors, docteur, si l'enfant a des boutons à la bouche?
2: Des boutons à la bouche?
0: Oui. Un bébé, par exemple, de 1 an, c'est 10 mois, qui a des boutons à la bouche. L'enfant ne peut pas avaler, elle peut même pas voir le sein de sa mère.
2: Alors, ça dépend, parce qu'il peut avoir des boutons, il peut avoir une éruption dans la bouche suite à un virus. Hein. Il faut qu'on garde en tête le contexte. S'il n'y a aucun facteur de risque d'ingestion de caustique, on ne va pas, sous prétexte qu'il ait une éruption cutanée ou les lèvres un peu rouges, se dire « Ah, il a avalé quelque chose ». Si tout est en hauteur et qu'il n'y a rien à proximité de lui, c'est qu'il n'a rien avalé. Mm-hmm. Il peut avoir des lésions buccales parce qu'il a un virus en ce moment qui passe par là. Mm-hmm. Il faut le contexte.
3: De ce que je comprends, les indices sont surtout dans l'environnement de l'enfant. C'est bien souvent dans l'environnement de l'enfant qu'on va retrouver des indices, comme on dit, soit la bouteille avec le produit, mm-hmm. soit une bouteille, la maman se rend compte que finalement elle avait transvasé et elle se pose la question, mais est-ce qu'il n'a pas bu le produit ? Voilà. Je pense que c'est plus sous l'environnement que sur l'enfant lui-même, sauf si on a directement, un accident qui va être grave d'emblée et effectivement l'enfant va être mal tout de suite. Mmh. Et ça peut alerter, le parent. Sinon, je crois qu'en dernier recours, le parent peut toujours appeler le 15.
2: Oui.
3: Ça ne veut pas dire qu'il faut aller aux urgences, mais au moins appeler le 15 et discuter avec le médecin qui lui saura faire la part des choses pour diriger, le parent, à mon avis.
0: Il n'y a pas longtemps, j'ai regardé le journal et j'ai vu dans un bar, la femme de ménage avait laissé traîner la bouteille d'eau de Javel. Et le barman, il a pris de l'eau de Javel sans se rendre compte, il l'a mis dans un verre et il a servi un client. Il n'y a pas longtemps que j'ai vu ça, à la fin de l'année, je crois. Je me suis dit, mais comment la femme de ménage a pu laisser la bouteille d'eau de Javel et le barman a pris l'eau de Javel qui a versé dans le verre et servi le client.
1: C'est pourquoi qu'il ne faut pas déconditionner les produits. Ne pas les laisser dans leur emballage d'origine. Et bon, il faut dire que l'eau de Javel ne cause pas trop de dégâts.
2: Donc j'avais dilué.
1: Dilué du commerce.
2: La bouteille qu'on va acheter dans le commerce. On va pas faire l'endoscopie d'ailleurs.
1: On va pas faire l'endoscopie pour quelqu'un qui a ingéré moins de 150 ml d'eau de Javel. D'eau de Javel diluée. On ne parle pas du concentré, la Javel en poudre ou en pastille.
3: Mais il faut avoir cette information précise, on est d'accord.
1: Voilà.
3: Ok.
1: Il faut avoir l'information. Parce que on aurait fait des fiboscopies à tout le monde.
3: À tout le monde. D'accord.
1: Heureusement.
0: D'accord. Voilà. Nous rappelons à nos auditeurs que nous sommes sur la radio Vie Meilleure. Nous sommes au 0 690 83 25 73. Nous recevons deux docteurs cet après-midi et une pédiatre et une
3: gastro-entérologue.
0: Merci docteur. Alors posez vos questions, c'est le moment, posez vos questions au docteur. Alors nous continuons docteur, les complications docteur.
1: Donc on a déjà fait un petit tour sur les complications. Donc, à court terme, moyen terme et à distance. Donc, à distance, ce qu'on craint, on disait, c'est le cancer.
0: Oui.
1: Donc, le cancer, c'est pourquoi la surveillance est très, très importante tous les 3 ou 5 ans en fonction de ce qu'on a trouvé à la dernière endoscopie.
3: D'accord.
1: Parce qu'il faut savoir que le cancer suit un rythme, un cycle. Donc la muqueuse commence à changer. Donc, on appelle métaplasie. Après, on passe en dysplasie, c'est-à-dire les cellules commencent à être un peu... la métaplasie change, donc en dysplasie, puis on passe au stade de cancer.
0: Cancer.
1: Donc, c'est l'intérêt de la surveillance. Donc, ça évite, si on a déjà métaplasie, on sait comment surveiller le patient. Si on est déjà en stade de dysplasie, on sait quel rythme de surveillance. Et si on est en stade de cancer bien localisé, on sait ce qu'il faut faire. Donc, c'est très important.
3: Donc, ça veut dire qu'un enfant ou un adulte qui va être hospitalisé pour une ingestion caustique, la durée d'hospitalisation va être variable pour sa prise en charge, finalement.
1: Oui, c'est ça.
3: Au plus grave, ça peut tourner aux alentours de combien de jours ou de semaines d'hospitalisation ?
2: Ça peut être clairement des semaines d'hospitalisation si ce sont des lésions très sévères qui nécessitent derrière une colostomie, par exemple. Une coloplastie,
3: D'accord.
2: Et ça peut être 24 heures jusqu'au temps de faire l'endoscopie, constater qu'il y avait juste une petite rougeur qu'on sait va cicatriser dans les jours qui viennent et l'enfant ou l'adulte rentre chez lui dans les 24 heures.
3: D'accord.
2: C'est très variable, oui.
1: Chez les adultes, en général, c'est minimum 3 mois.
3: Minimum 3 mois. D'accord. Quand
1: on part sur des lésions sévères, qu'on soit opéré ou non opéré. Donc, lésions sévères, minimum, c'est 3 mois.
3: D'accord.
1: Donc, d'hospitalisation.
3: Alors, quelle est la place, puisqu'on a parlé quand même de deux situations où il y a de l'ingestion. C'est soit accidentel, soit c'est volontaire. Moi, j'aimerais savoir un petit peu comment va se coordonner le travail avec les psychiatres ou les psychologues dans ces cas-là. Ou est-ce que c'est systématique? Est-ce que c'est en fonction des situations? Est-ce que c'est en fonction de l'âge du patient? Comment ça va s'articuler dans la prise en charge?
2: Alors, je vais peut-être commencer parce que pour nous, ce sera plus court. En général, les enfants, c'est accidentel. Et par contre, on voit les ados, donc à part les 12-16 ans, qui peuvent faire des appels à l'aide en ingérant un produit. Ça peut arriver, c'est assez rare. Et dans ce cas-là, effectivement, une fois que le médical a été... une fois qu'on a géré le médical, tout de suite après, il y a de la prise en charge psychiatrique.
3: Dans certains cas?
2: Oui, dans ces cas-là. Dans les cas volontaires, d'ingestion volontaire, forcément, il y aura un soutien, une évaluation psychiatrique et un soutien psychologique proposé.
3: D'accord.
2: C'est très rare chez nous parce que les âges ne sont pas les mêmes. Chez les adultes...
1: Oui, chez les adultes, la majorité des cas, c'est des cas d'autolyse, c'est-à-dire au cours de tentatives de suicide. Donc, dès les urgences, si la personne peut parler, si la personne s'exprime et manifeste l'envie de voir un psychiatre, il verra le psychiatre dès les urgences. Par contre, sur les lésions sévères, les patients qui vont en réanimation et tout, le plus souvent, il faut attendre un peu avant de voir le psychiatre. Mais comme on a dit au début, la prise en charge est multidisciplinaire, implique beaucoup de spécialistes dans la prise en charge de ces patients avec sévères, des atteintes sévères œsophagiennes ou gastriques.
3: Est-ce qu'on a évalué le taux de récidive qu'on pourrait avoir dans des ingestions de caustiques? Parce que bon, effectivement, c'est très long, ça va demander parfois énormément d'interventions, il va falloir peut-être parfois même faire des dilatations pour le gastro-entérologue. Est-ce qu'on a à peu près évalué, est-ce que ça existe déjà? Est-ce qu'il y a des gens qui, malgré tout ça, malgré toutes ces difficultés, malgré toutes ces souffrances, vont récidiver en réingérant des produits toxiques ou caustiques?
1: Tout à fait. Donc on a eu ce cas il n'y a pas longtemps au CHU où on a reçu un patient qui avait une coloplastie qui a rebu de l'alcali sur sa coloplastie. Donc en fait on avait du mal à évaluer les lésions parce que on n'a pas l'habitude d'avoir
3: un colon
1: qui remplace l'œsophage.
3: Oui, d'accord.
1: Donc les lésions, on ne pouvait même pas les classer. Donc, j'ai même appelé l'hôpital Saint-Louis pour savoir, c'est la première fois qu'ils entendaient ça, eux, quand ils m'ont dit, mais je ne sais pas quoi vous dire, parce que on ne peut pas aller opérer comme on fait pour, sur l'œsophage, quand on a un œsophage, on fait le stripping, on tire l'œsophage, on enlève. Là, c'était le patient qui saignait, qui arrivait en hémorragie sur reprise de produits caustiques dont l'alcali. C'est l'alcali qu'on consomme.
3: Qu'il a utilisé. D'accord. Donc ici, le produit phare, c'est l'alcali. Je pensais que c'était l'ammoniaque.
1: Oui, c'est l'ammoniaque.
3: C'est la même chose.
5: C'est la même chose.
3: Ce qu'on appelle l'alcali. D'accord.
5: Alcali. Okay. En créole, on dit alcali.
3: On dit alcali.
5: Voilà, c'est ça.
1: Alcali.
3: Okay.
1: C'est le produit phare en Guadeloupe, c'est l'alcali. Oui. Donc je pense que c'est un véritable problème de santé publique en Guadeloupe parce que c'est au moment des fêtes. Donc, on sent que les gens, c'est les gens qui sont seuls, qui, ou bien qui ont, comme on dit, les limbés et tout, c'est à ce moment-là qu'on va...
3: En dépression.
1: Donc, ouais. Qu'on va avoir le plus de patients qui vont attenter à leur vie. Hein, donc, tentative d'autolyse, tentative
5: de suicide. C'est vrai qu'en Guadeloupe,
0: on se sert beaucoup de l'ammoniac. Beaucoup, beaucoup, parce que ça fait partie de la culture guadeloupéenne.
3: D'accord. Donc, du coup, moi, je me dis, quand c'est volontaire, bien sûr qu'il y a une surveillance endoscopique qui va durer sur plusieurs années. On a vu que le rythme, ça peut être, quand c'est stabilisé, de 5 à 10 ans. Ça veut dire que ce type de patient, finalement, est aussi à accompagner sur le plan psychologique pendant plusieurs années, puisque il y a parfois peut-être des signes prémonitoires de passage à l'acte à nouveau. Probablement. Allô? Je ne sais pas si vous arrivez à l'évaluer, puisque, bon, vu que vous ne les voyez pas tout le temps, mais on peut peut-être se dire, au travers du médecin traitant ou même de la famille, ce sont des gens quand même, alors, on ne va pas les fliquer comme on dit, mais quand même dont on doit surveiller l'évolution psychologique finalement.
1: Oui, les psychiatres font bien les choses, hein, donc c'est des gens qui sont suivis au CMP de façon régulière. Donc nous, des fois, on ne les revoit pas forcément s'ils n'ont pas de fibroscopie de contrôle à faire, s'ils n'ont pas de dilatation œsophagienne ou gastrique à faire. On ne les revoit pas forcément, mais ceux qu'on revoit, donc ils sont dans le circuit psychiatrique pour la surveillance.
3: D'accord. Ok.
0: D'accord. D'accord. Nous sommes au 82-19-19 et au 0590-83-25-73. Eugénie, as-tu des questions? Eugénie?
6: Oui, alors j'ai deux questions.
0: Mais vas-y.
6: Alors, il y a une auditrice qui demande, est-ce que l'intoxication peut se faire par inhalation? Ça, c'est la première question. Et elle demande, enfin, il y a une auditrice qui demande aussi, alors qu'en est-il des produits caustiques? Donc, un moussant et contenant des solvants quand ils sont ingérés.
2: Pour les inhalations de produits ne relèvent pas vraiment de la prise en charge gastro-entérologique. Là, la surveillance sera différente, essentiellement respiratoire, voire métabolique avec des prises de sang pour s'assurer qu'il n'y ait pas de complications respiratoires et métaboliques, voire une surveillance en réanimation dans des cas assez sévères. Ce n'est plus du ressort du gastro-entérologue, là. Ensuite, pour les caustiques moussants, bon, ça arrive assez régulièrement hein, qu'ils avalent un petit peu de la lessive ou tout autre produit qui peut mousser. Et là, l'appel au centre antipoison est assez important parce qu'ils savent assez bien dire, ben là c'est tout, on boit rien pendant quelques heures ou on prend un petit protecteur gastrique et puis ça va aller, l'endoscopie n'est pas systématique. Et on peut aussi ingérer du dissolvant, ça arrive, hein, le dissolvant. Où l'endoscopie non plus n'est pas forcément à faire, ce sera plus la surveillance des complications respiratoires et métaboliques.
3: D'accord.
2: On
3: n'est
2: plus
3: l'ORL.
2: ORL, pneumo, on n'est plus vraiment dans le versant gastro-entérologique.
3: D'accord. Mm-hmm. Puisqu'on ne va pas forcément avoir des lésions qui vont aller dans le
2: non,
3: dans
2: ce
3: le
2: sera
3: digestif.
2: Plus des D'accord. lésions pulmonaires.
3: D'accord.
2: Et les produits moussants, en règle générale, le pH est proche du pH neutre D'accord. et ne vont pas occasionner de lésions ni de l'œsophage ni de l'estomac. Donc on ne fait pas forcément l'endoscopie.
3: Donc dès que le pH est dans un sens ou dans l'autre, donc acide
2: aux
3: ou basique
2: oui.
3: sont aux extrêmes, c'est d'une grande agressivité pour la muqueuse en fait au niveau digestif.
2: C'est ça
3: hein, si on doit retenir quelque chose. Mm-hmm. Je voudrais revenir sur l'histoire des au moins 3 mois d'hospitalisation. Est-ce que ça veut dire que finalement les 3 mois c'est lié au fait à la cicatrisation des lésions ou est-ce que c'est lié au fait que dans certains cas on va devoir mettre une nutrition entérale en route et que ces personnes-là devraient être surveillées ou est-ce que c'est lié de toute façon au pronostic qu'on surveille voilà, c'est ce que je voulais savoir.
1: Donc,
3: puisque tu as parlé de jéjunostomie
1: oui.
3: tout à l'heure,
1: oui.
3: en disant qu'on mettait un tuyau dans une partie de l'intestin pour continuer oui. à alimenter ces personnes, puisque du coup, elles ne peuvent plus manger comme avant. Mm-hmm. Voilà.
1: En fait, les 3 mois, ça passe déjà par la réanimation. Donc, c'est un patient qui a opéré ou pas opéré avec des lésions graves. Donc, ils vont passer quelques semaines en réanimation. Puis ils vont être transférés dans un service, soit en chirurgie, soit au service de gastro. Donc avec tout ça, si c'est un patient qui n'a pas besoin de suivi psy, donc psychiatrique. Mm-hmm. Donc ça, c'est plus facile de sortir
3: plus tôt.
1: Parce qu'on peut faire rentrer à la maison, en hospitalisation à domicile. Mais quand le patient a besoin d'un suivi psychiatrique, il a besoin d'une structure, d'aller dans une structure psychiatrique. Comme tu sais, les structures psychiatriques, ils ne sont pas habilités à prendre en charge un patient qui a des sondes partout, sondes de géjournaux, perfusion. Donc, c'est
3: du médical.
1: D'accord. Mmh. Et puis, c'est ça qui rend un peu plus lourd ou bien un peu plus long.
3: Non, la prise en charge.
1: La prise en charge, l'hospitalisation. Donc, et après, il y a des patients qu'on a besoin de transférer aussi vers un centre spécialisé de la métropole. Quand il y a des sténoses, plusieurs sténoses sur l'œsophage, qu'on ne peut pas faire des dilatations
3: répétées,
1: donc ils vont dans des centres spécialisés, soit pour à ce moment-là faire la chirurgie. Donc on peut faire la chirurgie à distance dans les 2-3 mois qui suivent l'ingestion, ou faire des séances de dilatation un peu plus rapprochées.
3: D'accord. Ok, donc il y a des patients qui peuvent être transférés sur l'hexagone.
1: Oui, oui.
3: D'accord, ça arrive, c'est pas fréquent, mais ça peut arriver.
1: Ça arrive.
3: D'accord. Donc toujours en fonction de la sévérité des lésions.
1: Toujours en fonction de la sévérité des lésions et ce qu'on peut proposer en Guadeloupe.
3: D'accord.
1: Du point de vue technique.
3: Donc en gros, moi je me dis, ingérer un produit caustique, c'est pas anodin. C'est vraiment pas anodin parce qu'on va rentrer. Alors, on est d'accord que. Il n'y a pas de corrélation, justement, c'est une question que je voulais poser. Est-ce qu'il y a une corrélation entre ce que va ressentir le patient et les lésions qu'on va découvrir?
1: Non.
3: Est-ce qu'on peut dire qu'il y a une relation directe ou pas?
1: Non. On sait que le patient qui arrive en syndrome de détresse respiratoire, c'est un patient grave.
3: D'accord.
1: Et le patient qui arrive en hémorragie digestive, c'est un patient qui aura des lésions importantes.
3: Et qui a plus de 150 millilitres, tu disais aussi.
1: Qui a bu plus de
3: 150 millilitres de produits.
1: Ça, on sait d'emblée qu'on part sur des lésions sévères, que ce soit pour les acides forts ou sur les bases fortes.
3: D'accord.
1: Donc, on part sur des lésions sévères.
0: Mm-hmm. Avons-nous des questions, Eugénie?
6: Oui, nous avons une question sur le chat. Alors, la question est celle-ci. Peut-on retrouver des cas d'ingestion lié à la toxicomanie?
0: Alors, qui répond?
1: Belle question.
2: Eh bien, pas trop chez les enfants. Je ne sais pas. Ingestion du caustique et toxicomanie, je pense que nous, on est assez exsangue.
1: Mm-hmm. Mais nous, ça ne détermine pas. Donc, on n'a pas plus de patients toxicomanes qui fait une ingestion de caustique. Non, pas du tout. Pas du tout, il n'y a pas de corrélation.
3: Alors, peut-être que dans l'esprit de l'auditeur, peut-être qu'elle parle des mules, des fameuses mules, c'est-à-dire des personnes qui vont ingérer pour faire passer de la cocaïne ou des choses comme ça. Alors, mais c'est pas un caustique, on est d'accord, on n'est pas dans le thème de l'émission, mais je me pose la question si c'est pas, elle fait pas allusion peut-être à l'ingestion de certains produits.
1: Ça, c'est les corps étrangers.
3: Comme les femmes. Alors, ça, c'est les corps étrangers.
0: Parce qu'au fait, Dr Eugène parlait de la cocaïne que les gens. Mais ça peut créer aussi des gros problèmes si ça s'éclate dans l'intestin de la personne.
1: Oui, ça c'est les corps étrangers, ça va faire une intoxication. Ça c'est tout à fait différent de l'ingestion de produits caustiques.
0: Ah,
1: parce
0: d'accord.
1: que la cocaïne n'est pas un caustique.
0: Mm-hmm.
1: Donc ça ne fait pas partie. Donc ça ne va pas donner des lésions.
2: Non, on distingue vraiment les produits caustiques. Qui vont avoir une action
3: directe sur la muqueuse.
2: D'accord. Que ce soit liquide, visqueux ou
3: en gel, en poudre. Mm-hmm.
2: Et à côté, on a des complications lors de l'ingestion de corps étranger. Donc, en général, c'est ce qui est un peu solide. Ça peut être un bout de viande.
3: Mm-hmm.
2: Ça peut arriver.
0: Les arêtes de poisson, souvent.
2: Ouais. Un petit bout d'os.
3: La noix de coco chez les enfants.
2: J'en ai pas.
3: Moi, j'ai des souvenirs dans une des classes de ma fille quand elle était en maternelle. Après, c'est peut-être du candidaton. Hein. Apparemment, elle se serait étouffée en avalant un morceau de noix de coco.
5: Ça peut arriver.
2: Oui, mais ça, après, c'est comme c'est un corps étranger. Après, on distingue bien les gestions de corps étranger digestif, du corps étranger ORL ou pulmonaire. Enfin, quand on parle de difficultés respiratoires, on est plus dans les inhalations. Voilà, des inhalations de corps étranger.
3: D'accord.
2: Donc, pour nous, on parle des corps étrangers qu'on va avaler, volontairement ou pas d'ailleurs. Mm-hmm. Et qui vont rester coincés soit au niveau de l'œsophage, soit au niveau de l'estomac, ou au niveau intestinal, ou alors qui ne vont pas rester coincés. Le plus souvent, heureusement, la nature, elle est bien faite. S'ils sont tout petits, ils vont finir par être évacués de manière naturelle. Mais parfois, on sera embêté parce que la pièce, les enfants avalent beaucoup de pièces, la pièce restera coincée au niveau de l'œsophage, on sera obligé d'aller la chercher, ou alors il a avalé une bille, ou on est embêté si c'est un objet coupant comme une épingle à nourrice, une aiguille, une vis pointue. On peut tout voir. Hein. Mmh. On peut tout voir.
3: Mais est-ce que par rapport à la gestion de caustique, on est bien d'accord, on parle d'autre chose là, oui. Parce qu'on parle de corps étranger. Je le répète pour les téléspectateurs et les auditeurs pour qu'il n'y ait pas de confusion. Au niveau de la conduite à tenir, tout à l'heure, à la limite, il ne faut pas être trop interventionniste. Il faut surtout repérer quel type de produit qui est susceptible d'avoir été ingéré. Dans le cas du corps étranger, là, on sait à peu près, ou plus ou moins, ça dépend peut-être chez les enfants. C'est peut-être plus compliqué chez les enfants.
2: Alors, chez les enfants, c'est souvent, comme pour les caustiques, c'est souvent accidentel. Et en général, il y a un adulte pas très loin qui sait avec quoi l'enfant était en train de jouer. Ou alors l'enfant est suffisamment grand, ce sont les enfants qui ont moins de 5 ans, moins de 5-6 ans, mais parfois les plus grands, en jouant avec quelque chose, peuvent quand même avaler ce corps étranger. C'est surtout accidentel. Soit le parent ou l'adulte qui était dans la pièce a pu voir ce que c'était, soit l'enfant est capable de le dire. Soit on ne sait pas, mais l'enfant dit qu'il a mal, et on remarque qu'il y a un objet qui a disparu ou qu'il dit qu'il a avalé quelque chose. Bon, là, c'est le principe de précaution, il faut consulter. Il faut aller aux urgences et puis là, on évalue en premier lieu l'enfant et comment, s'il est asymptomatique ou s'il présente des symptômes. On fait la radio. On fera la radio d'autant plus vite si l'enfant arrive avec une hypersalivation et qu'il dit qu'il n'arrive même plus à avaler sa salive ou qu'il localise une douleur, qu'il montre une douleur
3: sur le trajet.
2: On fait la radio qui nous montrera si présence ou pas du corps étranger, si le corps étranger est radio opaque, donc se voit à la radio, comme une vis, une boucle d'oreille, une pièce. Et par contre, on est embêté si c'est un corps étranger qui ne se voit pas à la radio, comme un petit jouet en plastique ou un morceau de bois ou des choses radiotransparentes. On sera un petit peu plus embêté et par principe de précaution, si l'enfant dit qu'il a avalé ou qu'on l'a vu avaler, on ira faire l'endoscopie.
3: D'accord.
2: Est-ce que l'endoscopie à ce moment-là, soit l'enfant est très symptomatique, il a une hypersalivation, on voit qu'il n'est pas bien, on sait qu'il a avalé quelque chose, on fait l'endoscopie sans délai. Dès qu'on a pu organiser l'endoscopie, on y va, notamment si l'urgence même, en fait, j'ai envie de dire, l'urgence dans le corps étranger chez l'enfant, c'est la pile bouton, la pile qu'on met dans les montres, la pile plate,
3: D'accord.
2: au lithium, qu'on met dans les montres, dans les petits jouets. Ça, c'est l'urgence endoscopique chez l'enfant, car la pile plate peut rester coincée au niveau de l'œsophage. Et si elle reste coincée, au bout de 2 heures, elle peut occasionner déjà des lésions au niveau de la muqueuse œsophagienne qui peuvent être très importantes même au bout de 2 heures seulement.
3: Donc, ce qui veut dire qu'il peut y avoir même une perforation.
2: Il peut y avoir même une perforation.
3: C'est ce que je pense en plus.
2: Il peut y avoir une perforation, une nécrose de la muqueuse, une perforation, tout à fait. Donc, si un enfant a avalé une pile, si on sait qu'il a avalé une pile, si on voit l'enfant jouer avec une pile, on la lui prend des mains, on se dit pas.
3: Il est assez grand.
2: Il faut apprendre très vite aux enfants que ça, c'est
3: dangereux.
2: C'est vraiment dangereux. Un danger. Je pense qu'on ne le sait pas assez. Même si les fabricants de jouets ont commencé déjà à
3: informer les consommateurs.
2: Oui, voilà, et puis diminuer un peu
3: les consommateurs.
2: Oui, voilà, et puis diminuer un peu

0: De Caustic.
1: Oui.
0: Il est arrivé que les enfants soient très graves, qu'ils soient pris initialement en charge ici, qu'on fasse le premier bilan, la première endoscopie, qu'on ait à la refaire pour contrôler si les lésions effectivement évoluent dans le bon sens ou pas. Et si les lésions sont toujours très étendues et très très sévères et que l'enfant doit nécessiter une coloplastie, c'est-à-dire qu'on lui enlève l'œsophage et qu'on fasse monter le côlon pour remplacer l'œsophage, pour des raisons techniques et bien spécifiques, parce que ce sont des tout petits enfants, ce sont des chirurgies très rares. Effectivement, dans ces cas-là, ils sont transférés. Ils sont transférés, pas tout de suite, hein, mais ils sont transférés dans le second temps, puisque de toute façon, la coloplastie ne se fera qu'en situation stable.
2: D'accord, pas en urgence.
0: Pas en urgence.
3: Alors, je voudrais raconter cette anecdote. Le mois dernier, au début du mois, je suis allée aux funérailles d'un homme qui avait avalé une arête de poisson. Et trois jours après, il a fait une tétanos. Et il en est mort. Bon. Qu'en pensez-vous, docteur ?
4: Tétanos ?
3: Oui.
4: Enfin, tétanos. C'est quand même assez bizarre.
3: Oui.
4: Donc, en fait, je comprendrais mieux s'il avait un fait en pneumomédiastin. C'est-à-dire, quand on avale l'arête, ou bon, n'importe quel corps étranger, qui va être bloqué. Donc, surtout les corps étrangers pointus, l'arête qui sort. Ça va être bloqué soit au niveau de l'œsophage supérieur, à ce moment-là, c'est les ORL qui iront l'enlever, soit c'est au niveau, parce qu'il y a trois parties dans l'œsophage, la partie supérieure, moyenne et inférieure. À partir de la partie moyenne, c'est les gastro-entérologues qui iront enlever le corps étranger. Et si ce corps étranger-là reste en place, ce que ça va provoquer, c'est une perforation. À ce moment-là, il y a de l'air qui va passer soit à côté du cœur, soit à côté des poumons, ça dépend d'où est bloqué ce corps étranger qui va perforer la muqueuse œsophagienne ou gastrique. Des fois, il arrive que ces arêtes-là passent même au niveau du foie, transpercent la muqueuse et passent au niveau du foie.
2: D'accord.
4: Et va entraîner des abcès du foie. Donc, c'est pas des cas, c'est pas un cas, un patient, donc par an. C'est plusieurs patients, donc beaucoup de gens, donc parce qu'on suce, on a culturellement, on suce les têtes de poisson.
2: Ah.
4: Et les têtes de poisson et l'arête qui est un peu plate, c'est le plus souvent ce qu'on avale. Les têtes de poisson, et ça va faire comme un crochet, ça va s'accrocher à la muqueuse. Et c'est même difficile d'enlever. Il ne faut même pas aller prendre le risque d'aller l'enlever sans anesthésie. Il faut aller directement avec le patient au bloc opératoire pour enlever ses arêtes en toute sécurité. Et quand on avale des arêtes, il ne faut pas rester chez soi non plus. Parce qu'il y a des gens qu'on voit qui arrivent 5-6 jours après avoir avalé une arête. À ce moment-là, c'est des cas qui sont déjà compliqués. Donc avec des infections secondaires, pneumomédiastin, pneumopéritoine. Donc, ça peut être très grave.
2: Alors, quel message de prévention qu'on peut faire passer ? Moi, j'en ai deux en tête, mais je vais entendre le
4: gastro. Moi, je dis souvent aux patients d'éviter de sucer les têtes de poisson.
2: Ah, donc, on doit arrêter de sucer les têtes de poisson.
4: D'éviter de manger les os.
2: Ah bon ?
4: D'éviter de manger les os.
2: Carrément. Ou à moins qu'on mange ses os tranquillement sans vouloir discuter avec le voisin, peut-être.
4: C'est ça.
2: Le voisin de table.
3: Je ne sais pas, mais il a voyagé, il est allé en métropole. Il a fait une gangrène et s'est descendu dans son anus. Il a pensé que c'était son anus qui sortait. Et il en est mort.
4: Donc, le corps étranger a migré vers l'anus. Ça arrive aussi qu'on les récupère au niveau de l'anus. Donc, mais ça arrive, comme vous dites, que ça perfore la muqueuse et ça entraîne pareil.
3: Peut-être bien.
2: Oui, je pense que c'est plutôt ça. Après, les gens derrière ça se font aussi une interprétation de ce qui s'est passé parce qu'ils ne connaissent pas le dossier.
4: Voilà. ça fait une perforation au niveau du côlon.
3: Ouais.
4: Donc, voilà.
3: Ah, c'est ça, sûrement.
2: Donc, le message qu'on peut lancer, c'est que pour le corps étranger aussi, comme pour l'ingestion de caustique, il ne faut pas rester avec ça. Il faut consulter.
4: Il faut consulter.
2: Il faut consulter.
0: Oui, parce qu'on a eu des mauvaises surprises de voir un enfant arriver qui avait avalé une pile, mais qui arrive 4-5 jours après.
3: Oh là là.
0: Et là, on sait d'emblée, sans même avoir fait l'évaluation, que...

0: ça peut être dramatique.
1: Que ça, oui, ça peut clairement conduire au décès de l'enfant dans les cas les plus extrêmes, et autrement des lésions très très sévères de l'œsophage qui vont nécessiter de la chirurgie après. Et là on rentre un peu dans la prise en charge des caustiques, ça va être une prise en charge assez lourde par la suite. Donc fort heureusement les enfants ils avalent des petites choses. Quand ils avalent, c'est des petites choses qui vont finir par être éliminées naturellement. Mmh. On surveille. Si en général ça se loge dans l'estomac, on contrôle par une radio 3 semaines après que le corps étranger est évacué. On demande aux parents de tamiser les selles, hein, et
0: de vérifier
1: s'ils ont récupéré ce corps étranger. Les endoscopies sont vraiment réservées aux corps étrangers de grande taille ou pointus, ou qui sont restés dans l'œsophage. Là, on ne peut pas faire autrement. On ne va pas attendre, on va y aller directement, ou de grande taille dans l'estomac. Quand l'enfant arrive aux urgences parce qu'il a avalé une pile, on l'a vu faire, ou alors une pile, une pièce, ou peu importe, on l'a vu faire. Il arrive parfois qu'il arrive aux urgences, on fait la radio, mais cet objet est déjà dans l'intestin. Donc là, notre endoscopie ne va pas nous permettre d'aller jusque-là.
0: D'accord.
1: Donc à ce moment-là, on va, si c'est un corps étranger de petite taille, qui n'est pas coupant, pas pointu, on surveillera avec des radios régulières, mais l'enfant pourra rentrer chez lui. Si par contre c'est un objet.
0: Donc on compte là sur l'évacuation naturelle,
1: oui,
0: c'est ça.
1: C'est ça. Mm-hmm. Si par contre c'est un enfant qui a avalé un objet de grande taille ou coupant, ou alors les aimants, ou les billes aimantées. Ça, c'est très dangereux aussi, mm-hmm. Je voulais en parler. Donc, deux dangers, la pile mm-hmm. et les billes aimantées ou les petits aimants. Si on n'en avale qu'un seul, c'est pas grave. Bon, il va être évacué normalement. Si on en avale deux, ça peut être très grave. Deux ou plusieurs, ça peut être très grave parce que les aimants vont s'attirer entre eux. Mais ils vont être dans des localisations différentes et ils vont du coup attirer la muqueuse.
0: Les os, d'accord. Mm-hmm.
1: Mm-hmm. Les muqueuses entre elles, créer une compression et donc un risque de nécrose. Donc, d'accord. Si on est dans le cas d'un objet de grande taille, d'aimant ou de pile, mais que l'enfant, et que quand il arrive aux urgences, on est déjà en localisation intestinale, si ça nous semble dangereux, l'enfant sera gardé en hospitalisation. On préviendra même le chirurgien en disant, bon voilà, il y a un corps étrange intestinal, mais il nous semble de grande taille, il paraît, selon les parents, qu'il est coupant ou très pointu. L'enfant sera gardé à l'hôpital et on surveillera l'évacuation naturelle, ou le chien prévenu, ben, il pourra y aller, enlever ce corps étranger si jamais il y a des conséquences, des complications.
2: D'accord. Alors, avant de prendre une pause, nous allons regarder si nous avons des questions.
3: On a plusieurs questions.
2: Allez-y.
3: Alors, il y a sur le chat, il y a quelqu'un qui demande, est-ce que il y a plus de femmes ou d'hommes qui utilisent l'ammoniac dans leurs gestes suicidaires? Alors,
4: bonne
3: est-ce que c'est les femmes ou les hommes?
4: Très bonne question. C'est les femmes, deux tiers.
3: C'est les femmes qui,
4: deux tiers,
3: d'accord,
4: en Guadeloupe.
3: Qui ingèrent le... D'accord. Alors, il y a une autre.
0: Alors, je vais juste rajouter quelque chose, demander au docteur Saint-Georges, est-ce que c'est un signe d'appel en général, c'est un SOS, ou c'est franchement un passage à l'acte de la part de ces femmes? Parce que finalement, je me dis, c'est peut-être pas le meilleur procédé.
4: En fait, il y a l'âge.
0: Sans faire l'apologie du suicide. Hein.
4: En fait, il y a l'âge, dépendamment de l'âge.
0: D'accord.
4: Donc, jeune âge, c'est plutôt SOS. Mais à partir de 60-70 ans, c'est de vraies
0: tentatives de suicide.
2: Ah bon?
0: Ils cherchent vraiment à se
4: vraiment
0: faire mourir.
4: Mais à se faire du mal.
2: Mais pourquoi les femmes de 70 ans veulent mourir?
0: Vas-y, Eugénie.
3: Oui, alors, toujours sur le chat. Alors, est-ce que la coloplastie peut entraîner des problèmes digestifs à long terme?
1: Il est sûr qu'on ne revient pas à l'état antérieur parce que la nature est faite et bien faite. Le côlon n'était pas fait pour remplacer l'estomac. Donc pour remplacer ni l'estomac ni l'œsophage. Donc ça occasionne forcément une adaptation de la part du malade dans sa manière de manger, dans ses sensations. Il peut y avoir, comme il fait se modérer, enfin, il fait rapporter assez souvent bah, les reflux, reflux avec les odeurs plus ou moins dérangeantes pour le patient. Il peut y avoir aussi des sténoses. La muqueuse colique est plus fragile que la muqueuse œsophagienne et peut saigner sans qu'on sache réellement pourquoi.
4: Le dumping syndrome.
1: On peut avoir des dumping syndromes, effectivement, que la personne mange et ensuite fasse des malaises à distance une demi-heure, une heure après les repas parce que le bol alimentaire et les sucres sont arrivés trop rapidement dans son côlon. Bah, forcément, puisque la bouche puis le côlon.
0: Donc l'absorption n'est pas la
1: l'absorption
0: même.
1: L'absorption n'est pas la même. Donc effectivement, ce n'est pas... On a, réglé un problème en faisant la coloplastie pour permettre à la personne d'avoir une vie la plus normale possible, mais derrière, ce n'est pas une intervention bénigne du tout.
0: D'accord. Mm-hmm. D'accord. C'est pas anodin.
1: C'est pas anodin.
3: D'accord. Alors, l'autre question, quel est le rôle du pharmacien quand il y a eu ingestion de produits caustiques?
0: C'est le centre antipoison.
1: C'est le pharmacien lui-même, on ne l'appelle pas trop, c'est le centre antipoison.
4: C'est le centre antipoison. Donc, une fois que le patient appelle le 15, le 15 peut décider d'appeler le centre antipoison eux-mêmes, de savoir effectivement si c'est un patient rapproché de l'hôpital tout de suite. Ou bien si le patient est déjà sur place, c'est les urgentistes qui vont se charger d'appeler le centre antipoison. Donc, je me rappelle, j'avais un cas d'une patiente qui avait avalé une noix de muscade. Donc, par mégarde. Donc, elle avait deux choses dans la main, dont ses médicaments qu'elle voulait prendre. Au lieu de prendre ses médicaments, elle a pris la noix de muscade. Donc, à ce moment-là, j'ai été rapidement faire la fiboscopie sous anesthésie. J'ai essayé sans anesthésie, mais je ne pouvais pas attraper la noix de muscade qui était un peu grosse, vraiment grosse. Ce soir-là, je suis restée pratiquement 4 heures au bloc pour enlever la noix de muscade. Et le lendemain matin, j'avais tout le monde qui m'appelait pour que j'envoie les photos de l'endoscopie. C'est à ce moment-là que j'ai appris que la noix de muscade peut tuer.
5: Mais oui, elle est grosse.
1: Sa
4: toxicité, c'est-à-dire ça va entraîner une tachycardie, des palpitations, le cœur qui bat de façon trop vite et ça va entraîner un arrêt cardiaque. Ça peut entraîner un arrêt cardiaque. Soit une seule noix qui est grosse, soit deux noix de muscade, si ça restait. Donc, c'est des choses. On voit de tout.
3: Oui. Bon, j'ai une dernière question. Oui. Alors, quelqu'un qui travaille dans le milieu médical et qui se demande quelles sont les questions à poser lorsque quelqu'un appelle le 15 pour un enfant qui a ingéré des produits ou qui a avalé un corps étranger. Alors, est-ce qu'on lui demande le poids, la taille, comment est-ce qu'elle peut prendre en charge l'appel?
1: L'âge de l'enfant, le poids, la taille, oui. L'heure d'ingestion de ce caustique ou de ce corps étranger, si on a vu ce que l'enfant a pris, bon, si c'est un corps étranger, si on a pu voir quel objet c'était, si c'est un caustique, qu'on puisse demander aux parents l'étiquette ou le produit déconditionné ou pas, et ensuite surtout savoir comment est l'enfant. Est-ce qu'il est sur ses deux pieds en train de jouer, courir partout, ou est-ce que là il est dans un coin prostré, qui dit qu'il a mal ou qu'il pleure, ou il a des lésions en bouche,
0: ou agité
1: parce que trop douloureux,
2: Y a-t-il d'autres questions, Léo?
6: Question personnelle. On n'a pas encore parlé de la prévention. Alors oui? Je me rappelle quand j'ai passé mon diplôme d'état de puériculteur en 83. Je suis tombé sur un sujet, prévention des accidents domestiques chez l'enfant. Alors, c'était en 83, donc il y a 38 ans. Alors, je me demande aujourd'hui, il y a beaucoup de campagnes de prévention. Vous en avez parlé. Est-ce que vous avez remarqué s'il y a une recrudescence ou bien est-ce qu'il y a une diminution de ces accidents, que ce soit les intoxications ou les injections des produits toxiques?
1: Alors, je ne pourrais pas faire...
0: De statistiques.
1: De statistiques entre... il y a des années et maintenant, mais on en voit régulièrement des corps étrangers, mais on n'en voit pas non plus tous les jours. On sait que, je pense que les campagnes de sensibilisation ont quand même fonctionné, même s'il reste du travail, même s'il faut encore marteler aux gens qu'il ne faut pas déconditionner les produits, il faut les mettre hors de portée des enfants et que il faut faire attention aux piles notamment. Mais je pense qu'on doit en voir un petit peu moins, même si on en voit assez régulièrement. Et les piles, c'est un peu par série, mais on en voit quand même. Ouais, on en voit quand même.
0: Ah bon ?
1: Oui, on en voit quand même 5 à 10 par an, je pense.
0: D'accord. Alors, dans vos statistiques au CHU, c'est à peu près
1: avec
0: ça.
1: Lésions, hein,
0: avec lésions.
1: Avec lésions. Avec lésions.
6: Alors, okay. j'ai ajouté précisément ma question. J'ai travaillé comme périculteur à domicile. Là, et on a vu aussi que il y avait... Parfois, les conditions de vie, les conditions socio-économiques jouaient beaucoup. Les familles nombreuses, les familles qui avaient des logements qui n'étaient pas trop décents.
1: C'est un facteur de risque qui est reconnu dans les études, sur les corps étrangers et les caustiques dans le monde. En fait, ça c'est un facteur de risque reconnu. Les familles nombreuses et un niveau socio-économique peu favorisé.
2: D'accord.
3: Nous avons deux questions.
2: Oui.
3: Alors, il y a une sur le chat toujours. Pourquoi les patients sont transférés en Martinique lors d'une perforation de l'œsophage?
4: Ah, ça c'est une bonne question. C'est quelqu'un de bien informé. En effet, les patients qui ont des perforations assez hautes, comme il n'y a pas de chirurgie cardiaque, chirurgie thoracique en Guadeloupe, donc la plateforme est sur la Martinique. C'est d'accord. Pour ça que les patients, ça dépend de la localisation de la perforation.
2: D'accord. C'est-à-dire qu'à la Martinique, ils sont plus performants dans ce domaine. Ils ont des appareils.
0: Non, ils ont le plateau technique.
2: D'accord. Voilà. Qui n'y a pas au CHU de prétablis.
0: Tout à fait. C'est juste
2: d'accord.
0: ça.
2: Okay.
4: C'est juste ça. C'est le plateau technique.
0: Ils ne sont pas plus performants, ils ont le plateau technique.
4: Le plateau technique. Oui.

0: vivons en santé, il sera question de sensibiliser sur les dangers liés à l'ingestion de produits cotiques et de corps étrangers chez les adultes et les enfants. En intervenant le docteur Georges Georgette et le docteur Maximien François, tous deux praticiens au CHU de la Guadeloupe.
1: Dans l'émission Vivons en santé, et ici nous recevons deux docteurs. Docteur Saint-Georges Georgette, voilà. Elle est gastro-entérologue. Le docteur Maximilien François, elle est pédiatre. Elles sont toutes les deux au CHU de Pointe-à-Pitre. Le thème de l'émission, pour ceux qui sont en retard, les gestions de produits caustiques et de corps étrangers chez les adultes et les enfants. Docteur, prise en charge.
2: Nous avons, je pense, discuté des prises en charge chez l'adulte et chez l'enfant. Je pense que s'il faut conclure, il faut conclure sur les messages de prévention.
1: Oui.
2: Prévenir mieux vaut que guérir, ça c'est sûr et certain. Donc il faut essayer autant que possible et finalement faire vraiment encore plus d'efforts pour y arriver d'ailleurs, d'adapter des gestes qui vont mettre en sécurité les enfants. Donc ça coûte pas grand chose de déplacer les produits, de les mettre un peu en hauteur. Finalement, le temps qu'ils acquièrent la maturité qui arrive assez rapidement, vers 3-4 ans, si on lui dit c'est dangereux pour ta santé, l'enfant il va comprendre, il ne va pas y toucher. Mais entre 6 mois où il marche à 4 pattes et 3 ans, bon ben voilà, il y en a qui sont plus ou moins turbulents, il faut mettre les produits en hauteur. Faire attention à ne pas laisser traîner des petits objets dont on sait qu'ils peuvent être avalés et qu'ils peuvent être dangereux. Et faire vraiment attention aux piles. Si on a des enfants d'âge différents, le grand joue avec ses billes aimantées, faire attention que le petit ne soit pas dans les parages et les avale, parce que les conséquences peuvent être
3: dramatiques.
1: Docteur Saint-Georges.
4: Pour les adultes, c'est à peu près pareil. La prévention, c'est d'éviter de déconditionner les produits caustiques, dont l'alcali que nous utilisons beaucoup. Ne mettez pas les produits dans des bouteilles d'eau et de les mettre au frigo. Donc on peut se tromper facilement entre une bouteille, parce que tout est clair. On peut se tromper entre sa bouteille d'eau et sa bouteille d'ammoniac. Donc avec des conséquences qui vont durer toute la vie. Donc, et même dans 10% des cas, les patients meurent, c'est-à-dire 10 patients sur 100 meurent d'ingestion de caustiques, particulièrement d'estop et alcali. Les acides forts, dont l'acide chlorhydrique. Donc il faut vraiment éviter, parce que c'est des produits qu'on retrouve partout, comme j'ai dit au début de l'émission, dans nos cuisines, dans nos salles de bain, dans nos toilettes, partout. Donc si on les a bien conditionnés, il ne faut pas les refaire derrière. Donc ça, pour les caustiques, c'est le message à passer. Pour les corps étrangers, majoritairement, c'est les arêtes qu'on retrouve en Guadeloupe chez les adultes. Donc, c'est lié aux poissons. Donc, il faut éviter de sucer, d'arrêter de manger les têtes de poissons, parce qu'on avale les arêtes.
3: Mm-hmm. Bon.
4: Et avec des conséquences qui peuvent être mortelles.
3: Il y aura des malheurs.
1: Docteur Eugène, la tête de poisson.
3: La tête de poisson, je crois que je vais être malheureux.
1: Alors pour conclure,
3: je voudrais déjà remercier nos deux médecins, oui, qui ont pris de leur temps pour venir un samedi après-midi, hein, parce qu'on sait très bien qu'on a des semaines qui sont bien remplies. Donc merci en tout cas d'être venus.
1: Oui.
3: Et on peut remercier aussi les époux, les enfants qui ont bien voulu
1: vous laisser partir
3: pour venir sur cette émission. Et je crois que l'émission était extrêmement importante. Oui. Elle était importante dans la mesure où on a fait passer quand même un certain nombre de messages de prévention et qu'on a bien compris qu'il y avait des choses à éviter et que prévenir valait mieux que guérir. Donc moi je suis très heureux de les avoir eus cet après-midi. Oui. Et je pense que pas mal d'auditeurs, de youtubeurs, d'internautes ont appris des choses. Moi en tout cas j'ai appris sur les piles de lithium. Je ne pensais pas que c'était aussi dangereux. Je me dis on peut effectivement les ingérer, ça c'était quelque chose, un risque qui était probable. Et la tête de poisson sort en plus. Je ne pensais pas que c'était aussi dangereux de manger une tête de poisson.
1: Et oui.
3: Donc Je vais partir informer cet après-midi et je vous remercie d'être là avec
1: nous. Merci.
4: Merci.
1: Merci,
4: à vous.
1: Docteur. Merci beaucoup d'être venu, d'avoir répondu à notre invitation. Merci. La radio Vie Meilleure, c'est de la prévention. Et nous essayons. La prochaine émission aura lieu le 31 juillet. Nous vous remercions. Nous remercions nos auditeurs de la radio pour une vie meilleure. N'oubliez pas. Le numéro de téléphone, il y en a deux, 83 25 73 et le 82 19 19. 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
3: Donc, remercier les techniciens.
1: Oui, toujours.
3: Donc Jérémy,
1: oui,
3: Pierre et
1: oui,
3: Freddy.
1: Oui.
3: Et surtout et Léo et Eugénie qui ont récupéré là. Les appels pour
1: voilà,
3: nous cet après-midi.
1: Voilà. Et tous nos auditeurs, tous ceux qui nous ont appelés, même oui. ceux qui n'appellent pas.
3: Les fidèles.
1: Les fidèles, oui, ils n'appellent pas, mais ils écoutent et ils sont là. Et... Merci beaucoup et à une prochaine fois.
4: Merci
3: à bientôt.
4: Merci.
1: Merci. À bientôt.
4: Au revoir.
1: Merci.

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Vous souffrez d'un déchaussement des dents ? Sachez que vous n'êtes pas seul. En effet, 36% de la population a au moins une récession avant l'âge de 30 ans. Alors, vous vous demandez s'il existe des remèdes de grand-mère pour faire repousser les gencives naturellement. La question a été posée à un orthodontiste. Et bonne nouvelle, heureusement, il existe des solutions 100% naturelles pour inverser le processus de la récession gingivale et faire remonter les gencives sur les dents. Voici 12 remèdes de grand-mère pour arrêter le déchaussement des dents et réparer vos gencives rétractées naturellement. Voyons aujourd'hui 7 des premières astuces pour lutter contre le déchaussement des dents. Et la fois prochaine, nous verrons les 5 autres. Allons-y!

0: Faites des bains de bouche à l'huile de coco. C'est le numéro 1. Il semble que la pratique des bains de bouche à l'huile de coco remonte à la nuit des temps. Elle est aussi connue sous le nom de oil pulling, ce qui signifie tirer sur l'huile pour la faire passer entre les dents. Cette technique a de nombreux bienfaits. Elle permet entre autres de blanchir les dents, mais aussi d'éliminer les résidus alimentaires et la plaque dentaire. Une étude a aussi prouvé que c'est un remède de grand-mère naturel très efficace contre le déchaussement dentaire et la gingivite. Comment faire un bain de bouche à l'huile de coco? Eh bien, mettez une cuillère à café d'huile de coco bio dans votre bouche et faites-la fondre sur votre langue. Faites-la tourner dans votre bouche en la poussant et en la tirant entre vos dents. Continuez ce mouvement pendant 5 à 15 minutes selon votre tolérance. Recrachez l'huile dans un mouchoir en papier. Pour terminer, rincez-vous la bouche avec de l'eau tiède et brossez-vous les dents. Numéro 2, faites des bains de bouche à l'eau salée. Eh oui, l'eau salée possède des vertus antibactériennes, ce qui veut dire qu'elle aide à éliminer les bactéries à l'origine du déchaussement des dents. Un bain de bouche à l'eau salée permet aussi d'apaiser les gencives douloureuses et enflées. L'autre avantage de ce remède naturel, c'est qu'il est très facile à faire. Alors, comment faire un bain de bouche à l'eau salée? Mélangez une cuillère à café de sel dans une tasse d'eau tiède. Rincez-vous la bouche avec ce mélange pendant 30 secondes, recrachez-le. Surtout, n'avalez pas l'eau salée. Répétez ce traitement 2 ou 3 fois par jour pour reconstruire les gencives naturellement. Numéro 3. Mâcher du chewing-gum à l'eucalyptus. Et si la solution c'était de mâcher du chewing-gum? Eh oui. Mais attention, pas n'importe lequel. Je parle du chewing-gum à l'huile essentielle d'eucalyptus. Ce n'est pas facile à dénicher, mais vous pouvez en trouver sur Internet. Des chercheurs ont en effet découvert que c'est un traitement efficace contre le déchaussement des dents. En plus de cela, ils ont aussi remarqué que ça renforce les tissus gingivaux. C'est parce que l'eucalyptus est un germicide et un anti-inflammatoire naturel. Il permet donc de tuer les bactéries de la bouche à l'origine des maladies des gencives. Numéro 4. La bonne technique pour vous brosser les dents. Je sais, une bonne hygiène dentaire pour arrêter le déchaussement des dents, ça paraît une évidence. Mais si je vous en parle, c'est pour une bonne raison. C'est que la façon dont vous vous brossez les dents est très, très importante. Alors, très concrètement, veillez à seulement vous brosser les dents avec une brosse à dents à poils souples. Ce qui compte le plus, c'est de faire un brossage très doux, c'est-à-dire avec amour, tendresse et délicatesse. Pas besoin de frotter vos dents comme si vous récuriez votre baignoire. En effet, un brossage trop agressif est un des premiers facteurs de risque de la rétractation des gencives. Numéro 5. L'huile essentielle de menthe poivrée. L'huile essentielle de menthe poivrée a beaucoup plus à offrir que son agréable parfum, surtout en ce qui concerne votre santé bucco-dentaire. C'est aussi un remède efficace pour empêcher le déchaussement des dents. C'est parce qu'elle élimine les micro-organismes responsables de la récession gingivale, de la parodontite et autres maladies des gencives. Et petite cerise sur le gâteau, elle permet aussi de rafraîchir la laine. Comment faire un bain de bouche à l'huile essentielle de menthe poivrée? Mélangez une goutte d'huile essentielle de menthe poivrée dans un verre d'eau. Rincez-vous la bouche avec ce mélange pendant 1 minute. Recrachez et brossez-vous les dents. Numéro 6. Buvez du thé vert pour votre santé bucco-dentaire. Et oui, boire 1 ou 2 tasses de thé vert par jour, tout simplement. C'est un des remèdes de grand-mère les plus simples et efficaces pour vous aider à faire repousser naturellement le tissu gingival. En effet, le thé vert possède des propriétés qui empêchent la croissance des bactéries. Une étude a prouvé que ceux qui boivent du thé vert régulièrement sont moins à risque de développer des maladies de gencives, y compris la parodontite et le déchaussement dentaire. Mais attention, pour que cela marche, vous devez boire du thé vert nature. Et oui, car si vous ajoutez du sucre, les bactéries peuvent s'en nourrir. et vous risqueriez d'annuler l'action antibactérienne du thé vert et donc d'aggraver le déchaussement dentaire. Numéro 7. Utiliser du fil dentaire. Bon à savoir, le moyen le plus simple d'éviter la récession gingivale, c'est d'utiliser du fil dentaire au moins une fois par jour. Le fil dentaire élimine la plaque dans les endroits difficiles d'accès que votre brosse à dents ne peut pas atteindre. Et justement, cette plaque dentaire est bourrée de bactéries nocives, celles qui sont à l'origine de plusieurs maladies des dents et des gencives, y compris le déchaussement dentaire. Allez, chers auditeurs, c'en est fini pour aujourd'hui. On se revoit la prochaine fois.
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Merci de nous recevoir chez vous. Le texte proposé se trouve dans le livre des psaumes. Psaume 84, et nous lirons le verset 3, version Jérusalem, qui déclare « Mon cœur et ma chair crient de joie vers le Dieu vivant. » Nous nous passionnons généralement pour le sport ou d'autres formes d'amusement. Habituellement, l'Église tolère un peu de joie, pourvu qu'elle soit bien habillée et qu'elle soit bien sage. Mais de la passion pour la religion, cela ne se fait guère. Les gens pensent qu'en devenant chrétiens, ils renoncent à leur joie et à ses manifestations extérieures. Quel dommage! Le mot d'ordre constant que déclare la Bible et que Christ nous adresse est « Soyez de bonne humeur » quand nous considérons les désastres et les signes affreux de la fin du monde. La parole de Dieu nous apparaît en toute clarté en disant « Quand ces choses commenceront à arriver, redressez-vous et levez vos têtes. Tout va bien. » Cette sorte de légèreté d'esprit, d'élévation, on la trouve dans l'Évangile selon Matthieu, au livre de l'Apocalypse, des arènes de Rome au Moyen-Âge, des jours de l'Inquisition à la Réforme et de cette équipe jusqu'à aujourd'hui. Nous ne pouvons pas être chrétiens et faire triste mine. Non, la religion de Jésus-Christ est à la hauteur de n'importe quelle circonstance. Si votre âme et votre esprit ne sont pas remplis de la bonne humeur qui vient de Dieu, alors cela ne vous aidera guère de partir en vacances. Oui, avoir Christ dans sa vie, c'est aussi avoir de la bonne humeur. Vous devez emmener votre propre personne avec vous. Si votre esprit est malade d'inquiétude, malade d'anxiété, il ne sert pas grand-chose de vous tenir derrière un volant ou encore de dévorer des kilomètres ou encore de dire que vous êtes chrétien. Comment peut-on être des chrétiens et vivre sous l'inquiétude, dans l'anxiété? Avez-vous jamais découvert la joie qui résulte d'une seule promesse que Dieu a faite et qui s'applique justement à vous? Je pense que oui. Sentez et voyez combien l'Éternel est bon. C'est le psaume 34, verset 9 qui le déclare. Mes amis, la raison pour laquelle les hommes sont si écrasés par les soucis est qu'ils sont trop préoccupés d'eux-mêmes. Quand l'amour de Dieu débordera dans nos cœurs et atteindra les gens, quand la grande et la magnifique cause de Dieu nous possédera corps, âme et esprit, la joie divine triomphera de tout ce qui provoque le mécontentement, l'anxiété et la détresse. Alors, nous aimerons les autres pour ce qu'ils sont et pour ce qu'ils peuvent devenir en Jésus-Christ. Si le Christ est dans un cœur, la pire tempête d'hiver est pleine d'une beauté solennelle. L'éclair qui déchire le ciel à minuit montre le sentier du devoir. Chaque créature vivante raconte une histoire nouvelle et joyeuse. Les arbres et les pierres même captent un rayon de gloire. Si le Christ est dans un cœur, Christ est-il dans votre cœur? Si tel est le cas, pourquoi êtes-vous dans l'inquiétude aujourd'hui? Pourquoi êtes-vous si malheureux? Détournez-vous de vos épreuves et regardez vers le Christ. Détournez-vous de tout ce qui vous préoccupe et qui vous blesse. Regardez à Jésus-Christ. Lui seul est capable de vous donner cette joie immense. Mes amis, n'oubliez jamais que le Christ adoucit notre vie en ouvrant pour nous de nouvelles perspectives. Il nous aime, il libère dans notre cœur et dans notre esprit la joie de sa présence. Alors, pourquoi être inquiet quand Dieu gère nos vies? Le consentement et la reconnaissance sont des signes de santé mentale et spirituelle qui ne trompent pas. Il est important pour nous encore aujourd'hui de se rappeler ceci. Pourquoi s'inquiéter quand Dieu nous dit « Je gère ta vie » ? Telle est la question que je vous pose aujourd'hui. Pourquoi vous inquiétez? Pourquoi êtes-vous triste si Dieu te dit « Laisse-moi gérer ta vie » Si tu désires réellement avoir un nouveau départ, si tu désires réellement avoir une réponse à une interrogation, Dieu te dit aujourd'hui « Laisse-moi faire » Pour éduquer les enfants et les jeunes gens,
il est important que nous les amenions à l'obéissance en les aimant, sans éprouver à leur égard de sentiments mauvais, sans les rejeter à cause de leurs fautes. Il arrive que nous soyons mal inspirés dans nos efforts pour les emmener dans une bonne voie. Nous pouvons nous montrer si rigides dans notre religion que notre façon de vivre soit peu attrayante ou même pas du tout, carrément. La qualité de votre vie, voilà la chose qui compte. On peut avoir une vie dépourvue d'amour et avoir une foi intellectuelle, juste une foi intellectuelle. Le Christ est venu pour faire de nous des chrétiens aimables, des chrétiens authentiques, des chrétiens qui vivent la vie de Jésus-Christ. Quand Jésus était sur terre, les petits-enfants accouraient vers lui. Par sa présence, les pécheurs étaient invités à devenir justes. Ceux qui étaient impurs étaient purifiés par son amour et se sentaient acceptés. Voilà ce que doit être l'esprit chrétien, s'occuper des autres et non pas se concentrer sur sa personne, sur ses épreuves, sur ce qui fait mal, etc. Dieu fait un travail au-dedans de vous. Laissez-le travailler et détournez-vous de ses souffrances. Regardez la mission du Christ. Regardez ce ministère que Dieu met devant vous. Occupez-vous de cette mission. Tel est votre objectif. Vivez pour la gloire du Père. Et assurément, Dieu saura faire un travail magnifique au-dedans de vous, car il a un objectif. Il désire vraiment que vous reflétiez son caractère. Telle est la raison de vos différentes épreuves. Alors encore aujourd'hui, mes amis, soyons de la joie, car l'Éternel travaille pour nous. Soyons de la réjouissance, car l'Éternel s'occupe de notre dossier spirituel. Quelle joie de le savoir! Laissons-le gérer les choses. Il saura faire concourir chaque chose pour notre bien, en notre faveur. Pourquoi? Parce que c'est notre Père Céleste et il refuse d'aller au ciel sans vous. Il refuse de vivre l'éternité sans toi. Alors, fais-lui confiance simplement, compte sur lui et tu ne seras jamais déçu. Avant de prier, je vous propose simplement le texte choisi qui se trouve dans le livre des Psaumes 84. Nous avons lu le verset 3 qui déclare « Mon cœur et ma chair crient de joie vers le Dieu vivant ». Disposons-nous plutôt pour prier.

0: Père, merci pour ce que tu permets dans nos vies. Sois exalté, sois glorifié, parce que tu es vraiment un Dieu merveilleux. Tu es vraiment un Dieu génial et nous sommes tellement contents. Les mots nous manquent pour te qualifier. Seigneur, nous t'aimons comme nous pouvons. Toi-même, tu sais aimer. Notre prière aujourd'hui serait, apprends-nous à aimer comme toi tu nous aimes. Apprends-nous à passer plus de temps avec toi. Apprends-nous à mieux te connaître pour mieux savoir quelles sont tes attentes vis-à-vis de nous. Oh, nos cœurs et nos chairs crient de joie vers le Dieu vivant parce que tu es un Dieu qui entend, un Dieu qui exauce, un Dieu qui fait des choses extraordinaires dans la vie de ses enfants, un Dieu qui surprend, un Dieu redoutable, un Dieu merveilleux. Oh Seigneur, plusieurs témoignages sont venus vers nous, déclamant simplement que tu es un Dieu bon, un Dieu qui a su prendre le temps de répondre, mais un Dieu qui a répondu quand même et toujours. Et c'est à ce Dieu-là que nous aimerions encore une fois prier. Pourquoi? Parce que tu es un Dieu qui nous aime, c'est vrai, mais un Dieu qui ne lâche pas l'affaire, parce que tu refuses de passer l'éternité sans nous. Et nous sommes contents et comblés de le savoir. C'est pour cette raison qu'aujourd'hui nous te disons, vois tout ce qui ne va pas en nous. Et nettoie-nous. Ô Seigneur, fais des choses extraordinaires dans nos vies. Pour toutes ces personnes qui sont mal et qui pensent que leur vie a échoué, c'est une catastrophe, et qu'elles ne peuvent plus recommencer, dis-leur stop. Arrêtez d'avoir ces idées noires. En Jésus-Christ, il y a toujours une énième chance. Et aujourd'hui, tu offres encore une autre chance à toutes ces personnes qui t'écoutent. Ô Seigneur, tu nous donnes de redémarrer encore avec toi. Que ce soit sur le plan académique, professionnel, familial, financier ou autre, tu nous dis qu'il est possible de repartir. Donne-nous du courage simplement. Donne-nous de nous approprier tes différentes promesses parce qu'elles sont nombreuses dans la Bible. Toi-même, tu dis, sentez et voyez combien l'Éternel est bon. Ô Seigneur, nous ressentons vraiment ta présence et nous sommes heureux de savoir que tu es là. Merci d'avoir béni cet homme qui t'a crié, qui a été victime de plusieurs tentatives difficiles. Seigneur, tu comprends ce que je veux dire et cet homme aussi qui nous entend comprend. D'aimes-tu? Merci encore pour ce que tu as fait pour lui. Tu as exaucé sa prière et je te loue. Je pense aussi à cette femme qui souffre, à cette mamie qui n'en peut plus avec sa santé. Elle a tellement mal et elle crie à toi en te disant, Seigneur, soulage-moi. Alors, nous savons qu'elle souffre, mais elle n'est pas la seule. Il y a beaucoup de personnes qui souffrent là, maintenant. Alors, Seigneur, fais comme bon te semble, parce que ce sont tes enfants. Alors, assume tes responsabilités, parce que toi-même, tu dis, comptez sur moi. Alors, nous comptons sur toi et nos yeux sont fixés, sachant simplement que tu sauras faire les choses en temps et en heure. À toutes ces personnes qui sont éprouvées aujourd'hui, donne-leur de se détourner de leur épreuve et de se focaliser sur toi, de se focaliser sur tes promesses, de se focaliser sur ce que tu es capable de faire dans leur vie, de manière à ce que ce moment de difficulté soit un moment, comment je peux dire, un moment qui saura les rapprocher encore davantage de toi. Que ces personnes soient dans la louange, sachant simplement que leur Rédempteur est vivant et que tôt ou tard il saura se lever pour intervenir dans leur vie spirituelle. Oh Seigneur, rien n'arrive au hasard dans la vie de tes enfants. C'est pour cette raison que nous voulons demeurer dans le calme et la confiance, car c'est là que sera notre force. Alors fais, continue d'agir dans nos vies parce que tu as un objectif. Tu refuses de vivre l'éternité sans nous et tu as un objectif. Tu veux vraiment que ton caractère soit en nous. Alors Seigneur, certaines fois ça peut faire mal. Alors nettoie, carchérise, purifie, blanc. Fais le nécessaire. Passe tous tes différents produits que tu connais. Rends-nous purs et blancs comme toi-même tu l'es. Seigneur, fais des choses dans nos vies. Nous nous arrêtons simplement pour te dire, fais comme bon te semble. Nous pensons à tous ces jeunes qui passent les différents examens, tous ces adultes aussi qui vivent cette expérience. Merci de faire comme bon te semble. Fais ta volonté dans la vie de chacun. Sois béni, sois exalté, parce que nous savons que notre Rédempteur vit, nous savons que nous pouvons compter sur lui et nous savons qu'il fera des choses extraordinaires dans nos vies à mesure que nous-mêmes nous lâchions prise et que nous nous fassions confiance pleinement. Sois exalté, Père. Sois glorifié parce que tu le mérites, dès maintenant et au siècle des siècles. Amen.
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Bien communiquer sur votre station radio pour une vie meilleure. Nous avons le plaisir de vous inviter à une matinée dédiée à la sensibilisation pour Octobre Rose, organisée par la Cité scolaire La Persévérance. Cet événement qui aura lieu le jeudi 15 octobre vise à informer et mobiliser nos 1050 élèves et près de 180 personnels autour du dépistage du cancer du sein. Détail de l'événement, jeudi 15 octobre en matinée, participent environ 400 personnes, élèves, enseignants, personnel éducatif, parcours, départ de la Cité scolaire La Persévérance, Boissard, itinéraire d'environ 3 km. Rassemblement 8h30 sous la place de l'hôtel de ville de Pointe-à-Pitre, place de la mairie bien sûr, pour un briefing sécurité. Retour vers les établissements à partir de 10h30, arrivé à la Cité scolaire vers 11h. Faites des plans donc pour participer à cette matinée de sensibilisation. Chaque deuxième dimanche de chaque mois, chez Monsieur et Madame José Emmanuela Mathias à Périnette-Cosier, vous avez donc un cercle d'études avec des intervenants sur la prophétie de Daniel. Le 11 octobre à 15h, il sera question donc de la prophétie de Daniel, chapitre 8, verset 14, les 2300 soirées matin, qui sera donc présentée par Madame Jeannie-Pierre Victor, qui a une distinction en tant qu'instructeur biblique et laïque de la division interaméricaine. Une seule voix peut inspirer des millions lorsque chacun choisit de partager l'espérance. L'année 2027 revêtira une signification particulière pour l'Église adventiste du septième jour. Selon la compréhension prophétique adventiste, l'an 27 de notre ère marque le commencement du ministère public de Jésus-Christ lors de son baptême dans les eaux du Jourdain. 2000 ans plus tard, l'Église adventiste mondiale souhaite faire de cette date un temps de mémoire, d'approfondissement spirituel et de mobilisation missionnaire. Dans cette dynamique, l'Union des Antilles et de la Guyane française s'inscrit pleinement dans cette initiative et invite les églises de Guadeloupe, de Guyane et de Martinique à cheminer ensemble autour d'un thème, projet, une voie 27. Une date inscrite dans la prophétie, le choix de l'année 2027 ne repose pas uniquement sur la commémoration d'un événement historique, il trouve son fondement dans la prophétie des 70 semaines rapportée dans Daniel 9, 24 à 27. Une voie 27, soit plus qu'une commémoration, une dynamique spirituelle, une occasion de redécouvrir Jésus, de renouveler notre espérance et de partager la bonne nouvelle du salut. Voleur d'année, voleur de vie, conférence débat, chaque deuxième dimanche du mois, 16h30, au Romaric, chez Ronnie et Marie-Laure, à Vieux-Beau-Mornalo. L'entrée est gratuite. Nous poursuivons nos communiqués sur votre station radio pour une vie meilleure. Le conférencier Lucien Coco vous informe de la sortie de son ouvrage « Ce que nos relations révèlent de nous ». Pour toute information complémentaire, vous appelez le 06 90 72 27 86. 06 90 72 27 86. 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Le club des aînés Lamandier Fleury organise une sortie le 1er novembre au jardin de Vallombreuse. Inscription obligatoire auprès des délégués ou sur le groupe jusqu'au 20 octobre. Le prix sera en fonction du nombre d'inscrits. Possibilité de manger au restaurant du jardin.
Voilà pour l'essentiel des communiqués sur votre station radio pour une vie meilleure.

0: Sophie Alain et Bertrand Gerville. Bienvenue dans Focus 180. Tu es pressé et très occupé. Alors prends juste 180 secondes pour recentrer ta journée avec Dieu.
1: Bonjour à toutes.
2: Bienvenue à tous.
1: Cette semaine, nous allons parler d'un thème important, les prophètes de l'Ancien Testament. Et aujourd'hui, nous verrons l'humanité des prophètes. Une question s'impose.
2: Et si être un serviteur de Dieu ne signifiait pas être à l'abri de la peur, de la fatigue ou du découragement?
1: Nous avons parfois tendance à imaginer les prophètes comme des personnes extraordinaires, toujours fortes, toujours courageuses, toujours capables de tout affronter. Mais la Bible nous présente une autre réalité. Prenons l'exemple du prophète Élie. Sous le mont Carmel, Élie vient de vivre une expérience extraordinaire. Il prie, Dieu répond. Et le feu descend du ciel. Quelle victoire, quelle victoire. Et pourtant, quelques heures plus tard, le même Élie est terrorisé par les menaces de Jézabel. Il fuit, s'isole et va jusqu'à demander la mort. Comment comprendre un tel contraste? Jacques nous rappelle qu'Élie était un homme de la même nature que nous. Autrement dit, Élie avait une foi réelle. Mais il avait aussi des émotions, des limites et des moments de fragilité.
2: Voilà quelque chose d'important à retenir. Une grande victoire spirituelle ne nous rend pas automatiquement insensibles à la fatigue ou à la souffrance. Même une personne engagée dans le service de Dieu peut traverser un moment de découragement. Mais regardons surtout la manière dont Dieu traite Élie. Dieu ne l'humilie pas. Dieu ne lui dit pas, « Après ce que je viens de faire pour toi, comment oses-tu avoir peur ?» Dieu commence par prendre soin de lui. Il lui permet de dormir, il lui donne à manger, puis il lui parle. Avant de lui donner une nouvelle mission, Dieu prend soin de son serviteur épuisé.
1: Peut-être aujourd'hui, quelqu'un qui nous écoute se reconnaît peut-être dans Élie. Tu m'écoutes aujourd'hui, tu es peut-être fatigué. Tu as peut-être perdu courage depuis quelque temps. Tu as peut-être l'impression d'être seul. Mais j'aimerais te dire que ta fragilité ne signifie pas que Dieu t'a abandonné. Réfléchis un moment donné. Pose-toi la question. Est-ce que j'accepte de reconnaître mes limites? Ou est-ce que je cherche à donner l'image d'une personne forte, extraordinaire et invincible? Cette question est importante. Suis-je prêt à laisser Dieu prendre soin de moi avant de chercher à accomplir quelque chose pour lui? Le Seigneur prend soin de ceux qui sont fatigués et découragés. Rappelle-toi que leur fragilité ne les éloigne pas de Dieu. Merci. À très bientôt. Que Dieu te garde et te bénisse.
2: À bientôt.
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0: 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Écartez de vos tables, amis auditeurs, les magazines, les journaux qui contiennent des histoires d'amour, des potins, des ragots, et remplacez-les par des livres qui aideront les jeunes à introduire dans l'édification de leur caractère l'élément essentiel, c'est-à-dire l'amour et la crainte de Dieu, ainsi que la connaissance du Christ. Encouragez vos enfants à meubler leur esprit avec des notions de valeur, afin que ce qui est bien remplisse leur âme, domine son pouvoir et ne laisse aucune place aux pensées impures et avilissantes. Mettez un frein à la soif de lecture qui ne procure pas une bonne nourriture à l'esprit. L'esprit se met au niveau des choses qui lui sont familières. Si tous étudiaient la Bible, nous aurions affaire à des gens mieux développés, capables de réfléchir plus profondément et de montrer un degré d'intelligence supérieur à celui que l'on atteindrait par la seule étude des sciences et de l'histoire profane. La Bible procure aux chercheurs consciencieux une discipline mentale avancée. Ses facultés mentales sont enrichies par la contemplation des choses divines, le moi est humilié, tandis que Dieu et sa vérité révélés sont exaltés. Dieu devrait être le suprême objet de nos pensées. Le fait de méditer sur sa personne et d'intercéder auprès de lui élève l'âme et vivifie les sentiments. En négligeant la méditation et la prière, on aboutit inévitablement à une diminution de l'intérêt spirituel qui se soldera par l'indifférence et l'indolence.
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2: RFI, bonjour, 17h en temps universel, bonsoir, 19h à Paris, 20h à Riyad.
0: Nicolas Brousse.
2: La gauche social-démocrate a son candidat pour la présidentielle française l'année prochaine et c'est l'eurodéputé Raphaël Glucksmann. Il remporte largement la primaire face à 4 autres candidats avec 66% des voix. Les rebelles houthis du Yémen revendiquent des attaques contre des installations énergétiques saoudiennes et l'aéroport de Riyad. Il a également été encore visé ce dimanche. On déplore plusieurs blessés. Nous appellerons notre correspondant. Moscou et Kiev ne vont plus attaquer leurs infrastructures énergétiques. Donald Trump l'annonce en majuscule sur son réseau social, mais le président ukrainien assure ne pas être au courant et le Kremlin n'a pas réagi. 140 000 votants pouvaient donc s'exprimer jusqu'à 18h pour choisir le candidat de la gauche social-démocrate à la présidentielle l'année prochaine. En France, près de 121 000 l'ont fait pour départager les 5 prétendants, 4 hommes et une femme. C'était un vote par Internet. On connaît donc déjà le nom du vainqueur. En direct du Solaris, la salle parisienne louée pour l'occasion, Marie Lecoq, and the winner is Raphaël Glucksmann dès le premier tour, Marie.
3: Oui, tout à fait.
2: Marie, que
3: dès le premier tour, voilà quelque chose de fait. Hein. C'est donc le candidat, vous le disiez, place publique, Raphaël Glucksmann, qui vient de remporter le scrutin. Une large victoire, hein, puisque l'eurodéputé a remporté 66% des voix. Raphaël Glucksmann, qui vient d'arriver à l'instant au Solaris il y a une poignée de minutes et qui prend actuellement la parole. Il s'exprimait déjà en parlant de gauche fidèle à ses valeurs, qui peut rassembler, gouverner et gagner. Le candidat de la rupture avec le macronisme, dit-il, et l'hégémonie de Jean-Luc Mélenchon, même si l'enjeu, il le dit, c'est de battre l'extrême droite en mai 2027, pour qui il n'acceptera pas à l'Élysée. La priorité, donc, c'est de rassembler toute la famille de la gauche démocratique. Tous les candidats, sauf Olivier Faure, qui n'est pas encore arrivé au Solaris, annonçait soutenir le candidat à la présidentielle. Ségolène Royal également, avec une pointe d'amertume, hein, je suis déçue, a-t-elle confié, car il s'agira bien de la première fois que le Parti socialiste ne présentera pas de candidat propre à l'élection présidentielle. L'ancienne candidate, hein, justement, de 2012, a toutefois annoncé une condition avant de soutenir le candidat Raphaël Glucksmann, c'est qu'il y ait bien un rassemblement à gauche, et de ce côté-là, les chaussons bien sûr, car encore une fois, voilà, Raphaël Glucksmann a répété sa rupture avec Jean-Luc Mélenchon, et c'est bien la ligne de fracture, hein, au sein de la gauche, alliance d'État avec Jean-Luc Mélenchon pour cette présidentielle.
2: Marie Lecoq du service politique d'RFI en direct donc du Solaris, la salle parisienne où ont été annoncés les résultats il y a quelques minutes. Il y a évidemment beaucoup de monde, des militants et des journalistes, d'où une liaison un peu difficile. On parlait de Jean-Luc Mélenchon, qui est plus à gauche. Il n'a pas de suspense. Le candidat LFI tenait un meeting à Clermont-Ferrand aujourd'hui, dans le centre du pays. Il a fait salle comble, 10 000 personnes. Côté centre-droite, Gabriel Attal et Édouard Philippe participaient tous deux au 126e congrès du Parti radical à Dijon et tous deux ont appelé au rassemblement, mais sans annoncer de désistement. Et Édouard Philippe ne veut pas entendre parler de primaire pour son camp, qui ne fait selon lui qu'accentuer les différences. Enfin, côté extrême droite, et après une nouvelle affaire visant un attaché parlementaire du Rassemblement National aux opinions racistes et antisémites, le député Jean-Philippe Tanguy, je le cite, reconnaît que son parti a tiré des dingues. J'ai viré beaucoup de dingues, mais ils se cachent, ils sont infiltrés, selon ses termes. On en reparle dans Dimanche Politique, c'est dans pile une heure sur RFI. L'aéroport de Riyad, à nouveau visé ce dimanche par une attaque de missile. Un tout premier bilan de l'autorité saoudienne de l'aviation civile fait état de blessés. Hier, la frappe sur ce même aéroport avait été meurtrière. 13 personnes ont perdu la vie, selon un tout dernier bilan. L'Arabie saoudite soutient militairement le gouvernement du Yémen qui lutte contre les rebelles houthis, lesquels n'hésitent donc plus à frapper directement l'émirat. Joseph Clément, vous êtes en direct de Riyad. Les houthis revendiquent ce soir ces frappes sur l'aéroport comme celles contre des installations énergétiques.
4: Oui, peu après 17h, un projectile non identifié est tombé sur le terminal numéro 4 de l'aéroport de Riyad, déclenchant un incendie, a publié sur le réseau social X le porte-parole de la coalition militaire en guerre contre les rebelles houthis. Précédemment, de fortes détonations avaient été entendues dans le nord de la ville de Riyad. Bien que mis à l'arrêt depuis hier, l'aéroport continue donc à être pris pour cible. Il a été quasi quotidiennement visé par des drones et des missiles tirés par les rebelles houthis depuis le Yémen. Fortement perturbé, le trafic aérien est ralenti sur tout le pays car les aéroports régionaux sont aussi la cible d'explosions. Les ambassades occidentales prient leurs ressortissants d'éviter les infrastructures aéroportuaires du royaume. La ville de Riyad vit actuellement dans une ambiance assez lourde, ponctuée par les explosions, alors que toute cette semaine, les écoles enseignent en ligne. L'Arabie saoudite, rattrapée par la dureté d'un conflit qui s'accélère, alors que l'armée saoudienne promet une riposte ferme à leurs adversaires houthis.
2: Joseph Clément, correspondant des RFI en direct de Riyad. En Pologne, un projet d'assassinat du Premier ministre et de son ministre de la Défense déjoué, un suspect arrêté. Les services de sécurité polonais sont mobilisés après avoir reçu des informations sur cette potentielle attaque prise très au sérieux, selon le porte-parole. En 2024, Donald Tusk avait déclaré avoir reçu des menaces après la tentative d'assassinat de son homologue slovaque. Nous appellerons notre correspondant à Varsovie dans la prochaine édition. Donald Trump assure sur son réseau Truth Social que Kiev et Moscou se sont entendus sur un cessez-le-feu énergétique au surlendemain d'un accord inattendu entre la Russie et les États-Unis, cette fois accord pour un achat de diesel russe, et au lendemain de nouvelles critiques du locataire de la Maison-Blanche envers son homologue ukrainien, Volodymyr Zelensky, qui a indiqué ne pas être au courant ce soir, tout en se disant prêt à accepter. Moscou, de son côté, n'a pas encore réagi. Alors, faut-il croire le président américain pour Ulrich Buna, chercheur associé à Eurocreative? En fait, il serait assez surprenant que la Russie approuve un tel accord.
1: D'un point de vue stratégique, ça n'aurait aucun sens pour les Russes de faire une telle concession à l'entrée de l'hiver. Parce que c'est l'un des moyens de pression principaux, cette volonté d'écraser en quelque sorte les infrastructures civiles sous les bombes pour essayer de faire craquer la population civile. Et on le voit, depuis une quinzaine de jours, les frappes sur le système énergétique ont repris de façon extrêmement intense, notamment sur la ville de Kiev. Donc je serais extrêmement surpris que Vladimir Poutine ait fait une telle concession à Donald Trump. Certes, ça permettrait effectivement de limiter la casse sur les raffineries, dont on estime que 30 à 40% des capacités de production ont été ou détruites ou fortement abîmées. Il est probable aussi qu'avec la montée en puissance des Ukrainiens dans les frappes en profondeur, dans la capacité de nouveaux missiles balistiques, ces destructions sur le système énergétique, ils vont probablement s'aggraver pendant l'hiver. Donc la Russie aurait quand même quelque chose à y gagner dans cette histoire. Mais encore une fois, je pense que le point cardinal, c'est que pour l'instant, le Kremlin reste persuadé qu'il fait plus mal à l'Ukraine que l'Ukraine lui fait mal. Donc du coup, ce serait, du point de vue du Kremlin, effectivement, faire une concession à Kiev contre pas grand-chose.
2: Propos recueillis par François-Damien Bourgerie. Au Soudan, 72 morts dans des frappes contre une mine d'or à la frontière avec l'Égypte. Attaque attribuée par une ONG soudanaise à l'armée de l'air égyptienne. On y reviendra dans Afrique Soir. La première édition est à 18h30, temps universel. On reviendra également au large de Djibouti sur ce qui est l'un des drames liés aux tentatives d'immigration illégale les plus meurtriers de l'année. L'OIM, agence onusienne, annonçait aujourd'hui qu'une embarcation a chaviré dans la nuit de vendredi à samedi, au large donc de Djibouti. Au moins 139 passagers, des adultes et des enfants de nationalité éthiopienne, ont perdu la vie. 84 autres sont portés disparus sur les 305 personnes à bord. On va s'intéresser à présent au Népal. Au moins 5 personnes sont portées disparues après qu'une rivière de montagne soit entrée en crue au centre du pays. 6 semaines après l'inondation catastrophique qui a fait plus de 1400 morts et 5000 disparus, cette nouvelle catastrophe met une fois de plus en lumière la vulnérabilité des habitants de la région de l'Himalaya à l'ère du changement climatique qui se confirme chaque jour. Stéphanie Schuller.
5: Les vidéos publiées sur les réseaux sociaux font l'effet d'un déjà-vu. Une immense vague noire surgit de la montagne. Maisons, ponts, routes, rien ne résiste à sa puissance inouïe. L'ICIMOD, une organisation scientifique qui aide les pays de l'Himalaya à faire face au changement climatique, a publié les premières informations sur la cause de cette nouvelle crue. Elle a été provoquée par la rupture d'un lac qui s'était formé parce qu'un glissement de terrain avait empêché l'écoulement de la rivière Bouddhi Gandaki. En avril 2024, la même vallée avait déjà été touchée par un phénomène semblable. Une gigantesque avalanche de glace s'était alors déversée dans un lac qui avait débordé dans la rivière. Les scientifiques de l'ICIMOD souligne que les pentes abruptes de l'Himalaya deviennent de plus en plus instables à mesure que le réchauffement climatique fait fondre le permafrost qui jusqu'ici agissait comme un ciment naturel. Les populations qui se sont installées le long des rivières sont particulièrement à risque. L'armée népalaise a dépêché 4 hélicoptères dans la zone touchée dimanche. Les opérations de sauvetage et des recherches sont en cours.
2: Stéphanie Schuller du service environnement, toujours à propos de menaces mais concernant l'IA. La bonne nouvelle, c'est que le véritable danger à l'heure l'heure actuelle, ce n'est pas que l'intelligence artificielle devienne incontrôlable. Selon Bill Gates, le cofondateur de Microsoft, la mauvaise nouvelle, c'est qu'il y a une menace immédiate quand même. La multiplication des cyberattaques alimentées par l'IA, technologie la plus dangereuse que les humains aient jamais inventée. Ce sont ces mots lors d'une interview dominicale à la chaîne ABC. Ainsi se termine cette édition. Merci à vous de l'avoir suivi. 17h10 en temps.

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Bonjour, Bergette de Saint-Jacob-Pierre avec vous pour un chapitre par jour pour lire toute la Bible. Psaume 111. Louez l'Éternel, je louerai l'Éternel de tout mon cœur, dans la réunion des hommes droits et dans l'assemblée. Les œuvres de l'Éternel sont grandes, recherchées par tous ceux qui les aiment. Son œuvre n'est que splendeur et magnificence, et sa justice subsiste à jamais. Il a laissé la mémoire de ses prodiges. L'Éternel est miséricordieux et compatissant. Il a donné de la nourriture à ceux qui le craignent. Il se souvient toujours de son alliance. Il a manifesté à son peuple la puissance de ses œuvres en lui livrant l'héritage des nations. Les œuvres de ses mains sont fidélité et justice. Toutes ses ordonnances sont véritables, affermies pour l'éternité, faites avec fidélité et droiture. Il a envoyé la délivrance à son peuple. Il a établi pour toujours son alliance. Son nom est saint et redoutable. La crainte de l'Éternel est le commencement de la sagesse. Tous ceux qui l'observent ont une raison saine. Sa gloire subsiste à jamais. C'était Psaume 111.

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1: Daniel 10, verset 1. La troisième année de Cyrus, roi de Perse, une parole fut révélée à Daniel, qu'on nommait Belshazzar. Cette parole, qui est véritable, annonce une grande calamité. Il fut attentif à cette parole et il eut l'intelligence de la vision. La révélation de la parole de Dieu est pour toi. Es-tu prêt ou es-tu prête à la recevoir? Ce dur combat à venir concerne tous. Te sens-tu armé pour cela? Jésus cherche un esprit de force et de sagesse. Entends-tu son appel ?

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1: Allez, mon fils, je vais essayer.
2: Lorsque nos enfants n'obtiennent pas de réponse satisfaisante, ils ont l'impression parfois que c'est de la mauvaise volonté de notre part, mais c'est aussi souvent la difficulté d'y répondre et puis aussi le manque de disponibilité. En compagnie de Christophe Selmar, nous allons y voir plus clair dans cette injonction « C'est ma chambre ». Christophe Selmar, bonjour.
3: Bonjour Dani, bonjour aussi à nos amis auditeurs.
2: Oui, pourquoi est-ce qu'un enfant clame comme ça très fort « C'est ma chambre » sous-entendu, vous la respectez pas?
3: Alors, chacun d'entre nous a besoin d'un espace. Nous, en tant qu'humains, nous faisons partie aussi de la nature. Et chaque animal, et nous en sommes un sociable, a besoin d'un périmètre de vie. Regardez ce que font les animaux lorsque il y a quelqu'un qui pénètre dans son territoire. Ils se sentent en insécurité et il y a un combat, il y a de l'agression. Alors, sans vouloir dire que l'homme serait un animal sociable, je crois qu'il est plus que cela. Nous avons besoin d'un lieu qui nous appartienne, un lieu où l'on se retrouve, un lieu que l'on arrange à notre guise, un lieu qui soit un petit peu notre sourcement, notre capacité à nous retrouver, à nous retirer, à nous ressourcer, sans que l'on vienne en tant que parent, malheureusement, agresser l'enfant. Alors, bien souvent, les enfants ont ces réflexes animaux, entre guillemets, de défense du territoire. C'est ma chambre, ça veut dire que ce lieu où tu rentres constamment pour contrôler dans mes affaires ceci ou ceci, pour remettre de l'ordre parce que tu as une conception du rangement qui n'est pas la mienne, je me sens continuellement agressé, menacé, insécurisé. L'enfant doit percevoir sa chambre comme un lieu que l'on doit respecter. C'est son droit. Alors bien sûr, si vous avez des petits sanguins qui sont par nature très désordonnés, brouillons par rapport à la conception d'un parent perfectionniste qui a une autre conception de l'ordre jusqu'à l'obsession, alors il peut y avoir des conflits. Alors devant ces rappels constamment à l'ordre, range ta chambre, derrière ces émissions de la maman qui range parce que ça l'énerve superbement d'avoir une chambre en désordre, c'est son petit ou sa petite de tempérament sanguin. Il y a des tensions que l'on pourrait véritablement éviter. Il faut que le parent rentre dans la chambre d'un enfant, encore plus d'un adolescent, en enlevant le chaussure de ses pieds et en reconnaissant qu'on est là en terre sainte. Pour se mettre à l'écoute, pour raconter une histoire, pour dialoguer, pour rire, et parce qu'on sera rentré en ami, pour proposer le dialogue, pour être en écoute, en passant, on pourra gentiment dire, bon, ben écoute, voudrais-tu que je t'aide à... Alors, comment aider un enfant à avoir sa chambre?
2: Ce sont des conceptions différentes.
3: Oui, lui dire, écoute, dans ta chambre, il doit y avoir un espace travail, un espace jeu. Si c'est possible, exiger de l'enfant que son bureau de travail, que sa table de travail soit toujours...
2: à peu près rangé.
3: Pour bien travailler, pour trouver ses affaires, parce que on peut pas travailler dans le désordre, hein, dans le désordre. Par contre, il y a un espace de jeu où on peut accepter, tolérer, un certain désordre, car chacun d'entre nous a des conceptions différentes dans la façon de travailler, dans la façon de gérer son espace.
2: Mais donc l'exigence qu'il serait à avoir, c'est au niveau de l'espace travail, d'obtenir une certaine rigueur, parce que on entend souvent des mamans, voire des papas, dire mais enfin je peux quand même pas le laisser détruire son espace comme ça, on n'arrive plus à rentrer dans sa chambre, donc on a l'impression en tant que parent parfois qu'on est là pour donner des limites.
3: Oui. Oui, et il faut le faire, il faut négocier tout cela et faire comprendre que il y a des moments où on a besoin d'ordre, de rigueur, de discipline, et il y a des moments où on peut être plus relax, plus désordonné, et les enfants comprennent très facilement cela. Mmh. Alors quelque chose aussi, la chambre doit être aussi le lieu de négociation, de palabres, de redressement, de situations difficiles, et jamais à table devant tous les autres, lorsqu'il y a un moment difficile à passer, au lieu de faire des remontrances en public, c'est dire bon, mais écoute, on se retrouve dans ta chambre, voilà, hein, mm-hmm. Et puis on discute ensemble. Alors la chambre doit devenir ce lieu privilégié de rencontre avec les parents. C'est là où on se retrouve avec les enfants, bien sûr, beaucoup plus jeunes, pour raconter une histoire, pour échanger. Et cela est absolument nécessaire, de privilégier un lieu de rencontre qui ne soit pas un lieu de conflit, de suspicion, de contrôle. L'enfant doit être respecté dans son mm-hmm. environnement aussi.
2: Donc à la fois un peu un refuge, une concrétisation de son territoire, de sa personne en quelque sorte. Et est-il bon que l'enfant participe aussi à la décoration, par exemple, de sa chambre, à la façon dont il va mettre des rideaux ou pas de rideaux, des cadres au mur? Est-ce que c'est important, déjà peut-être tout petit, qu'il y participe?
3: Ah oui, c'est tout à fait, hein. C'est son lieu, et lui permettre de mettre les posters. Il faut accepter, quand les enfants sont petits, que l'on mette un budget aménagement espace, hein, et de tolérer même qu'il fasse des essais de décoration qui entraîneraient parfois des changements de tapisserie, etc. Je crois mm-hmm. que là l'enfant se sentirait respecté de pouvoir aménager la chambre à son goût. Bien sûr, il faut guider, il faut orienter, il faut accepter que l'éducation se fait aussi par le principe d'essai et d'erreur. Hein. Mm-hmm. Et les enfants le voient bien, parce qu'au bout d'un certain temps, ils ont envie de changer, ils ont envie de d'avoir un autre univers, une autre chambre. Parce que l'enfant grandit, et ses besoins et ses attentes et ses modes d'expression changent aussi, et il faut lui donner l'occasion de se sentir bien dans cette chambre.
2: Mm-hmm. Et donc d'évoluer aussi.
3: En acceptant de faire évoluer avec lui son environnement, changer la décoration, changer les bibelots, etc. Et accepter qu'il soit bien mm-hmm. dans sa chambre et l'aider en cela.
2: Et peut-être juste un dernier point par rapport à cette injonction, c'est ma chambre. Lorsqu'un frère, par exemple, refuse à sa sœur l'entrée dans sa chambre, ou un copain, qu'est-ce qu'il faut dire? Est-ce qu'il faut obliger ou non? Ça reste vraiment le territoire privé de l'enfant.
3: Ah, je crois que même les parents ne doivent pas rentrer comme ça inopinément, sans taper à la porte. D'ailleurs, les adolescents nous rappellent très, très facilement. Alors non, c'est son lieu, c'est son lieu, et je crois que nous avons tous connu avec nos adolescents des moments où ils s'enferment même à clé. Mmh. Pour dire voilà, j'ai besoin d'être seul, et il faut respecter ce moment-là, et non pas tambouriner à la porte en disant mais enfin parle, discute. Non, bon, il a besoin de se ressourcer, de se retrouver seul, et nous le faisons nous-mêmes en tant que personne. Parfois, bon, on a On a nos besoins de repli personnel dans nos cavernes, et puis bon, on n'a pas envie de parler, on n'a pas envie de discuter, parce qu'on a envie de se retrouver avec soi-même, parce que on ne peut donner à l'autre que ce que l'on a, et parfois on a besoin de se retrouver et reconnaître ce droit aussi à l'enfant.
2: Christophe Selmar, je vous remercie beaucoup. La prochaine fois, il sera question des petits frères ou des petites sœurs qui sont réclamés par les plus grands. À bientôt.
3: Au revoir.

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0: Bonjour à tous et à toutes, et bienvenue dans l'épisode 9 d'En parlant intégration. Aujourd'hui, nous allons parler de la communication. La communication est essentielle dans toutes les relations humaines. Communiquer permet de partager ses idées, de mieux comprendre les autres, de résoudre les conflits et de créer des liens. Le manque de dialogue peut provoquer des malentendus, des disputes ou de l'isolement. La communication ne consiste pas seulement à parler. Il faut aussi savoir écouter les autres avec respect. Parler de ses émotions peut aider à éviter certains conflits et à améliorer les relations. Le dialogue est essentiel pour favoriser le vivre et l'intégration. Merci d'avoir écouté ce 9e épisode avec moi. Alors aujourd'hui, on se retrouve avec Monsieur Freddy. Est-ce que vous pouvez vous présenter, s'il vous plaît?
1: Voilà, je m'appelle Freddy Michel. Je suis responsable au niveau de la programmation de Radio Vimilleur.
0: Et aujourd'hui, il est avec nous pour que je puisse lui poser diverses questions qui ont un rapport avec la communication. Alors, première question. Qu'est-ce que le mot intégration signifie pour vous?
1: Quand j'entends ce mot intégration, ça me laisse à comprendre que c'est un individu qui va rejoindre un autre groupe, qui va aller vers l'inconnu et qui va s'adapter, s'intégrer dans quelque chose de nouveau. Donc, rejoindre une communauté.
0: D'accord.
1: Ou un espace, ou s'intégrer même dans... Ne pas rester seul, quoi.
0: Est-ce que pour vous, savoir communiquer est important pour s'intégrer?
1: Oui, absolument. Il faut savoir communiquer. Et même la personne qui ne sait pas communiquer, mais le groupe dans lequel il souhaite s'intégrer, doit communiquer avec lui pour l'aider, à s'intégrer. Donc la communication est un facteur clé, essentiel à l'intégration. Ça permet des échanges, ça permet de comprendre les attentes des uns des autres et de pouvoir s'adapter.
0: Est-ce que vous avez un mot à donner aux auditeurs pour pouvoir s'intégrer, aider à l'intégration, pour donner une façon de communiquer? Est-ce que vous avez...
1: Oui, donc ce qu'on peut dire aux auditeurs, parce que il y a différents types de personnes qu'on rencontre. Il y a celles qui sont introverties, il y a d'autres qui sont extraverties. Donc ce que je veux dire par là, il y a ceux qui peuvent communiquer facilement, qui ont cette facilité d'aller vers l'autre pour communiquer, et ça leur permet une intégration plus rapide. Il y a d'autres qui ne sont pas, qui n'ont pas cette attitude de communication, mais on doit quand même aller vers elles aussi pour qu'elles puissent s'intégrer aussi. Alors le conseil, c'est de ne pas s'isoler, faire en sorte que tous les moyens qui peuvent contribuer à l'isolement de l'individu soient mis de côté pour faciliter donc l'intégration.
0: On se retrouve avec une invitée spéciale qui se prénomme Natalia.
2: Bonjour à tous.
0: Alors Natalia, pour toi, qu'est-ce que l'intégration?
2: Pour moi, l'intégration est le fait de trouver sa place dans la société, de participer à la vie commune et de respecter les règles communes. Elle passe par l'école, le travail, la relation avec les autres et la participation aux activités sociales. L'intégration est importante parce qu'elle favorise le vivre ensemble, le respect mutuel et l'égalité des chances.
0: Nous avons une très belle définition de la part de Natalia. Alors Natalia, j'avais une autre question pour toi. Est-ce qu'on en a besoin pour pouvoir s'intégrer dans la société en général, dans une école, dans un travail, etc.?
2: Alors, pour moi, la communication joue un rôle très important dans l'intégration, car elle permet aux personnes de se comprendre, d'échanger surtout, d'échanger leurs idées, leurs créations, ou créer des relations. Grâce à la communication, on peut mieux connaître les autres, découvrir de nouvelles cultures, aussi éviter les malentendus. Une bonne communication favorise le respect et la confiance et le vivre ensemble dans la société. Après, au sujet de la communication globale, ça permet de mieux se connaître aussi, mieux faire connaître l'identité qu'on a, mieux faire connaître son entreprise et mieux faire connaître la personne qu'on est aussi.
3: D'accord, du coup, nous avons de très bonnes idées par rapport à la communication. Et aussi, j'avais une autre question pour toi. Quelle phrase tu peux donner à nos chers auditeurs qui ont peut-être des problèmes de communication ou des problèmes à s'intégrer dans la société?
2: Alors, quel mot, quelle phrase? Je dirais, il ne faut pas hésiter à s'imposer et à montrer qui on est, aller au-devant de... des obstacles, on va dire, parce que l'intégration, c'est quelque chose qu'on fait quand même à deux, on va dire. Donc, il faut avoir l'envie de le faire, voilà. Et il faut avoir un retour positif aussi de notre interlocuteur, on va dire. Donc, voilà, ne pas hésiter.
3: Mes chers amis, nous avons eu aujourd'hui la chance de recevoir deux invités. Alors, Natalia et Freddy qui nous ont fait part de leurs pensées, de ce qu'ils entendaient par le mot intégration et communication. Alors, nous les remercions. Merci Natalia d'avoir répondu à mes questions.
2: Merci à toi de m'avoir invité.
3: Et on se retrouve dans un prochain épisode pour parler de l'intégration.

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0: Bel passage. Nous, en disant, grand thème l'homme, et le don de prophétie, et nous avons abordé un autre petit thème, je dis, hein, et quand Dieu appelle un prophète, les bon Dieu qui a créé un prophète, on nous prie. Papa Dieu, nous quoi présenter au moment là pour ben nous le Saint-Esprit parce que c'est lui qui a conduit nous on dit dans toute la vérité qui a éclairé nous qui a enseigné nous qui a soutient nous pendant moment là et qui a béni tout le monde qui a gardé et puis écouté émission hein, en nom Jésus oui, amen. Bel passage Gracien le bon Dieu qui a crié en prophète texte de base là Esaïe 6:8.
1: Alors, qu'a dit nous? J'entendis le Seigneur qui disait, qui enverrai-je et qui marchera pour nous? Je répondis, je suis là, envoie-moi.
0: Et très bien, très bien. Et texte a dit, et j'entendis la voix du Seigneur. Moi, mes versions dans la. J'entendis la voix du Seigneur. Le plus souvent, au lieu de nous entendre voir le Seigneur, nous entendons en notre voix. Et parfois, c'est l'ennemi. Et c'est pour raison de la fois que nous restons concentrés à sous la puissance de la parole de Dieu. Ça, bon. Et nous voyons qu'en tout temps, et les prophètes jouaient souvent un rôle clé dans l'histoire du peuple de Dieu. Alors, aujourd'hui, on a commencé à parler d'un homme. Au départ, non, c'était Abraham. C'était Abraham. Il vini Abraham, défenseur de l'alliance. Alors, qui sa bon Dieu mandé Abraham d'y fait? Et pour qui en telle épreuve, Gracien?
1: Eh bien, oui, mon Dieu appelé Abraham. Il a appelé Abraham. Nous parlons ça dans Genèse chapitre 12. Genèse chapitre 12. Mon Dieu appelé Abraham qui était dans un contré, un pays lointain. Il appelé. L'Éternel dit à Abraham, va-t'en de ton pays, de ta patrie, de la maison de ton père, dans le pays que je te montrerai. Je ferai de toi une grande nation, verset 2. Et je te bénirai. Je rendrai ton nom grand et tu seras une source de bénédiction. Je bénirai ceux qui te béniront, je maudirai ceux qui te maudiront, et toutes les familles de la terre seront bénies en toi. Abraham partit comme l'Éternel lui avait dit, et Lot partit avec lui. Abraham était âgé de 75 ans lorsqu'il sortit de Charan.
0: Oui, jusqu'à 9.
1: Oui, lorsqu'il sortit. Au verset 5, Abraham prit sa femme, Sarah, et Lot, son frère, avec tous ses biens qu'il possédait et ses serviteurs qu'il avait acquis à Charan. Il partit, pour aller dans le pays de Canaan, et ils arrivèrent au pays de Canaan. Abraham parcourut le pays jusqu'au lieu nommé Sichem, jusqu'aux chênes de Morée. Les Cananéens étaient encore dans le pays. L'Éternel parut à Abraham et lui dit, « Je te donnerai ce pays à toi et à ta postérité. » Et Abraham bâtit un autel à l'Éternel qui lui avait apparu. Il se transporta de là vers la montagne à l'orient de Bethel. Il dressa ses tentes et en Bethel à l'occident et Haï à l'orient. Il bâtit encore là un autel à l'Éternel et il invoqua le nom de l'Éternel. Abraham continua ses marches en avançant vers le midi et Abraham descendit en Égypte où il séjournait car la famine était grande dans le pays.
0: Eh oui, nous quand ouais que mais c'est extraordinaire l'appel que Abraham recevait et il était là et puis les parents, papa il s'était un fabricant d'idoles qui était dans une usine et tout cela et il était à Charan et c'est là il était bon Dieu lance appel là bah Abraham et puis il dit comme ça quitte patrie quitte pays etc. Grâce qui maintenant qu'on a analysé appel ça là qui a venu du bon Dieu et puis comportement Abraham.
1: Bible dit nous bon Dieu appelé et puis il est venu et puis il est parti. C'est extraordinaire, c'est un homme, au départ, d'après le contexte ici, hein, qui partait véritablement en relation, et puis bon Dieu. Dieu, mais, bon nous a dit, bon Dieu, qui a toujours, et puis des lignes courbes, mené nous dans le droit chemin et fait réalisation volonté. Bible a dit nous, le bon Dieu appelé, il est recueilli, et puis il partit.
0: Et qui sont qu'a déduit de ça?
1: Et bien, ouais, Abraham, c'est un homme qui était sage, obéissant.
0: Ça veut dire que, bon Dieu, pas qu'à tromper quoi, il a écrit un homme.
1: C'est ça.
0: Il a écrit un homme, et nous croyons, ouais, l'obéissance, c'est la soumission d'Abraham. Maintenant, Gratien, et il partit, tout ça. Et nous croyons, grand bon, chapitre 22, mais nous croyons, il tout, hein.
1: Chapitre 15, et puis chapitre 22.
0: Qui épreuve, est atroce pour un papa fidèle.
1: Mais après, on nous a juste raccourci cela, un grand embouché pour nous dire que Abraham commençait à marcher, puis bon Dieu, il veillait ça, les tentes lui, et puis il entretenait en relation, puis bon Dieu. Il n'était pas riche au départ, madame Lité stérile, il n'était pas riche, d'accord? Et puis là, là où est l'âge de l'avancement, là il dit bon, Eliezer qui servit à moi, c'est lui qui l'a, puis moi, il n'a pas dans mes hommes, c'est lui, mais quand il passait tout bas, moi, c'est lui qui a hérité moi. Mais bon, moi que madame Lib fait un coup de main, il dit prend Sarah et servite-moi fin un chapitre. Mais c'était pas de plan bon Dieu. Mais finalement, à la fin, bon Dieu dit c'est pas Tibon l'homme là qu'il a maintenant qui a hérité, mais qui est sorti du propre. Et finalement, Isaac né. Hein? Abraham tenait 100 ans, il construit Isaac. Là, Isaac ni 20 ans, bon Dieu a appelé et puis il a dit prends Isaac, ça on est meilleur. Montant la montagne et puis on fait un sacrifice.
0: Oui, un nouveau passage là pour nous faire ces moments là. Ouais, ça nous a dit il écrit. Et chapitre 22 à partir du verset premier, nous pas lire tout hein.
1: Après ces choses, Dieu mit Abraham à l'épreuve et lui dit Abraham, il répond Abraham, il répondit me voici. Dieu lui dit prends ton fils, ton unique, celui que tu aimes, Isaac. Et va-t'en au pays de Morija et offre-le en holocauste sur l'une des montagnes que je te dis. Au verset 3, Abraham se leva de bon matin, c'est là son âne, prit avec lui deux serviteurs, son fils Isaac, pendit du bois pour l'holocauste. Il partit pour aller au lieu où Dieu lui avait dit.
0: Oui.
1: Le troisième jour, Abraham leva les yeux et vit de loin la montagne. Abondit à ses serviteurs, restez ici avec moi avec l'année. Le jeune homme, nous irons jusqu'en haut pour adorer, nous reviendrons.
0: Et nous restons là, nous quand on dit ce moment, continuer l'histoire là, il passionnant. Il passionnant. Et c'est là où qu'on comprend là où est bon Dieu crié, des fois obligé de passer par le désert, ça nous rappelle les épreuves.
1: Les épreuves.
0: Les épreuves. Mmh. Et là, Timon m'a promis cela. Déjà, Abraham ou bien fait dit ça, il pas qu'à faire ici, ça t'a avancé en âge. Madame lui-même était stérile. Et de là, bon Dieu, qu'a fait dit lui, et le père de l'humanité.
1: Père de l'humanité, le père.
0: Et là, il a dit,
1: père de la foi.
0: Celle, Yish là.
1: Celle, garçon, ça ou même.
0: Sinon, pour mes là, Isaac, ou fait un sacrifice. Est-ce que Gracien, bon Dieu, a demandé sacrifice humain pour être correct et puis tout le monde?
1: Non, mon Dieu, pas commandé sacrifice humain. Mon Dieu, pas jamais demandé ça.
0: Alors, vous demandez à Abraham ça.
1: C'est les nations alentour qui te fait des sacrifices humains. Puisqu'il dit, tu ne passeras jamais ton fils ni par le feu, mais comme font les autres nations, je suis l'Éternel ton Dieu. Maintenant, ici, là, c'est une épreuve. Mon Dieu, a demandé. Parce que c'était la pratique courante à l'époque. Bon Dieu a demandé Isaac offert, Abraham offert Isaac en sacrifice. Mais il obéit. Et Bible a dit dans le Nouveau Testament, Abraham que croit que bon Dieu était capable de ressusciter Isaac tout de suite.
0: Mais et c'est là, nous croyons que des fois, ni des épreuves qui a surpassé nous, et qui nous pas qu'à ouvrir déjà. L'aboutissement. Mais c'est la là foi. Et c'est là Abraham qu'a comprendre déjà qui menait sa règle pour faire un ish et puis pour ista là ou sacrifier unique. Mais il y a un autre fils unique qui naît.
1: Ismaël.
0: Non, il y a un autre fils unique qui naît.
1: Ah ouais, oui, c'est Jésus.
0: Pour mort, pour sacrifier. Et c'est là nous
1: comprenons la
0: l'amour de Dieu et qui s'abondit. Subi les Ishli aller à la croix et qui ça nous même qu'a subi les nous qu'a dit eh ben faut obéir à bon Dieu par le sacrifice ça extraordinaire. Alors voici en nous lit texte là, est-ce que Abraham était un homme parfait? Et nous qu'a lit Genèse 15 verset 6, Galates 3 verset 6 rapidement.
1: Genèse 15 6, Abraham eut confiance en l'Éternel et qu'il lui imputa à justice. Il eut confiance, foi, ici, qu'il imputa à justice, bon Dieu, déclaré juste.
0: C'est un homme de foi.
1: Oui.
0: Galates 3, verset 6 à 9.
1: Ah, Galates, c'est un texte, mon content. Puis...
0: Galates 3, verset 6 à 9. Et là,
1: Galates 3, 6 à 9, voilà, nous allons lire. Comme Abraham crut à Dieu et que cela le fut imputé à justice, reconnaissez donc que ceux qui ont la foi, ce sont ceux qui ont la foi qui sont fils d'Abraham. Verset 8. Aussi l'Écriture prévoyant que Dieu justifierait les païens par la foi a d'avance annoncé cette bonne nouvelle à Abraham. Toutes les nations de la terre seront bénies en toi. De sorte que ceux qui croient sont bénis avec Abraham, le croyant.
0: Et Abraham était une faiblesse, mais il était une confiance absolue en mon Dieu. Et c'est ça qui a montré nous que tous les grands hommes, tous les prophètes, c'était des hommes imparfaits.
1: C'était des hommes comme
0: et
1: nous.
0: Des fois, nous les retiennent du monde que obliger le monde à être parfait. Nous ne pouvons pas une personne parfaite. Notre perfection, qu'a trouvé quoi en Jésus, Gracien.
1: Oui.
0: Et c'est là pour nous comprendre, ça, bon Dieu, qu'a demandé, c'est fidélité, c'est sainteté, et puis obéissance. Ça, important. Alors, c'est pour raison là, nous pour avancer, pour savoir que Abraham, défenseur de l'Alliance. Maintenant, Gracien, qui ça, au pays de nous, de l'histoire là, en l'est le ministère prophétique? Le message d'Élie. Élie
1: accomplit un ministère à une époque critique dans la vie d'Israël. Moi, quand j'ai invité ce moment-là à lire 1 roi 18, 19 à 39. Et là, nous avons une histoire. Est-ce que nous quand il dit quel contexte quand même pour
0: on nous prend un paragraphe dit dedans. Et oui, c'est là encore ouais, l'appel et Élie et manière d'y exprimer et refléter Wally en tant que messager de Dieu.
1: Pour 18
0: ouais, hein? Pour mettre fin à l'apostasie d'Israël, Dieu envoya Élie au roi Akab afin de lui annoncer une sécheresse qui avait duré plusieurs années. En noir, deux rois, un roi, 18, verset 19.
1: 19. Fais maintenant rassembler tout Israël auprès de moi à la montagne du Carmel et aussi les 450 prophètes de Baal et les 400 prophètes d'Astarté qui mangent à la table de Jézabel. Akab envoya des messagers vers tous les enfants d'Israël et il rassembla les prophètes à la montagne du Carmel. Alors Élie s'approcha de tout le peuple et dit, jusqu'à quand clocherez-vous de deux côtés? Si c'est l'Éternel qui est Dieu, allez après lui. Si c'est Baal qui est Dieu, allez après lui. Le peuple ne répondit rien. Et Élie dit au peuple, je suis resté le seul prophète de Dieu. Et il y a 450 prophètes de Baal qu'on nous donne deux taureaux. Alors, donc, Mohamed Semana lit
0: la situation là.
1: Il nous donne des taureaux. Ils choisissent pour eux l'un des taureaux. L'un des taureaux qu'ils les coupent en morceaux et qu'ils les placent sur le bois et ils y mettent sans y mettre le feu. Et moi, je préparerai l'autre taureau, je le placerai sur le bois sans y mettre de feu. Ensuite, au verset 24, puis invoquez le nom de votre Dieu. Votre Dieu, c'est Baal. Et moi, j'invoquerai le nom de l'Éternel.
0: Bien.
1: Bien. Le Dieu qui répondra par le feu, c'est celui-là qui sera Dieu. Et tout le peuple répondit
0: nous
1: en disant, c'est bien.
0: C'est mon nom. Continuez l'histoire là pour un conflit cosmique là qui était là en les montagnes. Des camps. Baal contre le camp de l'Éternel, l'envoyé de Dieu.
1: De adoration.
0: Et c'est là, nous croyons que l'eau en peuple. Qu'à clocher de deux côtés, il n'a pas dit d'un, puis en dit, oh, eh bien, il faut montrer qui monde qui le vrai Dieu.
1: Exactement.
0: Et c'est là, le bon Dieu a gagné, et au locos là, il y aura que c'est l'Éternel.
1: L'Éternel le qui Dieu. Est le vrai Dieu.
0: Bien. Mm-hmm. Alors bon, et lui fait des brésils, hein, quand même. Là, il a été rassé les 450 prophètes de Baal, puisque c'est pas bon Dieu qui m'a dit, il fait ça. C'est pas bon Dieu qui m'a dit, il fait ça. Et lui fait, il zélé, il fait. Mais nous qu'à comprendre le plus important, c'est l'obéissance à Dieu. L'obéissance à Dieu. Et par rapport à cela, Élie est venu pour mener un réveil et un réforme au sein de l'apostasie.
1: Au sein de l'apostasie, c'est tout pour toutes les familles d'Israël.
0: Eh oui.
1: Parce que le message Élie, c'est un message de rassemblement des familles.
0: Oui.
1: Pour l'adoration, la vénération du vrai Dieu, pour instituer le culte de famille au sein des familles d'Israël. Un message de rapprochement. Papa, hein, vers enfant, enfant, vers papa et maman.
0: Ouais, et c'est là, nous croyons que ça était important hein, pour te faire séparation entre l'idole et puis tourner vers bon Dieu. Mais Gracien, il n'est pas seulement souligné là, qui ça Hélène White est déclaré en disant message choisi.
1: Oui, message choisi, volume 1, page 16. Et 141, Icadium.
0: Chapitre 16, page 141.
1: Ouais. Le plus grand, le plus urgent de nos besoins, c'est celui de réveil de la véritable piété parmi nous. Notre premier souci devait être de le rechercher. Il convient de déployer des efforts vigoureux pour obtenir la bénédiction du Seigneur, non parce que Dieu ne serait pas désireux de nous les accorder, mais parce que nous ne sommes pas prêts à le recevoir.
0: Eh oui, oui. Alors, Gracien, qui impacte, et message Elia, tenez à sous les foyers, tu commences à dire ça, et à Yo qui a suivi bon Dieu. On nous prend Malachi 4. Malachi 4, versets 4 à 5. Et c'est là que nous allons comprendre le véritable renouveau qui a commencé dans le cœur et au foyer.
1: Voilà.
0: Et c'est là. Et je vais lancer un appel à toutes les églises, à tous les membres d'église, à tous les pasteurs, à tous les laïcs, à tous les prédicateurs, à tous les missionnaires, pour réveil ta la commencé en disant tiens chacun de nous en disant tiens ou assis en disant tiens moi et puis ça poursuit en disant foyer nous pour nous voir qu'il y a un renouveau en disant l'église là l'église à présent commencé dévider vider même et moun pa ka ni goût de dire à l'église donc nous avons besoin vraiment de réforme dans la dedans chez nous et puis en dedans foyer nous en nous voyant Malachie 4
1: bon, verset 5 je vous enverrai Élie le prophète avant que le jour de l'Éternel arrive ce jour grand et redoutable il ramènera le cœur des pères à leurs enfants et le cœur des enfants à leurs pères de peur que je ne vienne rappeler le pays d'interdit.
0: Très bien. Gracien.
1: Donc, c'est pas Élie en personne.
0: C'est ça.
1: Qui est venu là, en ce temps de la fin. Mais c'est le même message qu'Élie a apporté pour le peuple d'Israël. Arrêtez de clocher des deux côtés. Choisissez de servir l'Éternel.
0: Et Élie ici a symbolisé Jésus qui vini et bah peuple
1: oui.
0: Et pour rassembler et pour dire maman là et avant m'en venir m'envoyer en préoccupeur là
1: en préparer Jean-Baptiste
0: nous croyons ça et pour préparer chemin hein, et puis avancer alors et Gracien mais on nous fait des bons puisque les a courir les noms ouais. Alors pour qui nommé Isaïe le prophète de l'évangile. Le prophète de l'évangile. Ouais. En nous prend et Isaïe 6, verset 8. Isaïe 6, verset 8.
1: J'entendis la voix du Seigneur disant, « Qui enverrai-je et qui marchera pour nous ?» Je répondis, « Me voici, envoie-moi. » Tout ce nom est Isaïe, le prophète. L'évangile de l'Ancien Testament. L'évangile de l'Ancien Testament. Parce que pas ni un seul prophète comme Isaïe qui annonçait la venue du Sauveur, qui annonçait les tribulations que le Sauveur Jésus qui a supporté.
0: On a mentionné Isaïe 53 là.
1: Oui, Isaïe 53.
0: Ouais.
1: Qui annonçait dit qui mort Jésus qui est mort et qui annonçait tout cela dans Isaïe 53, c'est le prophète Isaïe.
0: Tout ça accompli à la lettre. Hein.
1: L'évangile. Dans l'Ancien Testament.
0: Eh oui, le prophète de l'Évangile. Alors, Gratien, le nous voit que, il dit qu'on ça, c'était la mort du prophète Ozias. Et puis, Esaïe, maintenant, le Seigneur, assis à son trône élevé, puis, pas oubli, t'es qu'à remplir ton plan. T'es ni des séraphins, qui t'es qu'à tienne connu là au-dessus, y'a t'es ni chacun six ailes, deux dons pour tes écouteurs, et deux dons pour tes ça. Et ensuite, et voler, et couvrir pieds, et etc. Et là, l'un nous a regardé, il criait, c'est notre nom. Hein?
1: Oui, oui, saint est l'Éternel des armées. Toute la terre est pleine de sa gloire. Les portes furent branlées dans leur fondement par la voix qui retentissait, et la maison fut remplie de fumée. Alors, je dis, malheur à moi, je suis perdu, car je suis un homme dont les lèvres sont impures. J'habite au milieu d'un peuple dont les lèvres sont impures. Et mes yeux ont vu le roi, l'Éternel des armées. Mais l'un des séraphins vola vers moi, tenant à la main une pierre ardente qu'il avait prise sur l'autel avec des pincettes. Il en toucha ma bouche et dit, « Ceci a touché tes lèvres, ton iniquité est enlevée et ton péché est excusé. »
0: Oui, et là, nous quoi comprendre que pour nous peut sentir qu'on nous vraiment perdit, faut que l'on ait une vision céleste.
1: En vision,
0: c'est ça. Et c'est une atmosphère de sainteté qui a régné, et ça a dit mon père. Mais à chaque fois, il y a un cri comme ça, bon Dieu, il a porté secours.
1: Oui,
0: il a porté secours, et puis il expie le péché, et puis il nettoyait, il lavait, il purifiait. Mais si c'est moi qui, bon Dieu, m'en fait ça, je vais dire, Esaïe, il travaille. Mais bon Dieu pose la question, il dit qui enverrez et qui marchera pour nous. C'est extraordinaire. Ouais. Et mon quoi, le moment fini, et bon Dieu, quand on s'appelle dans la. Pas tout le monde. Qui monde qui les travaille. Alors qu'il sauve nous, il lave nous, il purifie nous.
1: Et par la même.
0: Panitant, hein.
1: Ouais, par la même. Appel à la qui a suscité vocation.
0: Eh oui.
1: Et Zahir qui a venu un prophète. Au départ, il partait parti pour être prophète. Mais après vision, après réponse, il est venu prophète de l'Éternel.
0: Porte-parole de l'Éternel.
1: Yes.
0: Gracien, deux mots, Daniel, le prophète fidèle. Qui s'en prie de nous dire Daniel? Non, non, pas ni temps, hein,
1: Daniel, c'est un jeune homme, hein?
0: Oui.
1: Et puis, dans la captivité du roi de Babylone.
0: Signification, non, c'est
1: Dieu est mon juge. Oui, oui. Dieu, donc, est mon juge. Et donc, Daniel place le jalon depuis le départ. Là, il veut là. Je proposais il manger, je proposais il boire, je proposais il bagaille, puis vini sage et puis intelligent. Daniel 1, verset 8, Daniel résolu de ne pas se souiller. Il prend des sanctions, il dit non, donne-nous des légumes et de l'eau pendant 10 jours.
0: Oui.
1: Et parce qu'il a assuré que bon Dieu l'a épine. Et Daniel grandit donc à Babylone, hein, et à la suite, maintenant dit en songe, est-il retenu, bon Dieu. Clairey, il priait, bon Dieu, Clairey, raconte une vision. Et c'est de là, il commençait à venir sur les traces d'un prophète, il venait prophète.
0: Et là, il et l'explication statue, là, nous, et l'un des plus grandes prophéties.
1: Les plus grandes prophéties qui en cours toujours.
0: Qui en cours, ça extraordinaire.
1: Qui en cours toujours.
0: Nous, quand invitons ces mounins, il lit Daniel chapitre 2, oui. Et puis il dit que bon Dieu, qui a révélé Daniel, et l'explication songe-l'en, et le monarque. Nebuchadnezzar.
1: Oui. Et le grand monarque oblige à reconnaître que Dieu, c'est le Dieu des dieux.
0: Très bien, oui. Très bien. Daniel, fidèle, hein, qui était qu'à prier trois fois jour, hein, Gracien.
1: Oui, oui.
0: Finette, les grands ouverts.
1: Exactement.
0: Il n'y a pas personne parce qu'il est connecté et puis bon.
1: Ah, ouais, ça, ben, qui passionne, nous avons demandé ce monde en lisant.
0: Bien.
1: Et puis Jean-Baptiste.
0: Gracien nous fait dernier point. Hein.
1: Jean-Baptiste.
0: Et qui ça qui était ministère Jean-Baptiste?
1: Jean-Baptiste, c'était un ministère, il était ni de préparer le pape d'Israël pour recevoir la première venue de Jésus. Repentez-vous, car le royaume des cieux est proche, c'était un message là.
0: Alors, et qui manière, et ou pas dit ça, et Jean-Baptiste, et c'était et préparé la première venue de Jésus, il prêchait ça à Bordage Gloa, tout ça, etc. Là où Jésus était qu'à venir, et il dit voici l'agneau de Dieu,
1: qui enlève le péché du monde,
0: Jean 1, 29.
1: Ouais.
0: Et qui menait après, il qu'a voyé disciples et m'a dit est-ce que c'est Jésus ou bien est-ce que
1: c'est un bâton dans l'autre? Eh bien oui, parce qu'il était en prison. Et Jean-Baptiste, c'était un homme comme nous. Il était sujet à la défaillance. Il était sujet maintenant à un moment de défaillement aussi qu'on nous-mêmes. Quand Élie qui passe après, puisque Esaïe était annoncé, et donc maintenant, là, il fait mal de Jésus ça. Jésus dit au porté bail les miracles qu'il a accompli, Dieu mon qui a ouvert, les boîtes qui a marché, les aveugles qui a ouvert, les morts qui a ressuscité. Et Jean-Baptiste prend courage. Et cependant, ministère en prophète, c'est pas un ministère de auréole. Parce qu'un prophète était souvent méprisé, mis d'un côté et autre. Jésus était passé en péché, Jean mort en prison. Mais Jean, le prophète, mort en prison, Jean-Baptiste, mort en prison. Hein? Et cela donc pas empêché l'œuvre-là continuer.
0: Et c'est ça, parce que quand et Satan essaye de faire Jésus pécher, Jésus par succombe de pièces, il essaie de briser Jésus en utilisant Jean.
1: Exactement, qui était cousin.
0: Propre famille. Et c'est là qu'on voit que diable là, il n'a pas ni sentiment, c'est pas un bon monde qui l'a, c'est pas un camarade. Il l'a pris tuer. Mais Jean reçu une parole d'encouragement de Jésus. Et malgré ses conditions de vie terribles, et sans comprendre pourquoi il restait en prison alors que Jésus était si puissant, Jean resta néanmoins fidèle jusqu'à la mort.
1: Et alors donc, prophète Esaïe dit que Jésus était quand il meurtri. Mais premier meurtrissement Jésus, avant la croix, c'est là où j'étais Jean en prison, ça meurtri.
0: Eh bien, Gracien, nous à présent, est-ce qu'il ne faut pas nous jouer Wall Jean-Baptiste? Précurseur, puisque Jésus qui viré. Jésus qui a viré. Mon Dieu, besoin de Jean-Baptiste.
1: Oui, de Jean-Baptiste pour préparer un peuple pour la seconde venue du Christ.
0: Très bien.
1: Et ce message-là, nous n'y approcher pour préparer un peuple pour la seconde venue du Christ.
0: Coutez
1: en ça. Message, il nous parle ni à battre l'air, nous parle ni à battre l'os, etc. Mais direct, montrer les gens la condition à suivre pour recevoir Jésus.
0: Et c'est pourquoi il faut que nous fassions de l'évangélisation.
1: Exactement.
0: Vraiment en style de
1: permanent.
0: Vie. Et puis permanent. Comme les prophètes d'autrefois. Nous sommes également appelés à proclamer un message de repentance et de foi.
1: Yeah.
0: Ainsi, que la justice totale du Christ, Apocalypse 14, 6, 12, mm-hmm. comme il l'a fait avec Jean le Baptiste, Satan, peut nous faire douter de la mission que Dieu a pour nos vies. Ne nous décourageons pas, car Dieu guide notre vie, surtout lorsque les choses tournent mal. Ce fut le cas pour Jean, qui fut emprisonné puis tué à cause d'une femme malveillante et d'un homme faible. Peu importe ce que les humains peuvent faire,
1: nous pouvons
0: tourner vers Dieu avec foi et il nous répondra.
1: Alléluia.
0: Il nous a promis le pouvoir d'accomplir sa volonté. Actes 1, verset 8.
1: Vous recevrez une puissance,
0: et
1: cet esprit souverain sur vous, et vous serez mes témoins.
0: Dans un monde post-chrétien et non-chrétien, il est impératif que nous soyons des témoins fidèles du Christ, quelles que soient les circonstances.
1: Qui
0: bon Dieu bénit nous pour nous tendre ces paroles dans la pipe à tomber à des oreilles bouchées, mais pour l'intelligence nous toucher, et puis tout le monde en action pour le mettre, Jésus qui a viré. Merci à prier.
1: Papa Dieu, nous qui remercions et nous qui bénissons de l'occasion pour nous réfléchir à le sens de la mission. Objectif, préparer un peuple pour recevoir Jésus-Christ qui va revenir bientôt. Oh, vous qui attendez, vous qui participez à l'émission de là, vous faites cher, laissez Jésus transformer cher pour sa parole, pour le royaume là, et préparer nous, bientôt il va venir. Acceptez et puis soyez sauvés en nom de Jésus. Amen.
0: Amen.

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1: Daniel 10, verset 1. La troisième année de Cyrus, roi de Perse, une parole fut révélée à Daniel, qu'on nommait Belshazzar. Cette parole, qui est véritable, annonce une grande calamité. Il fut attentif à cette parole et il eut l'intelligence de la vision. La révélation de la parole de Dieu est pour toi. Es-tu prêt ou es-tu prête à la recevoir? Ce dur combat à venir concerne tous. Te sens-tu armé pour cela? Jésus cherche un esprit de force et de sagesse. Entends-tu son appel ?

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0: Fanny Baye.
2: À la une, à peine libérés, les meneurs du parti des cafards appellent à continuer la mobilisation et accusent par ailleurs le gouvernement indien de faire la guerre à la génération Z. Correspondance à New Delhi en ouverture de ce journal. Un homme arrêté et des investigations qui se poursuivent en Pologne après l'arrestation d'un suspect. La police continue son enquête sur le projet d'attentat qui aurait visé le Premier ministre et son ministre de la Défense. Nous sommes aussi en France où le leader de la France Insoumise a fait sale comble ce dimanche lors d'un nouveau meeting. Jean-Luc Mélenchon a notamment consacré ses interventions au mouvement lycéen qui secoue le pays depuis plus de 2 semaines. Et à la fin de cette édition, on vous parle d'un constat alarmant, celui de l'ONG Plan International qui estime dans une étude que le réchauffement climatique compromet l'avenir des jeunes filles. Leurs arrestations ne les ont pas brisées, au contraire. À peine libérés, les meneurs du parti des cafards ont martelé que la mobilisation allait se poursuivre à New Delhi. Au cœur de la fronde, la radiation suspecte de 130 millions d'électeurs pour favoriser le pouvoir en place, le BJP de Narendra Modi. Les opposants exigent la démission du chef de la commission électorale, Ganesh Kumar, et accusent le gouvernement de faire la guerre à la génération Z. À New Delhi, la correspondance signée Abdullah Erali.
3: Une cohue de journalistes devant le Press Club of India. Tous attendent les visages de cette contestation qui défie le gouvernement depuis 2 jours. À peine libérés, les leaders des cafards repassent à l'offensive. Sohrab Das cible l'exécutif.
4: Le gouvernement indien a complètement perdu la tête. Il fait la guerre à ses propres citoyens. Tout cela au service d'un seul homme, Ganesh Kumar. C'est le premier des traîtres. Il a commis une fraude historique contre le peuple en supprimant 130 millions de voix.
3: Les leaders du parti des cafards dénoncent le vol de leur téléphone par la police. Une manœuvre destinée, selon eux, à implanter de fausses preuves. Au-delà de ces intimidations ciblées, le porte-parole affirme qu'avec l'élimination de 130 millions d'électeurs, le gouvernement vise aussi les jeunes.
4: Depuis 2024, on empêche la génération Z et la jeunesse de voter. Le gouvernement agit ainsi parce qu'il a peur. Il a peur de cette nouvelle génération éveillée qui réclame des comptes. Le pouvoir déteste ça, alors il utilise la violence contre ses citoyens.
3: Cette colère de la génération Z trouve désormais un puissant relais politique. Les partis d'opposition, emmenés par Rahul Gandhi, appellent à une mobilisation massive demain dans la capitale. Abdullah Erali, New Delhi, RFI.
2: L'actualité de ce dimanche marquée également par de nouvelles attaques en Arabie Saoudite. Des opérations d'envergure ont été revendiquées par les Houthis du Yémen. Aéroports de Riyad et de Daman et infrastructures énergétiques à nouveau ciblées aujourd'hui après une attaque meurtrière hier samedi sur l'aéroport de Riyad. La plus meurtrière d'ailleurs en 10 ans dans le royaume, au moins 13 morts et plus de 300 blessés selon le dernier bilan. Dans la soirée, la coalition saoudienne anti-Houthi a affirmé avoir abattu un drone dans l'est du pays. 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La Pologne, où un suspect a été arrêté en lien avec une tentative d'assassinat contre le Premier ministre et son ministre de la Défense. Une réunion crise a été convoquée ce matin avec les responsables de services secrets. Les autorités assurent que la menace avait été neutralisée, mais reste vague quant à sa nature réelle, invoquant des raisons évidentes de sécurité. À Varsovie, les précisions d'Adrien Sarla.
5: Tout est parti d'un simple mail adressé au service de protection de l'État. Selon des sources informelles, le courrier mentionnait les adresses où le Premier ministre et le ministre de la Défense seraient amenés à séjourner ainsi que leur plan de route pour les jours à venir. Une menace que le chef des services secrets, Jacek Dobrzyński, prend très au sérieux.
4: On reçoit ce genre de signalement des dizaines voire des centaines de fois chaque jour. Nous disposons des outils, des connaissances, de l'expérience et des compétences nécessaires pour les vérifier et en évaluer la crédibilité. Or, ici, l'affaire est très grave et solidement étayée par nos agents.
5: Pour l'instant, les autorités restent très mystérieuses quant à la nature de la menace et son origine, mais le journal Gazeta Wyborcza cite un responsable de l'entourage du Premier ministre, selon lequel la menace proviendrait du cercle des extrémistes de droite et les auteurs seraient prétendument des Polonais.
4: Mois après mois, année après année, les menaces de toutes sortes se multiplient. Et il s'agit aujourd'hui de menaces visant les plus hautes personnalités du pays, notamment la vie du Premier ministre et du vice-premier ministre.
5: Pour l'instant, la piste d'une potentielle ingérence russe n'a pas officiellement été évoquée ni écartée. Adrien Sarlat, Varsovie, RFI.
2: Donald Trump a provoqué la surprise en annonçant un accord conclu entre Kiev et Moscou. Selon le président états-unien, l'Ukraine et la Russie se seraient entendus sur un cessez-le-feu énergétique. « Je ne le savais pas », a répondu Volodymyr Zelensky. Le président ukrainien s'est cependant dit prêt à l'accepter. Pas de réaction du côté du Kremlin, mais Volodymyr Zelensky déclare que la Russie a frappé des installations énergétiques après l'annonce du locataire de la Maison-Blanche. Le Royaume-Uni, lui, a dit soutenir l'appel de Trump pour une trêve énergétique durable et même son de cloche du côté du dirigeant canadien. En France, à présent, à 6 mois de l'élection présidentielle, un nouveau meeting de la France insoumise ce dimanche après-midi. C'était dans le centre de la France, à Clermont-Ferrand, où le leader insoumis a fait salle comble. Jean-Luc Mélenchon a de nouveau surfé sur la colère lycéenne, alors qu'une nouvelle journée de mobilisation est prévue dès mardi partout en France. Victorien Villaume, vous étiez sur place pour RFI.
6: Sur X, les cadres insoumis ne manquent pas de se délecter de la situation. Samedi, Gabriel Attal a réuni à peine 2000 personnes. C'est 10 000 pour Jean-Luc Mélenchon, avec une partie du public contrainte de suivre à l'extérieur.
7: Je suis tout gêné de vous savoir dehors.
6: Droit de vote à 16 ans, retraite à 60, le leader insoumis déroule son récit. La France, dit-il, reste plus riche qu'elle ne l'a jamais été. La Russie et l'Ukraine doivent faire immédiatement la paix. Le néolibéralisme, c'est terminé.
8: Le libéralisme a vécu au crochet de la planète sur une illusion. Et en surexploitant les peuples de l'Asie.
6: Si le candidat de gauche radicale n'oublie pas de faire des traits d'humour, comme quand une mouche lui tourne autour.
9: Regardez cette brave bête, le courage qu'elle a, là, ça fait une demi-heure qu'elle me tourne autour.
6: Il tacle aussi ce qu'il présente comme ses principaux rivaux, Marine Le Pen, mais aussi Gabriel Attal.
8: Parce qu'il a osé dire, c'est pas moi Parcoursup, comment c'est pas toi ? C'est toi qui étais rapporteur.
6: Le public est conquis.
10: Nous sommes des militants de terrain, on va faire des portes à portes et on voit une ébullition pour la victoire de Mélenchon.
6: Et LFI ne compte pas ralentir le rythme de la campagne. Rendez-vous est donné aux militants début novembre en région parisienne pour présenter le programme. Victorien Villaume, Clermont-Ferrand, RFI.
2: Et pendant ce temps, la gauche social-démocrate s'est dotée de son candidat pour l'élection présidentielle. Raphaël Glucksmann a remporté la primaire au premier tour avec plus de 66% des voix. Dans son premier discours après les résultats, l'eurodéputé s'est présenté comme le candidat de la gauche démocratique. Le réchauffement climatique compromet l'avenir des jeunes filles. À l'occasion de la journée internationale consacrée ce dimanche à la défense de leurs droits, c'est le constat alarmant dressé par l'ONG Plan International dans un rapport publié pour l'occasion. L'organisation a interrogé 5000 adolescentes et jeunes femmes dans 5 pays, dont le Sénégal, le Kenya et le Bangladesh. Et Simon Rosé, une écrasante majorité d'entre elles en subit déjà les effets.
11: 9 filles sur 10 interrogées à l'occasion de cette étude affirment que les catastrophes climatiques menacent la survie et la stabilité de leur foyer. Sécheresse, inondations, canicules, les conséquences vont bien au-delà des dégâts matériels, les écoles ferment, les centres de santé deviennent inaccessibles, les familles s'appauvrissent et ces filles en paient le prix fort. Plus d'un tiers des participantes à cette étude constatent dans leur communauté une augmentation des mariages avant 18 ans, souvent pour des raisons financières liées à des difficultés survenues après des événements climatiques. Des mariages souvent forcés, qui peuvent alors aller de pair avec des risques accrus de violences sexuelles et de grossesses non désirées. Dans ce contexte, les trois quarts des jeunes filles interrogées constatent des difficultés croissantes d'accès aux services de santé sexuelle et reproductive dans leur communauté, en cause notamment les inondations qui rendent ces centres inaccessibles. Une situation encore aggravée par la déscolarisation s'est documentée. En cas d'événements météorologiques extrêmes qui entraînent la fermeture des écoles, les filles sont beaucoup plus nombreuses que les garçons à ne plus y retourner ensuite. Elles ont alors deux fois plus de risques de subir un mariage précoce ou une grossesse non désirée.
2: Explication signée Simon Rosé. Et après avoir fait briller le continent africain sur les tatamis, Cheikh Cissé prend sa retraite. Le champion olympique de taekwondo a annoncé ce dimanche tourner la page de sa carrière d'athlète longue de 13 ans. Véritable porte-étendard du taekwondo en Côte d'Ivoire et en Afrique, Cheikh Cissé était devenu le premier champion olympique ivoirien lors des Jeux olympiques de Rio en 2000. 2016. Dans un entretien accordé à RFI, il livre ses projets et ambitions pour cette nouvelle étape de sa vie à retrouver sur notre site rfi.fr. C'est ainsi que se referme cette édition. Le prochain point sur l'information dans 50 minutes. À suivre.

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1: Daniel 10, verset 1. La troisième année de Cyrus, roi de Perse, une parole fut révélée à Daniel, qu'on nommait Belshazzar. Cette parole, qui est véritable, annonce une grande calamité. Il fut attentif à cette parole et il eut l'intelligence de la vision. La révélation de la parole de Dieu est pour toi. Es-tu prêt ou es-tu prête à la recevoir? Ce dur combat à venir concerne tous. Te sens-tu armé pour cela? Jésus cherche un esprit de force et de sagesse. Entends-tu son appel?
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1: Bonjour à toutes.
2: Bienvenue à tous.
1: Cette semaine, nous allons parler d'un thème important, les prophètes de l'Ancien Testament. Et aujourd'hui, nous verrons l'humanité des prophètes. Une question s'impose.
2: Et si être un serviteur de Dieu ne signifiait pas être à l'abri de la peur, de la fatigue ou du découragement?
1: Nous avons parfois tendance à imaginer les prophètes comme des personnes extraordinaires, toujours fortes, toujours courageuses, toujours capables de tout affronter. Mais la Bible nous présente une autre réalité. Prenons l'exemple du prophète Élie. Sur le mont Carmel, Élie vient de vivre une expérience extraordinaire. Il prie, Dieu répond, et le feu descend du ciel. Quelle victoire, quelle victoire! Et pourtant, quelques heures plus tard, le même Élie est terrorisé par les menaces de Jézabel. Il fuit, s'isole et va jusqu'à demander la mort. Comment comprendre un tel contraste? Jacques nous rappelle qu'Élie était un homme de la même nature que nous. Autrement dit, Élie avait une foi réelle, mais il avait aussi des émotions, des limites et des moments de fragilité.
2: Voilà quelque chose d'important à retenir. Une grande victoire spirituelle ne nous rend pas automatiquement insensibles à la fatigue ou à la souffrance. Même une personne engagée dans le service de Dieu peut traverser un moment de découragement. Mais regardons surtout la manière dont Dieu traite Élie. Dieu ne l'humilie pas. Dieu ne lui dit pas, « Après ce que je viens de faire pour toi, comment oses-tu avoir peur ?» Dieu commence par prendre soin de lui. Il lui permet de dormir, il lui donne à manger, puis il lui parle. Avant de lui donner une nouvelle mission, Dieu prend soin de son serviteur épuisé.
1: Peut-être aujourd'hui, quelqu'un qui nous écoute se reconnaît peut-être dans Élie. Tu m'écoutes aujourd'hui, tu es peut-être fatigué. Tu as peut-être perdu courage depuis quelque temps. Tu as peut-être l'impression d'être seul. Mais j'aimerais te dire que ta fragilité ne signifie pas que Dieu t'a abandonné. Réfléchis pour m'en donner. Pose-toi la question. Est-ce que j'accepte de reconnaître mes limites? Ou est-ce que je cherche à donner l'image d'une personne forte, extraordinaire et invincible? Cette question est importante. Suis-je prêt à laisser Dieu prendre soin de moi avant de chercher à accomplir quelque chose pour lui? Le Seigneur prend soin de ceux qui sont fatigués et découragés. Rappelle-toi que leur fragilité ne les éloigne pas de Dieu. Merci. À très bientôt. Que Dieu te garde et te bénisse.
2: À bientôt.
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1: Jeudi dimanche. Auditia Radio-Vimeye, en casseur des autres fraternellement, Jésus-Christ, c'est toujours un plaisir pour moi d'inviter causer la service. C'est encore un épisode que nous, à danser maintenant, nous avons parlé des prophètes à l'Ancien Testament, là. Et rappelez l'épisode que nous avons versé pour nous, puis ça qui est bien l'esprit, nous qui a trouvé Adam, déconné, chapitre 20, verset 20. J'ai fait mettre debout et dit, habitant à Jérusalem, mon qui a été Jérusalem, mon qui a été Jida, mettez foi à Zot, Adam bondi à Zot, ils ont crié du bout. Mettez foi à Zot, Adam prophète aïe, ils ont crié du bout, ils ont gagné le combat. Je dois nous parler de l'humanité des prophètes, ça veut dire côté humain à ces prophètes-là. Mais avant nous aller plus loin, nous ne pas changer. Nous avons prié bon Dieu et nous avons demandé l'esprit aïe pour nous avancer. Par contre, nous avons dit encore une fois merci pour toute cause là, ça que quoi bon. Nous avons dit merci pour compréhension que nous avons depuis que nous entrons dans ce questionnaire là, ça. Et à cause de ça, je dois nous besoin comprendre l'humanité de ces prophètes là. C'est pourquoi nous avons dit quel esprit a aidez-nous, ouvrez intelligence en nous, ouvrez yeux nous, ouvrez compréhension en nous, pour nous puisse voir qui j'en sais mais c'était pour nous puisse faire une relation avec nous-mêmes et pour nous puisse comprendre qui j'en pour nous puisse avancer avec vous. En commande de tous ces grâces là, ça, en nom de Jésus-Christ. Donc, quand disons, nous allons parler des côtés humains à ces prophètes là. Semaine passée, nous voyons que bon Dieu utilisait Élie pour te puisse accomplir un bout qui était extraordinaire en Israël, malgré toute opposition. Et là, nous allons parler des oppositions, oppositions qui étaient sérieuses même, que nous avons rencontrées. Ça, bon Dieu, accompli par Élie, c'était extraordinaire. Et pourtant, on nous réfléchit. Jacques qu'a dit, là, qu'a présenté Élie. Et pour ça, nous avons fait ça, j'étais en désir à dans Jacques 5, 17 et 18. Jacques qu'a dit nous, Élie c'est un homme qui tenait même nati qui nous. Il priait, bon Dieu, nous qu'a dit, il y avait force, avec poids des doigts ça, pour que la pipe a tombé. Et la pipe a tombé pendant 3 ans et 6 mois. Et 6 mois. À propos de ça, Élie repriait, bon Dieu. Et à un moment là ça, la pipe tombée. Zeb commençait à porter pousser et puis bois commençait à porter fruit. Élie était un homme qui était fait connu. On nous réfléchit sur ça. Élie, si nous quoi rappelons-nous histoire qui fait à les Monts Carmel, ils ont pu Élie ça en 18. Ça, Élie fait la même. Non, ça était formidable, extraordinaire. À travers Élie, bon Dieu était agi de manière puissante. Et ça, Élie fait, c'est une des histoires qui plie, en qui dit étonnant. Adam, ça qui fait, là, nous avons dit. Donc, nous avons dit que c'est une débutée qui est plus extraordinaire, qui est réalisée Adam, Ancien Testament là. Rappelez-vous, Élie priait. Et là, Élie priait, il fait sortir en ciel, il fait descendre dans ciel là. Lis en haut, 18 verset 38. D'accord? Et après, en telle manifestation, nomme-la ça qui est un serviteur, bon Dieu. On va penser que, selon moi, faire pour ça, t'es extrêmement, comme on va dire, heureux. Mais on nous lit, ou nous qui lit, ça qui est dans 1 à 19, yon à 16. Lis ça. Misa qui dit Adam en roi 19, en cas simplement en aperçu, en conseil de lit, texte là, c'est en roi 19, 1 à 16. Il a dit que Akab, elle dit Jezabel, madame Maï, tout ça il fait. Il dit Jezabel, monsieur Elia vient, il tue tout prophète en nous. Tout prophète en nous. Il tue Jezabel, dit ah bon. Dit Eli, voyez un message, mais il dit bon, moi. Et fait Eli, ça va buter. C'est fait, c'est monsieur, c'est ça qu'il fait. Là où il dit tant ça, il dit ah, on va pas arrêter l'enquête. Et il décide de partir pour sauver vieille. Et il vit à Beer Sheba. Là, vous voyez qu'il vit là, il s'est en jeûner. En bas, en jeûner. Et Eli était. Il était là. En désert, là, il a réfléchi. Après, en jeûner, marche, un beau gars qui a réfléchi. Beau gars était dit et éternel, Niassi, prends vie à moi. Un peu pas encore, prends vie à moi. Pas d'avoir un pas meilleur qui s'acquitte avant moi. Alors, en cas qu'on sait les autres, lui rester soit là ça. Mais écoutez, quand il dit, Niassi à présent, bon Dieu, prends vie à moi. Pas d'avoir un pas meilleur que un sept à moi, un pas meilleur que prophète qui était devant moi, etc., etc. Alors, qui je ne t'ai qualifié, je dis jour, un homme comme ça. Alors, je dis ça, un homme comme ça, il a souffert, nous que dire, en sorte de, il a subi, en sorte de dépression. Pour qui raison? Pas d'avoir, certainement, ça qui fait au Mont Carmel, pas été facile, en gradi, à vivre. Mais, si nous avons été fait, nous, pointer nous analyser à part de ça qui fait au Mont Carmel. Et lui dit, donc nous l'a dit, on déploie toute force en moi pour l'Éternel. Oui, pour le Dieu des armées. Pas de voir les élites abandonner Alliance à eux. Ils ont rasé tout l'hôtel, ils ont ratibasé l'hôtel là, ils ont détruit l'hôtel là, ils ont tué le prophète à eux par l'épée. Moi, rester tout seul. Et à présent, il a cherché à ôter vie en moi. En Roi 19, verset 10. Où tu dis que pour Eli, ministère, c'est un échec. Pourquoi? Pas d'avoir tout ça fait. L'apostasie, toujours là, il a persisté. Malgré tout effort, il trouvait, selon lui, il restait seul prophète. A dévoilé la vérité, c'est le prophète nous a dit qu'il a surmonté ces épreuves-là, qui n'a pas trouvé ni un bas de l'eau, de façon imagée pour dire qu'il était capable de toujours nous à l'Éternel. Mais nous avons été gâtés, nous avons vu qu'il était tout prophète qui a été yé, et c'est vrai, il était un prophète. Mais nous avons tenu en fragilité. Ou quoi, vrai, fragilité à servir à bon Dieu-là. Ça veut dire que ça a montré nous que Eli était fait comme nous-mêmes. Il n'était pas un homme surnaturel, mais il était fait avec même nature que nous. Parfois, nous avons l'impression, un sentiment d'échec à si bien nous. Pour nous, ça nous entreprend, nous échouer parce que nous pas arrivé. Parce qu'elle n'est pas aboutie. Mais il n'y a pas rien qu'à 10 autres. Là, j'ai une impression que tout ça, j'ai fait, entre guillemets, qu'a dit ça comme ça, inutile. J'ai pas réussi à dans rien. Qui promesse biblique? J'ai qu'à prendre pour avoir cette force et courage pour que je puisse avancer. Qui parole a bondi? J'ai qu'à raccrocher les autres assis. Pour ça dit, ça pas grave. L'Éternel là, en qu'avancé. On nous réfléchit si ça. Et si nous pouvons trouver en parole pour nous ça avancer, sans peu conseiller les autres. C'est mandé bon Dieu. L'esprit aille. Puis ça basot en parole qui, quel que soit, a dans situation en zoye là. Zoka prend force, zoka prend courage, et zoka continue avancer. Que bon Dieu bénisse autres, nous avons un rendez-vous. Demain, dis-vous là.
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Bien communiquer sur votre station radio pour une vie meilleure. Nous avons le plaisir de vous inviter à une matinée dédiée à la sensibilisation pour Octobre Rose, organisée par la Cité scolaire La Persévérance. Cet événement qui aura lieu le jeudi 15 octobre vise à informer et mobiliser nos 1050 élèves et près de 180 personnels autour du dépistage du cancer du sein. Détail de l'événement, jeudi 15 octobre en matinée, participent environ 400 personnes, élèves, enseignants, personnel éducatif, parcours, départ de la Cité scolaire La Persévérance, Boissard, itinéraire d'environ 3 km. Rassemblement 8h30 sous la place de l'hôtel de ville de Pointe-à-Pitre, place de la mairie bien sûr, pour un briefing sécurité. Retour vers les établissements à partir de 10h30, arrivé à la Cité scolaire vers 11h. Faites des plans donc pour participer à cette matinée de sensibilisation. Chaque deuxième dimanche de chaque mois, chez Monsieur et Madame José Emmanuela Mathias à Périnette-Cosier, vous avez donc un cercle d'études avec des intervenants sur la prophétie de Daniel. Le 11 octobre à 15h, il sera question donc de la prophétie de Daniel, chapitre 8, verset 14, les 2300 soirées matin, qui sera donc présentée par Madame Jeannie-Pierre Victor, qui a une distinction en tant qu'instructeur biblique et laïque de la division interaméricaine. Une seule voix peut inspirer des millions lorsque chacun choisit de partager l'espérance. L'année 2027 revêtira une signification particulière pour l'Église adventiste du septième jour. Selon la compréhension prophétique adventiste, l'an 27 de notre ère marque le commencement du ministère public de Jésus-Christ lors de son baptême dans les eaux du Jourdain. 2000 ans plus tard, l'Église adventiste mondiale souhaite faire de cette date un temps de mémoire, d'approfondissement spirituel et de mobilisation missionnaire. Dans cette dynamique, l'Union des Antilles et de la Guyane française s'inscrit pleinement dans cette initiative et invite les églises de Guadeloupe, de Guyane et de Martinique à cheminer ensemble autour d'un thème, projet, une voie 27. Une date inscrite dans la prophétie, le choix de l'année 2027 ne repose pas uniquement sur la commémoration d'un événement historique, il trouve son fondement dans la prophétie des 70 semaines rapportée dans Daniel 9, 24 à 27. Une voie 27, soit plus qu'une commémoration, une dynamique spirituelle, une occasion de redécouvrir Jésus, de renouveler notre espérance et de partager la bonne nouvelle du salut. Voleur d'année, voleur de vie, conférence débat, chaque deuxième dimanche du mois, 16h30, au Romaric, chez Ronnie et Marie-Laure, à Vieux-Beau-Mornalo. L'entrée est gratuite. Nous poursuivons nos communiqués sur votre station radio pour une vie meilleure. 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Pour toute information complémentaire, vous appelez le 06 90 72 27 86. 06 90 72 27 86. 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Le club des aînés Lamandier Fleury organise une sortie le 1er novembre au jardin de Vallombreuse. Inscription obligatoire auprès des délégués ou sur le groupe jusqu'au 20 octobre. Le prix sera en fonction du nombre d'inscrits. Possibilité de manger au restaurant du jardin.
Voilà pour l'essentiel des communiqués sur votre station radio pour une vie meilleure.

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1: Bonjour, nous abordons aujourd'hui un sujet médical, carrément l'anémie. L'anémie, un symptôme ou une maladie? Par définition, l'anémie, c'est lorsqu'il manque soit des globules rouges, soit de l'hémoglobine. L'hémoglobine étant la substance qui fait le tissu même de du globule rouge. Donc, on peut avoir une anémie qui est par manque d'hémoglobine, mais également par manque de globules rouges, ou les deux à la fois. C'est souvent comme ça que ça se passe. Bien entendu, une anémie peut avoir beaucoup de causes, d'étiologies. On peut dire simplement que la cause la plus évidente, c'est l'hémorragie, bien entendu, la perte de sang, surtout lorsqu'elle se répète. En effet, lorsqu'on a perdu une certaine quantité de sang, ça prend juste quelques jours pour fabriquer des globules rouges, et on ne peut pas avoir à ce moment-là une anémie parce que l'organisme tout de suite va remplacer ce qui est parti. Mais lorsque ces hémorragies se répètent, à ce moment-là, le corps n'est plus capable de fabriquer assez vite et le nombre de globules rouges va diminuer. Je vous rappelle que l'on a à peu près entre 4 et 5 millions de globules rouges par millimètre cube de sang et que le taux d'hémoglobine moyen, le chiffre est assez variable, va tourner autour de 12 ou 13 grammes avec une grande variété. Alors, quelles sont les causes fréquentes d'anémie? Bien entendu, les hémorragies répétées du tractus digestif est une des causes d'anémie les plus importantes, les plus fréquentes. Et là, il faut

0: pour faire des tests sur les selles, pour découvrir les traces de sang que l'on perd petit à petit, soit par un ulcère, soit par des ulcérations dans l'intestin ou autre. Et ça peut être la cause d'une anémie, parce que ce saignement existe depuis très longtemps. On peut également avoir une anémie parce que l'organisme ne fabrique plus assez de globules rouges, n'est plus capable de le faire. L'anémie de Bijlmer ou anémie pernicieuse est un défaut de vitamine B12, et parce qu'on n'a pas assez de vitamine B12, la moelle n'est pas capable de fabriquer des globules rouges de bonne qualité et en quantité suffisante. Et à ce moment-là, bien entendu, il faut donner de la vitamine B12. Il suffit de faire quelques injections pour que les mécanismes repartent. Donc, soit mauvaise fabrication, soit perte sont les causes habituelles de l'anémie. Bien entendu, l'anémie peut être le signe d'une maladie beaucoup plus grave. Dans les cancers, dans les leucémies, qui sont les cancers du sang, et dans certaines maladies inflammatoires importantes, il y a des anémies qui sont donc associées à ces maladies très graves. Mais l'anémie commune, la plus commune, est celle qui est due à un déficit en fer. Lorsqu'on manque de fer, on est fatigué, on a des palpitations, on est un peu essoufflé, on a des maux de tête, on devient pâle. Les femmes ont plus souvent un déficit de fer parce qu'elles ont leurs règles mensuelles, et donc il est certain qu'on peut avoir à ce moment-là des hémorragies qui sont plus importantes que la moyenne, et petit à petit on devient anémié par manque de fer. Également, lors des grossesses, la femme a besoin de plus de fer, et là, il est très important pour celle-ci d'avoir une diététique bien réglée, bien équilibrée, parce que...
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3: Amis de la vérité, bienvenue sur Radio Vimeur. Cette semaine, nous abordons le thème des prophètes de l'Ancien Testament et le verset à mémoriser se trouve dans 2 Chroniques chapitre 20 au verset 20. Il nous dit « Josaphat se tint debout et dit « Écoutez-moi, Juda et habitants de Jérusalem, mettez votre foi dans le Seigneur votre Dieu et vous tiendrez. Mettez votre foi dans ses prophètes et vous vaincrez. » Que Dieu bénisse l'influence de sa parole dans nos cœurs. Aujourd'hui dimanche, l'humanité des prophètes. Comme nous l'avons vu la semaine dernière, le Seigneur a utilisé le prophète Élie pour accomplir une œuvre formidable en Israël malgré une opposition farouche. Ce que le Seigneur a accompli à travers lui était incroyable. Et pourtant, réfléchissez à la manière dont Jacques présente le prophète Élie dans Jacques chapitre 5 au verset 17 à 18. Lisons cela ensemble. Élie était un homme de la même nature que nous. Il pria avec instance pour qu'il ne plût point, et il ne tomba point de pluie sur la terre pendant 3 ans et 6 mois. Puis il pria de nouveau, et le ciel donna de la pluie, et la terre produisit son fruit. Que veut-il dire en affirmant qu'Élie était de la même nature que nous? Élie reporta un succès retentissant sur le mont Carmel. Vous pourrez lire cette histoire dans 1 roi, chapitre 18. Dieu avait agi de manière puissante à travers lui, et l'un des miracles les plus étonnants de l'histoire de l'Ancien Testament se produisit. Au son des paroles d'Élie, le feu descendit littéralement du ciel. 1 roi chapitre 18 au verset 38. Après un tel événement, cet homme de Dieu aurait dû être extrêmement heureux, n'est-ce pas? Lisez 1 roi chapitre 19 verset 1 à 16 et ce passage vous indiquera ce que vous devez comprendre sur l'état émotionnel du prophète de Dieu. 1 roi chapitre 19 au verset 4 nous dit « Cela suffit, maintenant Seigneur, prends ma vie, car je ne suis pas meilleur que mes pères. » on dirait bien un homme qui souffre d'une forme de dépression. Pourquoi ? Ce qui s'est passé sur le mont Carmel n'était certainement pas facile à vivre, mais il y a autre chose ici. La clé se trouve peut-être dans ses paroles. J'ai montré une passion jalouse pour le Seigneur, le Dieu des armées, car les Israélites ont abandonné ton alliance, ils ont rasé tes autels, ils ont tué tes prophètes par l'épée, moi je suis resté seul et ils cherchent à me prendre la vie. 1 Rois chapitre 19 au verset 10. On a l'impression qu'il déplore ce qu'il considère comme des échecs dans son ministère. L'apostasie persiste, malgré tous ses efforts, comme s'il était le seul à pouvoir endiguer le flou. Quelle que soit la situation réelle, on voit l'humanité et la fragilité de cet homme de Dieu. En d'autres termes, Élie était un homme qui avait la même nature que nous. On a parfois un sentiment d'échec dans sa propre vie ou dans ce que l'on entreprend. De quelle promesse biblique se réclamer pour surmonter le découragement? Chers amis auditeurs, je vous remercie pour votre accueil et votre écoute et je vous dis à très bientôt.
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3: 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Et vois les sentiments de mon cœur ce matin, Seigneur.

0: Bienvenue, chers amis, dans votre émission Autrement dit. C'est avec beaucoup de plaisir que je vous retrouve en compagnie d'Olivier et de Grégory. Bienvenue à vous deux.
1: Merci.
2: Merci.
0: Nous allons donc poursuivre et même terminer au cours de cette étude particulièrement l'accent qui est mis sur le livre de Jean, qui fait partie donc du Second Testament, donc l'évangile de Jean, puisque c'est Matthieu, Marc, Luc et Jean, soit le dernier évangile. Nous allons pouvoir aborder non seulement les textes bibliques, mais aussi les clés pour aujourd'hui. Donc restez connectés. Pour planter le décor, tout de suite, est-ce que vous pouvez nous dire, parce qu'il y a ceux qui nous écoutent et qui ont vu au cours de l'étude comment la personne de Jésus était centrale dans le livre de Jean. Et pourtant, il y a ceux qui nous écoutent et qui ne semblent pas vraiment forcément adhérer à ce discours et qui ne comprennent pas l'importance de la personne de Christ. Alors, pourquoi Jésus est un personnage, j'ai envie de dire, controversé encore aujourd'hui, selon vous?
1: Je pense que ça reste une question d'approche et de choix. Ça a été le cas à son époque, malgré des choses qui étaient flagrantes, par rapport aux écrits, par rapport aux chefs religieux qui avaient connaissance de ces écrits, mais qui malgré tout décidaient de faire autrement. Alors je ne sais pas si on peut toujours trouver des raisons logiques et évidentes, mais c'est vrai qu'encore aujourd'hui, on a des personnes qui remettent en cause son passage sur la terre, son existence, en disant qu'il n'y a pas de traces, il n'y a pas de preuves. Alors, des personnes qui sont très pragmatiques, qui veulent avoir des choses tangibles pour dire que Jésus a vraiment existé, tout en sachant qu'on définit le temps par rapport à Jésus, avant et après Jésus. Bon, en tous les cas, même avec des choses comme cela, des approches qui peuvent sembler contradictoires, il y a quand même ce désir de certains de persister dans l'idée que Jésus n'a pas vraiment été, qu'il n'est pas fils de Dieu, qu'il n'a même pas existé. Puis de l'autre côté, on a quand même une population qui, je le crois, est assez importante, qui persévère dans le fait que Jésus ait existé, non seulement qu'il ait existé, mais qu'il existe encore et qu'il a une place particulière dans leur vie. Je crois que c'est une question de choix pour ma part, en tous les cas. Et puis on sait que derrière, dans les coulisses, on a aussi un ennemi qui s'évertue et s'efforce de retirer l'image de Dieu et l'image de Jésus par la même occasion dans le cœur des êtres humains. Donc, c'est un petit peu tout cela que je pense qui explique encore aujourd'hui. Certains n'arrivent pas encore à vraiment se positionner par rapport à qui il était, même par rapport à son existence.
0: Merci Grégory pour cet élément de réponse et pour vraiment comprendre l'étude de cette semaine. Venons-en à la victoire sur la mort, puisqu'on va s'axer à la résurrection de Jésus, mais surtout c'est le moment où il a réapparu envers ses disciples particulièrement. Quelle espérance ça nous apporte, cette victoire sur la mort?
2: Cette résurrection, tu veux dire, cette victoire sur la mort, oui. Alors, quelle espérance? Je dirais, c'est la plus belle espérance de l'humanité. Le fait de savoir que la résurrection est possible, le fait de savoir que si je crois en Jésus, même si je meurs un jour, et nous sommes tous appelés à mourir, quelle que soit notre couleur de peau, quelle que soit notre situation sociale, nous allons y passer. Mais Jésus nous donne cet espoir, cette espérance extraordinaire, cette joie d'avoir la certitude que c'est possible, que nous pouvons retrouver justement cette vie éternelle que nous avons perdue. La résurrection est possible.
0: Merci Olivier, merci Grégory. Nous allons pouvoir maintenant voir au cœur du texte le déroulé justement de la suite après la résurrection de Jésus. Que s'est-il vraiment passé? Alors, c'est vrai que l'étude précédente parle déjà de la résurrection de Jésus et particulièrement de son apparition auprès de Marie. Voilà, mais nous allons continuer pour comprendre un peu quel message, dernier message, il a voulu faire passer à ses disciples. Mais il y a quelque chose qui me touche dans le chapitre 20 particulièrement, c'est que quand Jésus revient, je vous la pose parce que ça m'a toujours interpellée, personne ne le reconnaît. Est-ce que vous sauriez pourquoi personne ne le reconnaît? Pourtant, ils ont vécu aux côtés de Jésus avant sa résurrection. On pourrait même se poser de quelle nature était-il, puisque c'est même écrit les portes étaient fermées, il apparaît, c'est interpellant. Était-ce vraiment Jésus? Que penser de tout ça?
1: Alors oui, c'était vraiment Jésus. Maintenant, c'est vrai que lorsqu'on lit le récit, notamment le premier jour de la semaine, lorsque ces femmes en question, Marie et les autres qui étaient présentes, ben, allaient au sépulcre pour continuer tout ce rituel de l'embaumement, etc. Elles parlent avec lui, mais ne le reconnaissent pas. Alors, il faut voir aussi que dans les évangiles, on avait déjà eu un épisode où Jésus n'avait pas été reconnu. Lorsqu'il a pris ses trois disciples avec lui, qu'il est monté sur la montagne, Élie, Moïse, oui, présent, s'est échangé. Et la Bible parle de transfiguration. La transfiguration, ça veut dire qu'il a été littéralement métamorphosé. Son apparence n'était plus pareille. D'accord? Et c'est vrai que lorsque Jésus meurt et ressuscite, il y a aussi cette glorification. Jésus est glorifié et son apparence n'est plus la même. Donc c'est vrai que physiquement, le Jésus qu'ils avaient connu, avec qui ils avaient passé du temps, qu'ils avaient vu réaliser un certain nombre de miracles, de choses, et puis tous les messages qu'il a pu partager, ce Jésus avant la mort et après, physiquement, n'était plus pareil, parce que ce Jésus avait été glorifié. Alors oui, au départ, ils ont du mal à le reconnaître, mais c'est vrai que, et c'est là où ça me touche moi, sur le plan personnel, il était resté le même. Donc même si physiquement, son apparence n'était plus pareille, mais c'était toujours le même Jésus avec le même amour, et je pense que c'est dans cette relation et ses propos, sa façon d'exprimer les choses, qu'ils ont pu reconnaître que c'est effectivement le maître qui est avec nous.
0: Il y a un texte qui m'interpelle particulièrement aussi dans le chapitre 20 du livre de Jean, au verset 17, quand justement Jésus s'adresse à Marie, hein, puisqu'il a apparu à Marie après la résurrection, et Jésus dit « Ne me touche pas, car je ne suis pas encore monté vers mon Père, mais va retrouver mes frères, et dis-leur que je monte vers mon Père et votre Père, vers mon Dieu et votre Dieu. » La partie qui m'interpelle, c'est que je me demande quel message, entre parenthèses, qu'il a voulu faire passer, parce que il dit « Mon Père, votre Père, mon Dieu, votre Dieu. » Est-ce qu'il souhaite vraiment souligner quelque chose en particulier là?
2: Oui, je dirais que Jésus a fait remarquer à plusieurs reprises que il est venu sur terre, il est le Fils de Dieu, le Père et le Fils, qu'il rend témoignage du Père à plusieurs reprises, il l'a déclaré. Et donc, après sa résurrection, eh bien, il veut encore souligner le fait qu'il faut qu'il aille retrouver son Père. Et comme tu l'as souligné, c'est le moment, après sa résurrection, d'être glorifié, de remonter au ciel, là où il est sorti, parce qu'au départ, Jésus était au ciel.
0: Ça nous met au même niveau, finalement, parce qu'il dit son Père, notre Père,
2: absolument,
0: son Dieu, notre Dieu. Donc, finalement, il n'y a plus de clivage, il n'y a plus de hiérarchisation, on dit au même titre que Jésus, du coup.
2: Oui, oui, alors, au même titre, nous sommes appelés, on va dire, à retrouver, parce que quand on suit Jésus, nous sommes appelés à trouver, à être son caractère, à devenir comme lui. Mais ce qui est extraordinaire, c'est que Jésus, là, souhaite nous montrer le chemin. C'est-à-dire qu'il fait la liaison intime entre nous et le Père. C'est lui qui nous fait découvrir, justement, le Père à travers lui. Donc, il faut qu'il monte vers le Père et que nous puissions comprendre que son Dieu, c'est notre Dieu, mais à travers lui.
1: Alors, par rapport au fait que tu dises qu'on est au même niveau...
0: On peut se poser la question, vu comment il reformule la
1: main. Pas sur tous les aspects, ou sur tous les plans.
2: Oui, bien sûr.
1: La divinité de Jésus est un attribut qui n'est pas
2: applicable
1: à l'être humain. Mais je crois que le but de Jésus ici, et c'est vrai que la façon dont il exprime est assez interpellante et devrait nous rassurer, sur le fait que le ministère de Jésus a aussi été, peut-être principalement, un ministère de réconciliation. Donc, nous étions en inimitié avec le Père, nous avons perdu le privilège d'être appelés enfants de Dieu et d'appeler le Père notre Père, mais grâce à Jésus, ben, Jésus fait cette liaison, hein, comme tu l'as dit, et nous devenons co-héritiers de Jésus. C'est là encore tout un mystère, hein, du plan du salut et un des privilèges qu'il attribue à ceux et celles qu'il accepte. Donc oui, lorsque j'accepte Jésus, il devient mon frère, et donc les mêmes privilèges dont qu'il reçoit de la part du Père, ben je les ai aussi. Son Père devient mon Père et son Dieu devient mon Dieu. Donc oui, c'est vraiment un lien que Jésus est en train de créer, une famille aussi, la famille de Dieu.
0: Quel message Jésus a voulu porter particulièrement par rapport à l'attitude de Thomas ?
2: Alors j'invite, parce que c'est une histoire assez intéressante hein, que tu soulèves ici, j'invite nos auditeurs et nos téléspectateurs à la relire. Mais pour résumer, ce que Jésus a voulu faire passer par là, dans cette histoire, c'est que Thomas, lui, avait besoin d'une preuve physique, que c'est bien le Christ, Jésus-Christ qu'il a connu pendant 3 ans et demi, où il voyait Jésus tous les jours, n'est-ce pas, Thomas ? Mais le fait de le voir après sa résurrection, devant lui, il avait vraiment besoin d'avoir une preuve physique. Et Jésus l'a fait. Jésus lui a montré son côté qui était toujours, comment dirais-je, pas troué, mais il y avait la marque, qu'il pouvait physiquement, et Jésus l'a invité à mettre sa main, qu'il ait la preuve. Bon. Mais Jésus va faire passer un message vraiment extraordinaire aussi, là, hein, c'est que Thomas, lui, a vu. Thomas lui a vu, il faudrait peut-être qu'on retrouve le texte.
0: Oui, il faudrait donner pour ceux qui nous suivent, pour donner la référence exacte.
2: Mais Jésus va dire, mais heureux ceux qui vont... comment il a dit cela, je ne me souviens plus très bien.
1: On va retrouver le texte. Donc verset 27 à 29, hein, voilà, parce que tu m'as dit, tu as cru, ouais. Heureux ceux qui n'ont pas vu et qui ont cru.
2: Exactement, qui ont cru. C'est-à-dire que nous, maintenant, parce que nous lisons l'histoire, des centaines d'années après, mais Jésus est en train de nous rappeler que nous n'avons pas besoin de preuves physiques pour croire en sa résurrection. Thomas, lui, en avait besoin, mais Jésus droit est en train justement de nous rappeler en 2024 que pour croire en sa résurrection, il faut avoir la foi. On n'a pas besoin d'avoir une preuve totalement physique. Il suffit de croire simplement que c'est possible.
0: Parce que c'est dire en voyant Thomas, il y a peut-être certains qui nous regardent et qui s'identifient. Dans le sens, il faut vérifier, il faut des preuves, il faut que ça soit tangible, il faut sentir, il faut expérimenter pour trouver quelque chose de vrai. Donc la personne de Jésus, pour certains, si on ramène cela à aujourd'hui, peut être philosophiquement intéressant. Mais pour palper, pour que ça soit tangible dans la vie, il y a peut-être des Thomas qui nous regardent et qui nous écoutent, justement. Et alors que tu dis que Jésus donne ce conseil, heureux ceux qui n'ont pas vu et qui ont cru. Est-ce simple?
1: Alors, c'est vrai que dans le cadre de Thomas, ce qui était particulier, c'est qu'il avait quand même vécu avec Jésus. Ça, c'est quand même une première chose. Alors, pour venir à la première question, pourquoi ils ne l'ont pas reconnu? C'est vrai que les disciples, malgré le fait que Jésus répétait à plusieurs occasions qu'il mourrait, mais qu'il ressusciterait, les frères n'étaient pas vraiment dans cette dynamique, il y avait d'autres projets. Donc, il est mort, ils sont dépités, ils sont blessés, ils sont découragés, un petit peu perdus. Donc, on vient de leur dire rapidement que Jésus est ressuscité, bon, ils ont du mal. C'est-à-dire qu'ils n'étaient pas dans un état d'esprit vraiment pour recevoir Jésus. Et même si physiquement il avait changé, au moins reconnaître que c'est le maître. Parce que son attitude, sa façon de parler, comme je l'ai dit, était pareil. Ça n'avait pas changé.
0: Donc maintenant, ils n'étaient pas sur la même longueur d'onde.
1: Pas sur la même longueur d'onde. Parce que encore dans leur esprit, ils avaient d'autres projets et ce que Jésus avait fait ne rentrait pas en compte dans ce qu'ils avaient prévu. Mais c'est vrai que lorsqu'on lit au verset 25 du chapitre 20, les autres disciples lui disent « Donc nous avons vu le Seigneur ». Donc ses compagnons d'armes, enfin, lui ont dit qu'on l'a vu et il est là. Donc malgré cela, il persiste et dit « Je veux ». Et Jésus l'interpelle, oui, sous cette incrédulité et dit « Mais quoi ?» Et je pense qu'aujourd'hui, encore plus...
0: Mais c'est le cas, parce qu'il y a beaucoup qui parlent de Jésus et de la manifestation dans leur vie. Il y a d'autres qui disent « Oui, mais concrètement ». Alors, ben voilà, donc je pense on peut faire ce parallèle.
1: Alors Jésus, au départ, n'est pas là pour prouver qu'il existe ou qu'il fait quelque chose. La parole nous dit les choses et nous devons accepter ou pas. Mais je crois qu'une relation sincère et honnête, lorsqu'on décide de pouvoir s'y engager, Jésus sait nous montrer qu'il est présent.
2: Absolument.
1: Mais ce ne sont pas des preuves peut-être comme le monde le voit, c'est-à-dire peut-être des dossiers avec des statistiques et des choses comme cela, mais ça reste toujours dans le cadre spirituel et le cadre de la foi. Donc oui, je peux dire que Jésus existe parce qu'il a fait telle et telle chose pour moi, mais l'autre en face, qui n'a pas cette foi-là, pourra l'interpréter autrement et me faire même passer pour un fou. Donc, les preuves, oui, elles sont possibles, mais toujours dans le cadre de la foi. Et je pense que c'est ce que Jésus désire pour nous, qu'on puisse vraiment s'engager dans cette relation spirituelle, pas basée sur ce que nos yeux voient, mais basé sur ce que la parole déclare. Et je pense que Jean, dans son évangile, c'est un petit peu l'orientation qu'il donne. Hein. La parole est là, elle dit la vérité, Jésus est Dieu. Croyons, chers amis, croyons et acceptons de nous engager dans cette relation pratique avec lui.
2: Et si je peux ajouter par rapport à ce que tu dis,
0: oui, Olivier.
2: Même certaines personnes qui ont vu des miracles, des résurrections, lorsque Jésus était sur terre, malgré cela, n'ont pas cru.
1: C'est ça.
2: N'ont pas cru. Donc, il ne suffit pas simplement d'avoir une preuve physique, mais malgré le fait qu'on ait cette preuve physique, il faut quand même croire. On peut toujours refuser de croire. Les chefs religieux, on l'a vu, hein, pour la résurrection de Lazare, on avait étudié cela il y a quelques semaines de cela. On souhaitait par la suite tuer Jésus, alors que c'est Jésus qui porte la vie, qui a ressuscité Lazare. Et il souhaitait quand même tuer Jésus. Donc, on sent bien qu'il ne suffit pas simplement d'avoir une preuve physique, mais c'est quand même un acte de foi de croire que Jésus est ressuscité et que nous avons la victoire grâce à lui.
0: Merci pour cet élément de réponse. Et ça me permet de dire, est-ce que les disciples ont reçu quelque chose de Jésus qui les différencie des autres?
1: Je pense que c'est surtout ils reçoivent un mandat, hein. D'accord.
0: Au-delà du mandat par rapport à...
1: Oui, bien sûr. C'est vrai, au-delà de la relation qu'ils ont développée avec Jésus, depuis le départ, Jésus fait d'eux des missionnaires. D'ailleurs, lorsqu'on voit un petit peu comment il a abordé Pierre, entre autres, lui dit de laisser tomber ce métier, il fera de lui un pêcheur d'hommes. Donc, il y a une mission qui est donnée. Le mandat, c'est de partager une bonne nouvelle. Cette bonne nouvelle, c'est Jésus. C'est-à-dire, tout tourne autour de lui, puisqu'il reste le personnage central. Maintenant, l'idée d'avoir reçu quelque chose qui différencie n'est pas ou n'a pas pour objectif de nous éloigner des autres. Au contraire, c'est plutôt d'aller vers eux et de partager cette bonne nouvelle pour qu'à leur tour aussi puissent faire la même chose, comme un effet boule de neige. Hein. Donc la différence, peut-être par rapport à d'autres personnes, c'est que nous avons reçu un message, mais l'idée pour nous et ce que Dieu demande de chacun de nous, c'est de partager cette bonne nouvelle, parce que ce que Dieu désire, c'est que nous ayons tous la vie éternelle et il promet une place pour chacun de nous.
0: Donc, par rapport à ce que tu dis, cette mission que Dieu leur a donnée, que Jésus leur a donnée, ils ont reçu un consolateur, c'est cela qui était le Saint-Esprit, en somme. Mm-hmm. Ça s'est fait avant la crucifixion de Jésus. Au chapitre 20, Jésus souffle sur les disciples en leur donnant, en disant qu'il leur donne l'Esprit également. Alors on peut se demander, n'avaient-ils pas déjà reçu? Qu'est-ce qui s'est passé en somme?
2: Lorsque les disciples ont reçu l'Esprit, le Saint-Esprit, ça s'est passé après la résurrection, de manière particulière à la Pentecôte, où nous connaissons l'histoire, on a le détail dans le livre des Actes.
0: Avant la résurrection. Non, je pensais que c'était dans la chambre haute.
2: Oui.
0: À quel moment? Après la résurrection.
2: Après la résurrection à la Pentecôte, où ils ont eu...
0: Une infusion, et après ils ont parlé.
2: Voilà, une infusion du Saint-Esprit particulière. Mais ce qu'on doit comprendre là, c'est que l'Esprit de Dieu a changé de mission, on va dire. Il a fallu une action particulière de l'Esprit de Dieu parce que l'Évangile, la bonne nouvelle justement de la résurrection de Jésus, devait être partagé dans le monde entier en partant de Jérusalem, puisqu'ils étaient à Jérusalem. Donc l'Esprit de Dieu leur a donné, je vais dire, des capacités particulières pour agir et partager cette bonne nouvelle. Mais évidemment que Jésus, lui, était habité du Saint-Esprit pendant qu'il était sur terre, avant sa mort et sa résurrection. Et les disciples aussi. Les disciples aussi étaient partagés. L'Esprit de Dieu agissait en eux. Mais d'une manière particulière, comme je l'ai dit, l'Esprit de Dieu a continué à agir après, mais d'une manière spéciale.
0: Parce que cette question, c'est de savoir après, est-ce que ceux qui sont en dehors de ces disciples ont reçu également ce que Jésus a laissé, c'est-à-dire cet esprit.
1: Alors, pour revenir au verset, hein, puisque tu l'avais demandé, c'est au verset 21-22, Jésus leur dit de nouveau, la paix soit avec vous, comme le Père m'a envoyé, moi aussi je vous envoie. Après ces paroles, il souffla sur eux et leur dit, recevez le Saint-Esprit. Maintenant, ils le reçoivent, je le crois, mais on voit aussi, avec les épisodes suivants, qu'il y a encore des choses qui ne sont pas claires
2: dans leur esprit
1: à eux. D'accord, l'esprit est là, mais il agit d'une façon particulière, à un moment particulier aussi, par rapport à la préparation. Ça, c'est après la résurrection. Mais ce dont Olivier a parlé, ce baptême du Saint-Esprit, cette effusion du Saint-Esprit, où le Saint-Esprit va descendre dans toute sa plénitude, quelque chose qui ne s'était jamais produit jusqu'à présent, parce que faut pas qu'on ait l'impression, lorsqu'on lit l'histoire de la Pentecôte dans le livre des Actes, que le Saint-Esprit n'était pas là avant.
0: Oui, c'est pour ça.
2: Il a toujours
0: voilà.
2: été.
0: Comme là, on n'est pas dans le livre des Actes, mais dans le livre de Jean.
1: Mais là, c'est une phase.
0: Mentionne, voilà.
1: Mais là, c'est une phase particulière où Jésus leur dit, avant de partir, vous recevrez cette puissance. Mais cette puissance qu'ils vont recevoir d'une manière particulière, dans toute sa plénitude, Jésus est déjà au ciel. Il n'est pas sur la terre, comme on a lu au verset là. Mais on voit aussi, avec les versets précédents, on est dans le livre des Actes, un petit crochet, qu'ils se sont préparés d'une certaine façon.
2: Absolument.
1: Et que le groupe qui était présent, oui, a reçu le Saint-Esprit. Maintenant, le Saint-Esprit, qui est descendu dans toute sa plénitude, n'a pas été exclusif, puisque par la suite, les disciples vont prier pour que ceux qui acceptent aussi Jésus par le baptême d'eau reçoivent aussi le Saint-Esprit.
0: Pour simplement que ceux qui nous suivent puissent bien comprendre, quand une fois que quelqu'un a reçu le Saint-Esprit, il part ou il reste? Est-ce qu'il peut repartir? Parce que c'est...
1: Il peut repartir. Je pense que c'est une demande qu'on devrait faire au quotidien. C'est une bonne question que tu poses. Parce que certaines personnes pensent qu'une fois qu'on l'a demandé, bon, ben finalement, on est là et puis pané. Non, je pense que toujours pour rester dans cette relation, cette dynamique de la mission, mais toujours la relation avec le Seigneur, sachant le rôle que le Saint-Esprit joue dans le cœur d'un individu, qu'il a la sanctification, il révèle la parole, etc. C'est une demande qu'on devrait faire au quotidien. Au quotidien. Puisque quelqu'un peut accepter Jésus aujourd'hui, vivre avec lui, laisser l'esprit, mais entre-temps, décider de faire un choix et le Saint-Esprit ne reste pas là, comme le cas de Saül. Ah, il a reçu. Mais à un moment, l'esprit, la Bible nous dit que l'esprit s'est retiré de lui parce que il a pris des voies et choisi des orientations qui n'étaient pas inspirées.
0: Merci Grégory, merci Olivier. Nous allons pouvoir passer à la dernière partie, les clés pour aujourd'hui. Nous voici toujours dans le livre de Jean, et particulièrement au chapitre 21 maintenant, où nous allons voir la troisième et dernière apparition de Jésus auprès de ses disciples. Et il y a un épisode de pêche, pour ceux qui aiment la pêche, où il y a Pierre et d'autres disciples qui vont et ils n'arrivent pas à pêcher plutôt des poissons. Il dit passe la nuit et voici que... Il y a une personne qui apparaît sur la plage et qui leur demande qu'est-ce qu'ils ont eu. Et ils répondent rien. Cette personne, c'est Jésus, qu'ils ne reconnaissent pas au premier abord. Et autres. Et dans cet épisode où j'invite vraiment ceux qui nous suivent à prendre connaissance, parce que c'est fort intéressant, ils n'arrivent pas à pêcher. Jésus dit de mettre, de jeter les, comment on appelle ça,
2: le filet.
0: Voilà, à un endroit précis. Et là, c'est l'abondance, la surabondance. On a dit qu'il n'y a pas assez de filets. Alors, est-ce qu'il y a une leçon à tirer de cette histoire-là pour nous?
2: Oui, alors déjà, dans ce chapitre, alors c'est un peu étrange, hein, parce que quand on lit le chapitre 20, on a l'impression que la fin du chapitre 20, c'est la fin du livre de Jean. Et on a quand même le chapitre 21 qui va se terminer un peu comme le chapitre 20. Si vous observez, hein, j'invite nos téléspectateurs à...
0: Alors, comment il se termine?
2: Alors, il se termine, on peut lire. Hein. Alors, le chapitre 20, il se termine ainsi. Jésus a fait encore en présence de ses disciples beaucoup d'autres miracles qui ne sont pas écrits dans ce livre. Mais ces choses ont été écrites afin que vous croyiez que Jésus est le Christ, le Fils de Dieu, et qu'en croyant, vous ayez la vie en son nom. Ça, c'est la fin du chapitre 20. Mais si on lit la fin du chapitre 21, c'est ce disciple qui rend témoignage de ces choses et qui les a écrites, et nous savons que son témoignage est vrai. Jésus a fait encore beaucoup d'autres choses, un peu comme le chapitre 20, vous avez vu, hein. Si on les écrivait en détail, je ne pense pas que le monde même pût contenir les livres qu'on écrirait. Alors, ça sous-entend quelque chose, c'est que Jean, qui a écrit le livre, veut faire passer un message particulier au chapitre 21. S'il met ce chapitre, c'est qu'il veut faire passer un message particulier. Et on remarque que c'est, on va dire, l'emphase est mise sur Pierre. L'emphase est mise sur Pierre dans ce chapitre, où, si on fait un petit bond en arrière, on connaît l'histoire de Pierre, hein, avant la résurrection, où Il était, on va dire, celui qui voulait défendre Jésus à tout prix. Mais quand Jésus
0: le renierait jamais.
2: Renierait, qu'il va le renier, il pensait vraiment pas que ça allait arriver, et pourtant il l'a fait. Et au pied de la croix, Pierre n'était pas là. Les disciples ont fui, à part Jean qui était au pied de la croix. Mais le message particulier là, dans ce chapitre, c'est qu'on va voir que Jésus va remettre Pierre en plein dans sa mission.
0: C'est-à-dire,
2: parce que Pierre, lui, était vraiment triste. On peut imaginer que Pierre avait toujours à l'esprit le fait qu'il ait renié Jésus, trahi Jésus. Et à ce moment-là, quand on lit le chapitre, eh bien, quand plusieurs fois Jésus va dire à Pierre, m'aimes-tu ? On peut le lire, hein ? Mm-hmm. Verset 15. Voilà, verset 15. Après qu'ils eurent mangé, Jésus dit à Simon Pierre, Simon, fils de Jonas, m'aimes-tu plus que ne m'aiment ceux-ci ? Il lui répondit, oui Seigneur, tu sais que je t'aime. Jésus lui dit, paie mes agneaux. Et il va lui poser la question trois fois. Mmh. Et Pierre va lui répondre cela. Alors Jésus là veut montrer à Pierre que sa mission n'est pas terminée. Il faut qu'il continue, qu'il doit partager cette bonne nouvelle qu'il est ressuscité. Donc Pierre va vraiment comprendre cela à ce moment.
0: C'était après l'épisode de la pêche, c'est ça.
2: Absolument. Alors,
0: mais c'est ça, pourquoi au point d'insister, même tu, il répond. Et même, mais pourtant, trois fois la même réponse, on peut se poser la question de pourquoi Jésus pose cette question, surtout qu'il dit, paie mes agneaux ou paie mes brebis, avec P-A-I-S. Mm-hmm. Ça mérite un décodage.
1: Comme l'a dit Olivier, c'est vrai que le chapitre 20 aurait pu être la conclusion, mais j'en vais un peu plus loin. Mmh. Il rajoute ce chapitre qui, pour moi, est très important. C'est pour ça qu'on parle d'épilogue. Termine avec cela. Mmh. Il y a ici, dans ce chapitre 21, une vraie pédagogie de la part de Jésus. Les questions qu'il pose, la façon qu'il aborde les disciples qui reviennent de la pêche, tout ça est important. Par rapport à la question que tu posais, pourquoi cet épisode, cet échange, je pense que Jésus vient réaffirmer ou peut-être relancer l'appel aux disciples, parce que cette scène qu'ils vivent là, ils l'ont déjà vécue, mm-hmm. au même endroit. D'ailleurs, l'appel de Pierre s'est fait, là, dans ce contexte où ils avaient pêché toute la nuit, enfin, ils avaient essayé en tous les cas, ils n'avaient rien trouvé, Jésus avait demandé de jeter le filet, et c'est à ce moment qu'il l'a appelé. Et là, il revient, et c'est un petit peu la même chose qui se reproduit, mais avec une évolution, une progression, et puis une expérience aussi, qui a grandi au niveau des disciples. Maintenant, il lui pose la question trois fois. Et on repense, comme tu l'as mentionné, aux trois reniements, parce qu'il a renié Jésus, mais à trois reprises aussi. Ce reniement de Pierre n'a pas été anodin. Pierre a renié Jésus, et ça a jeté un discrédit non seulement sur lui, mais ça a aussi éloigné les autres disciples qui ont vu ce Pierre qui avait affirmé en disant à Jésus, quand Jésus a dit « Je serai l'occasion de chute
2: eh », oui.
1: Il a dit « Pour les autres, mais pour moi ». S'il faut aller jusqu'à la mort, j'irai jusqu'à la mort. Et puis quelques heures après, je ne connais pas ce Jésus. J'ai jamais entendu parler. D'ailleurs, on voit que dans les reniements, il intensifie un petit peu son rejet de Jésus jusqu'au point d'injurier, d'adopter un langage qui n'a rien à voir avec ce qu'il avait appris de la personne de Jésus. Jésus lui pose trois questions. Tu m'as renié trois fois, et bien je te demande trois fois aussi. Mais cette question qu'il pose, c'est pas simplement pour Pierre, mais c'est aussi pour les disciples qui sont à côté, parce qu'ils demandent cela devant les disciples. Et les disciples, je crois, avaient besoin de comprendre que Pierre avait vraiment appris de la leçon de son expérience amère et avait vraiment reçu cette humilité. Quand vous regardez la question, au départ, au verset 15, Simon, fils de Jonas, m'aimes-tu plus que ne m'aimes ceux-ci? Et il le demande devant les disciples. On aurait pu se dire, mais Jésus cherche des problèmes. Mais la réponse de Pierre montre bien qu'il a compris quelque chose. Le Pierre d'avant n'aurait pas répondu ça. D'ailleurs, quand il dit que tu seras une occasion de chute, peut-être pour les autres, mais pas pour moi, il le dit devant les autres, c'est comme s'il disait, je t'aime plus qu'eux. Je serai plus fidèle qu'eux.
0: Pour vous, c'est en relation avec ce qui s'est passé.
1: Oui, c'est en relation. Ah oui, c'est, y a un lien direct, une connexion, et Jésus fait ça pour permettre à Pierre déjà de faire le point avec lui, permettre à Pierre de voir qu'il a changé, parce que sa réponse quand il dit, oui Seigneur, tu sais que je t'aime, c'est de l'humilité. Le Pierre d'avant n'aurait pas répondu ça.
2: Du tout.
1: Mais là, il a compris et il reconnaît, oui Seigneur, je t'aime.
0: Mais alors l'emphase est vraiment mise sur Pierre, parce que même Jésus lui dessine un peu sa destinée à venir dans la suite des versets.
2: Oui.
0: Et lui-même, comme sa destinée un peu exposée aux autres, il veut savoir ce qui se passe pour un autre disciple. Jean, qu'est-ce qui va lui arriver à lui? Et là, Jésus qui lui rembarre, entre guillemets.
2: C'est exactement ça, oui.
0: Donc, on doit dire qu'il y a vraiment un emphase. Alors, qu'est-ce qu'il veut faire passer à Pierre comme message et qui pourrait nous servir aussi à nous aujourd'hui?
2: Vas-y.
1: Enfin, je vois surtout ici encore l'aspect humain. Il vient de montrer clairement qu'il a reçu cette notion d'humilité, comme quoi on ne finit pas d'apprendre.
2: La première qualité qu'on doit avoir,
1: on
2: est au service de Jésus.
1: Au service de Dieu, et dit paix mes agneaux, c'est-à-dire tu vas t'occuper du troupeau avec tes frères, parce que quand il dit ça à Pierre, c'est comme je l'ai dit dans un cadre particulier, parce que Pierre l'a renié, mais n'est pas en train de donner à Pierre une position élevée par rapport aux autres. Tout le monde dans le groupe est au même niveau et tout le monde a la même mission. Par contre, c'est que Pierre était le chef de l'Église. C'est Jésus qui est le chef de l'Église. Mais comme je l'ai dit, pour une pédagogie pour lui, aussi pour les disciples, que les disciples remarquent que Pierre a vraiment changé, qu'on peut travailler ensemble, il le fait. Mais Pierre détourne son attention. Il se retourne, il voit Jean et dit, bon, tu m'as fait comprendre comment je vais partir de ce monde, comment je vais mourir. Et il revient à l'essentiel. Écoute, ne t'occupe pas de ça, suis-moi. Suis-moi. Donc, il met encore l'emphase sur l'essentiel du rôle du disciple, c'est de suivre Jésus.
0: Quel enseignement que Pierre a eu qui peut aujourd'hui nous servir, en tout cas pour ceux qui se disent être disciples de Christ?
2: Ma décision de suivre Jésus ne dépend pas du regard des autres autour de moi. Ça, c'est une leçon importante que chaque disciple doit avoir. D'une certaine manière, très souvent, on réagit selon la foule ou selon certaines croyances ou certaines réactions autour de moi, la manière dont les gens nous regardent. Mais Jésus veut montrer à Pierre et donc à nous aujourd'hui que si nous décidons de suivre Jésus, le regard des autres ne doit pas influer sur mes convictions et sur la vérité qui se trouve dans la Bible. Voilà.
0: Merci Olivier. C'est vrai qu'on arrive à la fin de l'étude de l'Évangile de Jean, donc du livre de Jean. Quel est le point central à retenir au travers de cette étude du livre de Jean, et ce seront les mots de conclusion?
1: Je dirais pour ma part que nous avons dans la Bible, dans le Nouveau Testament, 4 évangiles qui parlent de la même personne, avec 4 perspectives qui restent complémentaires. C'est vrai que Jean va accentuer la divinité, ou va vraiment s'arrêter sur la divinité de Jésus. Et pour moi, le fait qu'il le fasse me montre davantage l'amour de Dieu envers moi. Le Père n'a pas envoyé une créature. Le Père s'est manifesté en la personne du Fils qui est aussi divin pour me sauver. En fait, c'est Dieu qui est venu en personne sur la terre me sauver. Et c'est ce que Jean dit dès le départ. Celui qui était là avec nous, avec qui on a mangé, dormi, rigolé, pleuré, c'était Dieu lui-même qui est venu sur la terre. Il n'a pas envoyé un sous-fifre ou un délégué. Il est venu en personne. Il s'est fait homme pour vivre une vie de misère, mourir à ma place, ressusciter pour que j'ai une place dans un endroit où la mort ne sera plus. Je ne sais pas s'il y a une meilleure preuve d'amour. Donc je crois que, oui, Jésus est le personnage central, mais un personnage qui est aussi divin et qui a accepté de se dépouiller, de venir mourir à notre place. Dieu nous aime. Ne laissons personne nous faire croire le contraire, parce que la Bible nous révèle que Jésus nous aime. C'est pour ça qu'il a envoyé son Fils.
0: Merci à vous de nous avoir suivis. Nous aurons plaisir à vous retrouver pour une prochaine étude. D'ici là, prenez bien soin de vous, likez, partagez cette émission. Elle pourrait bien faire du bien à d'autres.

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1: 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Aujourd'hui, mesdames et messieurs, nous allons nous pencher sur une plante de la famille des Scrophulariacées. Scrophulariacées. Quelle est cette plante? Eh bien, c'est le balidou. Le balidou, eh bien, ou balai savane. Aux Antilles, on l'appelle tibalai ou zebbalai. Et dans la Caraïbe anglophone, on l'appelle white broomweed, ou encore dans la Caraïbe hispanophone, escoba dulce, ou encore en Haïti, balédou, ou thé suisse, ou encore à Sainte-Lucie, sweet broom. Voilà, ce sont des noms qui sont donnés à cette plante balédou, que sur le plan vernaculaire, la Scoparia dulcis. Scoparia dulcis. C'est bien le terme latin de scopa, qui signifie balai, a été donné à cette herbe, souvent destinée à cet usage aux Antilles. Scoparia dulcis. Scopa, cela veut dire balai. Bien, quelle est, sur le plan écologique, sa distribution, son origine? Mais cette plante est originaire d'Amérique tropicale. Le balédou est répandu dans tous les pays tropicaux. Hein, il pousse spontanément aux abords des villages, près des chemins, dans les décombres, les terrains vagues et les savanes des régions de basse altitude. On l'utilise surtout à des fins médicinales. Il est souvent planté dans les jardins créoles et il se multiplie par graines, par boutures des tiges et fleurit presque toute l'année. Sur le plan botanique, on décrit le balédou comme une plante herbacée vivace, bien qui peut atteindre à peu près 1 mètre de haut, qui a des branches côtelées avec des feuilles opposées ou des feuilles crénelées à la partie supérieure et qui envoie des fleurs blanches ou bleutées. Et le fruit, c'est une petite capsule sphérique renfermant de nombreuses petites graines. Alors, sur le plan historique et sur le plan d'usage traditionnel, eh bien, vous savez, mesdames et messieurs, au XVIIIe siècle, le balédou était une plante très employée, surtout aux Antilles, comme plante apéritive, comme plante vulnéraire, c'est-à-dire pour pouvoir éliminer certains vers, aussi pour surtout comme plante béchique qui permet de sur le plan de la toux, de la grippe, de pouvoir soigner cela. Et on l'utilise particulièrement les racines en décoction. À cette époque, au XVIIIe siècle, ces racines furent administrées contre les blénorragies. Alors, vous savez qu'est-ce que c'est que la blénorragie?

Ils utilisaient aussi un bain pour nettoyer les enfants. Alors, on l'écrasait dans une bassine, dans une terrine, et on le passait au soleil, et on pouvait baigner les enfants avec. Mais on reconnaît à cette plante une grande valeur thérapeutique dans de nombreux pays. Par exemple, en Afrique de l'Ouest, elle est considérée par de nombreux guérisseurs comme une véritable panacée. Pourquoi cela ? Ben parce qu'on pouvait l'utiliser dans de nombreuses affections. Aux Antilles, bien, il entre dans le traitement par voie interne des inflammations, des éruptions cutanées. Par voie externe, les feuilles amères sont employées en décoction dans les affections fébriles. Les affections fébriles, c'est-à-dire la fièvre, les gaz, la blesse, les crises de froid, la toux, les diarrhées et les coliques des enfants. Bon, la plante entière maintenant macérée dans de l'eau est donnée en gargarisme en cas de douleur dentaire, d'aphtre, de muguet, de maux de gorge. Certains l'appliquent en emplâtre sur les entorses. Et à Trinidad, voilà une plante qui est réputée comme un antidiabétique. Donc, les personnes atteintes de diabète peuvent utiliser le balédou en tisane. Alors, quelle est la composition et l'activité, les activités pharmacologiques? Nous en avons dit. C'est une plante qui a un principe actif anti-hypertenseur et anti-diabétique. La plante fraîche contient de l'améline aux propriétés. C'est surtout cette améline qui a une propriété antidiabétique et surtout aussi une activité hypoglycémique. L'activité hypoglycémique, c'est surtout l'extrait des feuilles qui permet cette activité, c'est-à-dire hypoglycémique qui fait baisser la glycémie, surtout qui fait baisser la glycémie en cas de diabète. Donc, il y a aussi les propriétés analgésiques au niveau de cette plante, c'est-à-dire qui peut calmer les douleurs, par exemple les douleurs rhumatismales, des propriétés anti-inflammatoires, des propriétés antioxydantes, des propriétés anti-ulcéreuses, des propriétés diurétiques et antivirales ont été vraiment démontrées par certains chercheurs, par certains laboratoires, particulièrement en 2006. Alors, quels sont les usages recommandés? Eh bien, on peut boire au cours de la journée 1 litre de la macération aqueuse à 30 grammes par litre de la plante entière. Macération aqueuse, une macération aqueuse, c'est-à-dire écraser bien de 30 grammes par litre de la plante et laisser macérer jusqu'à ce que l'on puisse boire pendant la journée. On utilise, alors là, cette plante-là est utilisée comme dépuratif pour épurer, détoxifier l'organisme, le foie particulièrement, et les poumons. En ce qui concerne les maux de gorge, bien, douleurs dentaires, aphte et muguet, comment utiliser cette plante? Eh bien, pratiquer des gargarismes plusieurs fois par jour avec cette même macération aqueuse à 30 grammes par litre de plante entière. Donc, les éruptions cutanées maintenant, on peut prendre un bain dans l'eau auquel on aura préalablement ajouté les parties aériennes de 3 pieds de balédou. Les parties aériennes de 3 pieds de balédou en laissant écrasant bien dans un bain, eh bien, cela peut nous aider dans les éruptions cutanées. Surtout, en ce qui concerne maintenant le diabète, après diagnostic, après avis médical, on peut boire 3 fois par jour une tasse de l'infusion maintenant à 30 grammes par litre de la plante entière. Je dis bien 30 grammes par litre de la plante entière. Je vous ai déjà conseillé de vous procurer une petite balance pour pouvoir peser et sachez qu'une cuillère à soupe de

0: feuille vous fait 15 grammes, une cuillère à café, c'est 5 grammes. Donc, autrement dit, quand on parle de 30 grammes, eh bien, cela vous fait 2 cuillères à café bien pleines, 2 cuillères à soupe plutôt bien pleines, eh bien, cela vous donne ces 30 grammes. À Trinidad, voilà encore une prescription. Les feuilles du balédou sont utilisées contre les puces, contre les tiques des animaux domestiques. Mais vous voyez, vous pouvez écraser, faire une bonne macération des feuilles de balédou et baigner hein, vos chiens, vos chats, vos animaux domestiques, les bœufs, etc. Hein, pour les puces, pour les chiens et les chats, même pour les tiques également, parce que ce sont des petites bestioles qui grimpent et sucent le sang de ces animaux-là et donnent ce que nous rencontrons, on en a parlé dernièrement sous les ondes, de la streptotrichose. Hein, streptotrichose, ce sont des maladies de la peau des animaux, ou encore la babésiose, la coudriose, tout cela, ce sont des maladies des tiques, hein, surtout la tique sénégalaise, donne aux animaux. Donc, pour les soigner en prévention, pour détruire ces tiques et ces puces, vous pouvez utiliser les feuilles de balédou, hein, bien les écraser et faire une bonne macération et ensuite pulvériser sur les animaux. Mais vous pouvez aussi, mesdames et messieurs, utiliser le vepelet que l'on appelle le nîmes. Cela est très intéressant et encore beaucoup plus intéressant pour détruire les puces parce que c'est une plante insecticide qui peut détruire les puces et les tiques sur les animaux. Je vous conseille la même chose, une bonne macération, hein, vous écrasez, vous coulez, vous mettez dans un pulvérisateur et vous pouvez baigner vos chiens, vos chats, vos bœufs, vos cabris, vos moutons avec cette macération soit de balédou, soit de vepelet. Voilà pour le balai. Merci mesdames et messieurs pour votre attention.
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0: Chers amis, bonjour et merci une fois de plus de nous accueillir chez vous sur la 93.3 Radio pour une vie meilleure. Vous êtes dans le cadre de l'émission Synthèse. Synthèse, c'est une émission qui vous permet d'en savoir toujours un peu plus sur la parole de Dieu et surtout vous permettre de faire une merveilleuse rencontre avec l'auteur du salut, à savoir Jésus-Christ. Alors, où que vous soyez, eh bien, nous vous disons bonjour ou bonsoir en fonction du fuseau horaire dans lequel vous vous trouvez. Et maintenant, nous avons le privilège, la joie de partager avec vous cette dernière étude du trimestre. Nous sommes donc parvenus à la dernière étude de cette belle série de leçons, laquelle, pasteur, et c'est une voix que vous connaissez, le pasteur Pierre Dufet, vous le réclamez souvent et il a toujours vraiment la joie de partager avec vous cette émission Synthèse. Alors, pasteur, justement, nous avons étudié 13 leçons dans cette belle série. Alors, j'ai envie de vous demander pour laquelle de ces différentes études vous avez eu un coup de cœur, laquelle qui vous a le plus marqué, et puis pourquoi?
1: Alors, à cette question, la considérant